Il y a une certaine polémique qui agite le monde chrétien concernant l'intérêt et l'utilité de répéter chaque jour les mêmes prières ou pas. Il n'est pas question ici d'apporter une réponse définitive à cette question dont débattent de très éminents théologiens, mais simplement de percevoir ce que ce débat peut apporter aux croyants dans sa vie de foi quotidienne. Ceux qui prétendent qu'il n'est pas utile de répéter chaque jour les mêmes prières argumentent à juste titre que Dieu n'est pas sourd et qu'il n'est pas besoin de répéter les mêmes choses dans des prières qui n'en finissent pas. Ils font référence au texte de Matthieu où Jésus dit « En priant, ne multipliez pas de vaines paroles comme les païens qui s'imaginent qu'à force de paroles, ils seront exaucés. Ne leur ressemblez pas, car votre Père sait de quoi vous avez besoin. » La réflexion de Jésus est bien sûr tout à fait juste. Ce n'est pas la quantité de mots prononcés qui va incliner le cœur de Dieu à répondre plus ou moins rapidement à la demande formulée. Cependant, l'apôtre Paul dit aux Thessaloniciens qu'il faut prier sans cesse. Et c'est sans doute le juste équilibre des choses. Oui, il ne faut pas multiplier les paroles dans des prières qui n'en finissent pas, mais il faut les répéter souvent et même chaque jour. Et pourquoi ? Eh bien, tout simplement parce que Dieu aime la fidélité et la persévérance dans ce qui est juste. Sans cela, il ne peut rien arriver. Si je prie une fois pour un sujet et qu'ensuite je ne le présente plus jamais à Dieu, en quoi cela démontre-t-il que c'est un sujet important à mon cœur? Par cette insistance, Dieu voit si la prière que je fais monter à lui est le fruit d'une émotion passagère, d'un sentiment fugace, peut-être même d'une obligation, ou si au contraire, c'est un besoin vibrant et un désir profond du cœur et de l'âme de celui qui intercède. Celui qui prie et insiste jusqu'à l'obstination est à l'image de cette femme qui va jusqu'à importuner un juge inique jusqu'à ce qu'elle obtienne la justice qu'elle réclame. La prière prononcée et répétée régulièrement fortifie et édifie celui qui la formule. Elle le transforme et façonne son âme dans le creuset de la foi agissante et qui s'engage. Parce qu'il vient au pied du trône de la grâce de Dieu, celui qui prie et insiste chaque jour pour les mêmes sujets grandit jusqu'à la stature d'homme spirituel, plein de miséricorde, de compassion et de bonté en faveur de ceux pour qui il intercède. Le non-engagement dans la prière entraîne le jugement des autres, l'indolence, puis l'amertume, jusqu'à l'incompréhension et enfin le déclin spirituel. La prière prononcée et répétée dispose le cœur à l'attente patiente et l'espérance. Elle le prédispose à l'accueil et à la joie de l'exaucement, mais aussi à l'acceptation des plans et la volonté de Dieu. La non-persévérance entraîne l'incompréhension et l'incapacité à se soumettre aux voies de Dieu. Oui, persévérons sans cesse dans les prières jusqu'à ce que les vases d'or qui les recueillent débordent, jusqu'à mettre en mouvement le bras de Dieu. Cette chronique vous a été proposée par Bruno Oldani et Jacques Cudeville.

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Philippiens chapitre 1. Salutations. Nous, Paul et Timothée, nous sommes les serviteurs du Christ Jésus. Nous écrivons à tous ceux qui appartiennent à Dieu grâce au Christ Jésus, à leurs responsables et à leurs diacres, et qui se trouvent tous à Philippe. Que Dieu notre Père et le Seigneur Jésus-Christ vous bénisse et vous donne la paix. Paul remercie Dieu. Chaque fois que je pense à vous, je remercie Dieu. Chaque fois que je prie pour vous tous, je prie avec joie, parce que vous m'avez aidé à répandre la bonne nouvelle depuis le premier jour jusqu'à maintenant. Je suis sûr d'une chose. Dieu qui a commencé en vous un si bon travail va le continuer jusqu'au bout, jusqu'au jour où le Christ Jésus viendra. J'ai bien raison d'avoir ces sentiments-là pour vous tous, parce que je vous porte dans mon cœur. En effet, vous participez tous aux dons que Dieu m'a fait. Aujourd'hui où je suis en prison, comme hier, quand je défendais la bonne nouvelle et quand je la répandais avec force. Oui, Dieu sait que je dis la vérité. Je vous aime tous avec la tendresse du Christ Jésus. Voici ma prière pour vous. Je demande que votre amour grandisse de plus en plus, qu'il vous aide à voir clair et à comprendre les choses parfaitement. Alors, vous pourrez juger ce qui est le mieux, et le jour où le Christ viendra, vous serez purs et sans défaut. Avec l'aide de Jésus-Christ, votre vie sera remplie d'actions justes pour la gloire et la louange de Dieu. La bonne nouvelle se répand. Frères et sœurs chrétiens, je veux vous dire une chose. En réalité, ce qui m'est arrivé a servi à faire avancer la bonne nouvelle. En effet, tous les fonctionnaires du gouverneur et tous les autres savent maintenant que je suis en prison parce que je sers le Christ. Presque tous les chrétiens, en voyant que je suis en prison, ont une plus grande confiance dans le Seigneur. Alors ils ont deux fois plus de courage pour annoncer sans peur la parole de Dieu. Certains annoncent le Christ avec un cœur bon, ils le font par amour. Ils savent que je suis en prison pour défendre la bonne nouvelle. Mais d'autres le font par jalousie. Ils veulent s'opposer à moi et ils annoncent le Christ pour passer les premiers. Leurs raisons sont malhonnêtes et de cette façon, ils pensent rendre plus dure ma vie en prison. Leurs intentions peuvent être droites ou tordues, peu importe. En tout cas, ils annoncent tous le Christ. C'est pourquoi je suis dans la joie et je me réjouirai encore. En effet, le résultat, je le connais. Je serai sauvé par votre prière et avec l'aide de l'Esprit de Jésus-Christ. Je désire que cela arrive et je l'espère vivement. Je ne le regretterai pas, au contraire, je garde une grande confiance. Aujourd'hui comme toujours, on verra en moi que le Christ est grand, soit par ma vie, soit par ma mort. Oui, pour moi, vivre, c'est le Christ, et si je dois mourir, j'y gagne. Mais si en continuant à vivre, je peux faire un travail utile, je ne sais pas quoi choisir. Je suis tiré des deux côtés. J'ai envie de quitter cette vie pour être avec le Christ, et c'est en effet beaucoup mieux. Mais rester sur la terre, c'est plus utile à cause de vous. C'est pourquoi je sais que je vais rester, j'en suis sûr. Je serai auprès de vous tous pour vous aider à faire des progrès et à croire avec joie. Ainsi, quand je reviendrai chez vous, vous serez encore plus fiers à cause de moi, dans le Christ Jésus, le combat pour la bonne nouvelle. Mais vivez comme la bonne nouvelle du Christ le demande. Ainsi, si je viens, je vous verrai, et si je ne viens pas, j'entendrai parler de vous. Alors, je saurai que vous restez solides, très unis entre vous, et que vous luttez ensemble et d'un même cœur pour garder la foi que la bonne nouvelle apporte. Je saurai aussi que vous n'avez pas peur de vos ennemis. Pour eux, c'est la preuve qu'ils sont perdus. Pour vous, c'est la preuve que vous êtes sauvés, et cela vient de Dieu. C'est lui qui vous a donné non seulement de croire au Christ, mais encore de souffrir pour lui. En effet, nous luttons ensemble, vous et moi. Autrefois, j'ai lutté sous vos yeux et je continue à lutter, vous le savez.

sur la Bourgogne et sur le Grand Est, et dans la moitié sud, comptez entre 24 et 29 degrés, 24 dans la vallée du Rhône, entre 25 et 26 sur la Nouvelle-Aquitaine, 25 sur la Corse, 25 également autour du Golfe du Lion, 26 sur la Côte d'Azur, 28 en Occitanie et jusqu'à 29 degrés sur Marseille.

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1: L'émotion reste immense dans tout le sud après la mort de Lina, cette collégienne de 11 ans enlevée à la sortie de son école à Florence dans le Gers et dont le corps a été retrouvé dans un silo agricole. Une marche blanche est organisée cet après-midi à Florence de 15h à 19h à l'initiative de la mairie. Les parents de la fillette ont annoncé leur présence. Des associations de protection de l'enfance appellent par ailleurs à se rassembler demain devant les palais de justice. Le principal suspect déjà visé par un signalement en 2017 et 3 plaintes pour viol sur mineurs restées sans suite a été mis à l'examen pour enlèvement et séquestration puis placé en détention provisoire. Le ministre de la Justice Gérard Darmanin a reconnu que l'institution judiciaire, je cite, n'a pas su protéger l'enfant. Il a présenté ses excuses à la famille.

0: promet d'en tirer toutes les conséquences. On apprend également qu'une nouvelle plainte pour viol visant le suspect a été déposée jeudi soir à Saint-Brieuc. Et puis autre temps fort, l'escalade s'est poursuivie hier au Moyen-Orient. L'Iran a tiré 7 missiles balistiques vers le Koweït. Deux pays alliés de Washington ont riposté à des frappes américaines contre des sites radars iraniens. Ces frappes avaient elles-mêmes suivi l'interception de 4 drones lancés vers le détroit d'Ormuz. Selon l'armée américaine, 6 missiles ont été interceptés. L'armée koweïtienne fait état de dégâts matériels sans aucun blessé. Les négociations entre Washington et Téhéran restent, elles, dans l'impasse. Sur le plan politique, la polémique se poursuit après les propos de l'ambassadeur d'Israël en France qui déclare préférer n'importe qui plutôt que Jean-Luc Mélenchon à l'Élysée en 2027. Des responsables de gauche comme de droite dénoncent une ingérence dans la vie démocratique française. La France insoumise et le Parti socialiste demandent au gouvernement de convoquer le diplomate. À noter aussi une alerte au bord de la Station spatiale internationale dans la nuit de vendredi à samedi. La NASA a annoncé que l'équipe dont la française Sophie Adenauer avait pu regagner la station après avoir été brièvement mise à l'abri dans les vaisseaux, le temps de colmater les fuites d'air. Tous les astronautes sont sains et saufs. Et enfin culture, Paris a vécu hier soir sa 25e nuit blanche placée cette année sous le thème de l'amour et la direction artistique de Barbara Butch. Plus de 200 événements gratuits, installations lumineuses et performances ont animé la capitale et l'Île-de-France jusqu'à 5h ce matin. Fêtez votre flash info, très bon dimanche à tous.
1: Bonjour, le rétrosport de la semaine. Football, tout d'abord, c'est une surprise. Pour la première fois de son histoire, la Côte d'Ivoire a fait tomber jeudi soir des Bleus qui se sont inclinés 2-1 pour leur premier match de préparation à la Coupe du Monde 2026. L'équipe de France a perdu ses repères au moment où Didier Deschamps a commencé à faire tourner son effectif. Les Français tenteront de réagir ce lundi face à l'Irlande du Nord à Lille. Foot toujours dominateur mais trop imprécis, les Bleuets ont été éliminés jeudi en demi-finale de l'Euro U17 par la Belgique 2-1. L'équipe de France pourra nourrir de sérieux regrets. Par ailleurs, l'édition 2026 du Trophée des Champions connaît dorénavant son stade. Cette rencontre aura lieu le dimanche 16 août à 20h45 et opposera le Paris Saint-Germain, champion de France en titre, au Racing Club de Lens, vainqueur de la Coupe de France. Ce tirage au sort a été effectué en raison de l'absence d'accord entre les deux clubs. Tennis Roland-Garros, l'Italien Matteo Arnaldi a été contraint vendredi de déclarer forfait pour la première demi-finale de Grand Chelem de sa carrière contre son compatriote Flavio Cobolli. Le 104e mondial souffre d'un virus, a précisé l'organisation du tournoi à moins d'une demi-heure du début de match. À 24 ans, Flavio Cobolli, tête de série numéro 10, se qualifie donc pour la première finale de sa carrière dans un tournoi du Grand Chelem. Il y affrontera dimanche le numéro 3 mondial Alexander Zverev, tombeur de Jakub Mansik. La Fédération française d'athlétisme a dévoilé une première sélection pour les championnats d'Europe de Birmingham du 10 au 16 août prochain. Jimmy Gressier figure dans la liste. Le 14 septembre dernier à Tokyo, il était devenu le premier coureur né en Europe à décrocher le titre mondial sur 10 000 mètres depuis 1983. Autant dire que lors de ces championnats d'Europe, le fondeur français de 29 ans visera la médaille d'or. Basket battu d'un point sur le fil le mardi soir à l'Adidas Arena lors du match 1 de la demi-finale de Betclic Elite. Paris a égalisé jeudi soir en ne laissant aucune chance cette fois au Choleté. Les Parisiens se sont imposés 100 à 77 lors du match 2, toujours dans l'enceinte de la Porte de la Chapelle. Les deux équipes se retrouvent ce dimanche dans les Mauges pour le match 3. C'est la fin de cette Retro Sport. Une très bonne journée à toutes et à tous.

0: On est parti à l'hôpital et tout. Et le médecin nous annonce. Il nous annonce que mère, elle pourra plus vivre. Elle pourra pas survivre. Le traitement, il est très très fort pour elle. Et en fait, le traitement, il était trop fort pour son corps, tout simplement. Ça a tué de l'intérieur au lieu de la guérir. Je suis là, je suis choqué. Je me suis levé, j'ai dit comment ça, en mettant un coup de pression au médecin, comment ça, comme si c'était de sa faute à lui. Et j'étais très très triste. Et à ce moment-là, du coup, ma mère a été genre, elle avait totalement maigri. Au moment, je l'ai même pas reconnu moi, en rentrant dans la chambre d'hôpital et tout. Et du coup, le médecin il nous annonce que elle pourra pas survivre, etc. Que le médicament est trop fort pour son corps et tout. Ce qui fait que moi, je sors totalement de la salle d'hôpital en pleurs. Bonjour à tous, je m'appelle Chris Van Bey et aujourd'hui je vais vous partager mon histoire. Alors, je suis né prématuré dans un hôpital à Paris 10e le 24 juillet 2007. Je suis resté longtemps dans une couveuse. Ma mère, elle venait souvent me voir à l'hôpital parce que forcément elle s'inquiétait pour son fils. Et il faut savoir qu'à cette période-là, du coup en grandissant, ma mère elle m'a raconté qu'elle priait beaucoup. Elle me parlait en gros de la foi qu'elle avait envers Dieu, du coup pour ma survie, entre guillemets. Ok. Du coup les mois ils passèrent, je suis rentré à la maison, etc. Du coup les années elles passent, je suis ma primaire, CM1, CM2, tout se passe bien. C'est vrai qu'au début j'étais un peu introverti, du coup il y a des moments où je restais très seul. Je restais seul quand même. Je sais que quand je suis arrivé dans mon école primaire en CM1, CM2, les classes de CM1, CM2 du coup, ça se passait bien avec les autres, mais je restais quand même seul. Et du coup, entre-temps, j'ai pu faire du basket en club, etc. Ça m'a permis de connaître des personnes dans la ville. Ça m'a permis de voir que les personnes autour, elles peuvent te donner aussi de l'amour. Du coup, je fais du basket en club, etc. J'arrive au collège. Du coup, après la CM2, j'arrive au collège en 6e. C'est un tout autre univers. Je vois des grands, je vois des personnes de mon âge, mais qui sont déjà grands, etc. Du coup, moi, j'étais très petit. Très petit. Du coup, tout se passait bien. J'arrive en 6e et tout se passe bien. J'arrive en 5e et tout se passait bien aussi dans la maison. Il faut savoir que, du coup, chez moi, je vivais avec ma mère, mon père et ma petite sœur. Tout se passait bien. Ma petite sœur, elle était, du coup, quand j'étais en 6e, elle était peut-être en grande section, etc. Tout se passait bien. Il faut savoir que, à partir du moment où je passe la 5e, je commence à rentrer dans une mentalité de prouveur. Ce qui fait que j'ai commencé à traîner dehors, j'ai commencé à voler. Je volais beaucoup de téléphones, moi. Je me souviens, je volais des téléphones dans un parc. Ceux qui viennent de Nancy-le-Grand, ils vont connaître le parc international. Je volais des téléphones là-bas, etc. Je croisais même souvent des amis. Genre, un jour, une anecdote. Un jour, je volais un téléphone et je cours dans la ruelle. Et du coup, je passe par le parc international et je vois mon groupe de potes habituels. Parce qu'en gros, je suis parti voler avec un ami à moi, mais bref. Avec mon groupe de potes habituel, je les vois et tout, et pris dans le feu de l'action, ils courent tous après nous. Ils courent après moi et mon pote, du coup. Ce qui fait que, vas-y, on descend, etc. Enfin bref, ça c'est une petite anecdote comme ça. Du coup, je volais des téléphones, je parlais mal, je continuais le basket en club. Ce qui fait que, après les entraînements, j'allais traîner, ou je menais une vie sans sens, sans but en fait, en 5e, voilà. Ce qui fait que j'ai continué à me chercher, je passe en 4e. 4e, les notes, elles commencent à chuter. Je passe en 3e, mais ça se voit que c'était vraiment le forcing. J'ai dû avoir 10 de moyenne pour passer en 3e. Du coup, je passe en 3e, etc. Et mon année de 3e, du coup, elle était bof. Elle était bof parce que ma mère, elle commençait vraiment à me crier dessus par rapport au cours et tout. Elle commençait à me parler, du coup, en tant que grand, elle commençait à me parler des femmes, elle commençait à me parler de la drogue, parce qu'à Nancy-le-Grand, il y a beaucoup de points de deal. Elle commençait à me parler de fréquentation, de choisir bien ses amis, etc. Elle commençait vraiment à rentrer dans le dur de l'éducation. Voilà. Ce qui fait que l'année de 3e, elle passe tranquillement. Début d'année, les notes, je pense que je suis à 10 de moyenne. Ça va, elle ne crie pas trop dessus. Deuxième semestre, j'arrive, je crois, j'ai 12. Ça va, elle est un peu plus contente. Et troisième semestre, du coup, à partir du brevet, je commence à rentrer dans une période dure parce que le basket, ça commençait à plus trop aller. Ça allait plus, je me disais que l'année d'après, je voulais intégrer un centre de formation. Mais la plupart des coachs, ils me disaient que ça allait être short, ça allait être dur parce que t'es petit en taille, t'as peut-être les niveaux, mais t'es petit en taille, etc. Ce qui fait que j'avais pas vraiment de vision sur mon avenir, parce que moi, je voyais que le basket. Je voyais que le basket avant. Du coup, j'avais pas totalement de vision sur mon avenir, etc. Ce qui fait que, vas-y, là, les troisièmes, elles passent. J'ai mon brevet, etc. Ma mère, elle est contente et tout. Entrée de seconde, je vais dans un lycée qui s'appelle Jean Moulin. Il est à Vincennes. Et c'est un autre univers. C'est un autre univers. Il commence à avoir un tas de filles. Il commence à avoir plein de garçons. Mais, enfin, il y avait des garçons que tu voyais qu'ils étaient beaucoup plus stylés que les autres. Et moi, malheureusement, à ce moment-là, je faisais partie des garçons un peu moins stylés, etc. Du coup, j'ai commencé à avoir de la convoitise envers tout ce qui est vêtements, tout ce qui est luxe, tout ce qui est argent, tout simplement. Là où mon témoignage, il va commencer réellement, c'est que à partir de la rentrée seconde, quelques mois y passèrent, genre 2, 3 mois, et je continuais à voler, je continuais à voler, j'allais vendre mes téléphones, des fois sur Paris, etc. Je continuais à rester dans cette mentalité-là de il faut de l'argent, etc. L'argent, c'est vraiment. À ce moment-là, l'argent, c'était mon Dieu, en fait, tout simplement. L'argent, c'était mon Dieu, je voyais que par l'argent. C'était vraiment ma vision. L'argent, l'argent, l'argent, l'argent, l'argent. Et quitte à faire du mal à quelqu'un, quitte à aller voler le riche qui habite de la rue à côté, j'allais le faire, tout simplement pour l'argent, parce que j'étais obnubilé par ça, tout simplement. Et du coup, en plus de l'argent, du coup, tu commences à avoir l'argent, du coup, forcément, que t'attires. T'attires en changeant ton style. T'attires parce que par ton. Tout simplement parce que en fait, tu dégages l'identité de quelqu'un qui a peut-être les pouvoirs d'achat, etc. Du coup, je commençais à attirer les filles. À ce moment-là, j'avais créé une page Insta, ce qui fait que je commençais à poster des photos, etc. Et au début de ma page Insta, c'était vraiment pour plaire. C'était pour plaire à l'être humain parce que. En fait, à la maison, l'ambiance, elle était bien. Je me sentais aimé, mais en fait, je ressentais le besoin d'avoir l'approbation, d'avoir la validité des autres, des gens qui m'entouraient, etc. Du coup, je commençais à poster sur Insta, je commençais à DM des filles sur Insta. Je commençais vraiment à rentrer dans un aspect impudique. Du coup, bon, les mois y passèrent, etc. Et on arrive en janvier. En janvier, je pense que à ce moment-là, j'avais 13 de moyenne à l'école, ça se passait plutôt bien, etc. C'était vraiment ce qui était autour. Et j'arrive à un moment où je rentre chez moi. Je finissais l'entraînement, je rentre chez moi, parce que je continuais toujours le basket. Et ma mère, elle vient me prendre à la cuisine, et elle me dit qu'elle attend un cancer, bah, cancer. Cancer du foie, etc. Et à ce moment-là, je commence vraiment à être triste. Vraiment, je m'effondre. Genre, mon cœur, il était vraiment, je le sentais vraiment fragilisé à ce moment-là. Du coup, c'était très dur pour moi. Et il faut savoir que je priais pas beaucoup. J'étais pas du tout dans. Franchement, je savais que Dieu était là. Les dimanches, ma mère me disait d'aller à l'église, etc. Mais j'étais vraiment genre, non, je préfère dormir qu'aller à l'église. Je préfère prier à la maison. Excuse-moi, je préfère prier à la maison qu'aller à l'église. C'était vraiment moi, à ce moment-là. Du coup, j'avais pas trop de foi. Ce qui fait que, le fait qu'elle me dise ça, je me suis dit, non, genre, comment je vais m'en sortir? Parce que j'avais pas Dieu. Comment je vais m'en sortir et tout? J'étais vraiment au plus bas quand elle m'a annoncé ça. Du coup, bon, je me devais d'être dur, de rester fort pour ma petite sœur, etc. Et pas montrer aux gens, parce que ma mère, elle voulait pas montrer aux gens, du coup aux personnes de la famille et à l'extérieur, qu'elle était malade. Elle voulait vraiment la garder pour elle, ça. Et ses enfants, du coup. Ce qui fait que les mois y passèrent, tout se passait bien, tout se passait bien au début, genre, elle avait peut-être les traitements, je crois, la chimiothérapie, je crois. Mais du coup, elle avait des traitements, etc. Elle commençait à perdre ses cheveux, vraiment, ça commençait. Au début, ça, en fait, ça allait bien, parce que sa santé, elle allait, genre, elle avait toujours de l'énergie, etc. Mais ce que nous, ses enfants, on voyait, ça commençait à vraiment nous attrister au plus profond de nous. Ça commençait vraiment à nous toucher le cœur, tout simplement. Ce qui fait que les mois y passèrent, etc. Et on arrive du coup au milieu de l'année scolaire, genre on arrive vers quoi? Vers mars. Vers mars, du coup j'avais un stage, etc. Je crois de 1 ou 2 mois. Et du coup le stage s'est fini et l'année scolaire a été finie. Ok. Et du coup ma mère en gros elle part à l'hôpital pendant 2 semaines. Elle part à l'hôpital pendant 2 semaines. Auparavant, elle allait bien, elle était même partie à une fête. Vous connaissez, je viens d'une famille congolaise, du coup, les fêtes, c'est très fréquent chez nous. Elle est partie à une fête et tout. Elle m'a invité. Elle m'a invité, en plus, elle m'a dit, il m'appelle Chrisvan, elle m'a dit, Chrisvan, viens, etc. Mais moi, en fait, j'étais trop introverti. Je préférais rester dans ma chambre que, des fois, aller parler à ma mère. Il faut vraiment comprendre cela. Du coup, aller à une fête et tout, c'était vraiment, non, maman, vas-y. Tu connais, tu me ramènes une boisson, tu me ramènes du poulet, moi ça me va, moi. Du coup, je suis resté dans ma chambre, etc. Et il faut savoir que cette fête-là, c'était la dernière. C'est la dernière des fêtes que j'aurais pu faire avec ma mère. Et avec du recul, j'aurais dû y aller. Franchement, j'aurais dû y aller, j'aurais peut-être moins dû avoir le cœur renfermé. Du coup, elle porta du coup pendant 2 semaines à l'hôpital. Pendant 2 semaines, elle est partie à l'hôpital et tout. Et les médecins, on n'avait pas, enfin, on avait des nouvelles parce que tous les matins, elle nous appelait. Elle nous appelait sur du coup mon téléphone, elle m'appelait, elle me réveillait, etc. Et un jour, elle m'appelle pas. Elle m'appelle pas. Et je me dis, mais qu'est-ce qui se passe, etc. Et le médecin, il nous appelle. Il appelle mon père. Du coup, on est parti à l'hôpital, etc. Avec ma sœur, ma tante, la sœur de ma mère et mon père, mon beau-père. Du coup, on est parti à l'hôpital et tout. Et le médecin nous annonce, elle pourra pas survivre. Le traitement, il est très très fort pour elle. Et en fait, le traitement, il était trop fort pour son corps, tout simplement. Pour son, je crois, métabolisme. Du coup, en fait, ça l'a tué de l'intérieur, tout simplement. Le traitement, ça l'a tué de l'intérieur au lieu de la guérir. Du coup, ok, moi, je suis là, je suis choqué, tout simplement. Genre, je m'en souviens à ce moment-là, je me suis levé, j'ai dit comment ça, genre? En mettant un coup de pression au médecin, comment ça, comme si c'était de sa faute à lui. Et j'étais très très triste. Et à ce moment-là, du coup, ma mère a été genre, elle avait totalement maigri. Je l'ai même pas reconnu moi, en rentrant dans la chambre d'hôpital et tout. Et du coup, le médecin il nous annonce qu'elle pourra pas survivre, etc. Que le médicament est trop fort pour son corps et tout. Ce qui fait que bah moi, je sors totalement de la salle d'hôpital en pleurs, etc. Et je rentre, après m'être calmé, je rentre. Et dans ma tête, je commençais déjà à me dire, Dieu, s'il te plaît, fais en sorte qu'elle survive, s'il te plaît, fais en sorte qu'elle puisse vivre, tout simplement. Avec un tout petit peu de foi, parce qu'en réalité, je pense que je disais ces mots-là, je les disais, mais au plus profond de mon cœur, il y avait un truc qui me faisait douter encore des paroles que je disais. Du coup, je pense que j'avais pas compris les sacrifices à la croix de Jésus, etc. Vraiment, à ce moment-là, j'étais loin de tout ça. Du coup, je rentre dans la chambre et tout d'hôpital et ils me disent d'aller à l'entraînement. Ça va me faire du bien, etc. Du coup, je viens avoir un verre et je vais à l'entraînement. Et dans le train et tout, je m'en souviens, franchement, anecdote de ouf. Je pleurais dans le train, tout ça. Genre, les gens, ils comprenaient pas, du coup. Je pleurais dans le train, etc. Et en arrivant, du coup, je crois 2 arrêts avant de descendre, il y a un homme comme ça, il vient me voir et tout, il me demande qu'est-ce que t'as, mon frère et tout. Et je lui dis que. Et je pense que cet homme-là, c'est vraiment le seul truc qu'il a envoyé vers moi pour m'adoucir. Genre, il est venu et tout, il m'a fait un câlin, et il m'a dit en gros d'avoir la foi en Dieu, d'espérer en l'Éternel, d'avoir confiance en Jésus, et tout ira bien dans ma vie en fait, tout ira bien pour elle, etc. Et dans tous les cas, cette vie-là, en fait, cette vie-là, c'est pas la vraie vie, c'est pas la vie qui nous attend. C'est vraiment la vie qui est après du coup la mort qui nous attend et elle est faite pour nous, cette vie-là. Du coup, j'étais un peu plus content, un peu plus moins triste. Du coup, je descends, je vais à l'entraînement, je m'entraîne, etc. Et tout se passe bien. Je m'entraîne et tout, en gardant les paroles d'espoir que le monsieur m'avait dit dans le train, en espérant en Jésus, en n'ayant pas crainte du mal. Et vraiment, en continuant à persévérer dans la foi et tout. Et à ce moment-là, à ce moment-là, je croyais en Jésus, mais j'avais pas encore cette conviction-là dans mon cœur que Jésus était vraiment mon Dieu. Du coup, ma mère, elle rentre à la maison et tout, elle garde la foi. Vraiment, elle me dit de prier et tout. Du coup, je commence vraiment à rentrer dans cette intimité-là avec Dieu. Je commence à prier dans ma chambre, comme il nous dit de prier dans son lieu secret. Je commence vraiment à rentrer dans cette intimité-là. Et je commence à le ressentir dans mon cœur et tout. Et le 4 avril à 6h22, ma mère, elle décède. Elle décède et tout d'un cancer du foie. Et à ce moment-là, du coup, c'était un arrêt cardiaque. Elle décède d'un arrêt cardiaque et tout. Du coup, on me réveille, on voit les pompiers, du coup, à la maison, etc. On voit le corps de notre mère sous un drap, genre, je crois, les draps de coupe-feu, genre, les draps dorés qu'on donne aux gens pour. Je crois éviter les flammes, etc. quand il y a des incendies. Du coup, il y avait ça et tout. Elle avait ça. Et voilà, du coup, je commence à être vraiment. Enfin, je commence à crier, tout simplement, à crier, à trembler. En fait, je criais ma colère envers Dieu, envers le ciel, tout simplement. Je criais à Dieu, je lui disais, mais pourquoi tu nous as fait ça et tout? Pourquoi tu m'as donné cette difficulté-là? Pourquoi toi tu m'as fait ça? Tu es Dieu, etc. C'est toi qui donnes la vie, mais tu. Enfin bref, t'as donné la mort à ma mère, etc. Et à ce moment-là, en fait, j'avais pas compris que c'était pas. Enfin, c'était pas Dieu le problème, mais un certain problème dont. C'est la vie, en fait, tout simplement. C'est la vie et derrière cette épreuve-là, Dieu m'a fait comprendre que, poto, il y a une destinée qui t'attend. T'as vraiment un message à partager aux gens. Et en fait, derrière tout ça, après ça, il m'a relevé. Vous allez comprendre après, mais il m'a totalement relevé. Et du coup, ma vie, elle continue. Je vais habiter chez ma tante à Sergi-Léo. J'habite chez ma tante, etc. Ça se passe bien. Je me sens aimé, mais intérieurement, je suis seul de ouf. Je suis vraiment seul, genre je me sens vraiment solo. Solo, etc. Et je commence, je me rappelle, du coup, je me rappelle que ma mère me disait de prier sans cesse, de vraiment avoir foi en Dieu, etc. Du coup, je commence à aller à l'église avec un ami à moi qui s'appelle Nolan. Il m'a amené à l'église et tout. Et vraiment, mon cœur est commencé à devenir de plus en plus léger. De plus en plus léger. Je m'inscris dans un lycée qui est à 1h30 de chez moi. Ça aussi, ça a été un combat. C'était un combat parce que le trajet était vraiment long. Genre, des fois, je pétais les plombs comme ça. Genre, il y avait un esprit de colère qui me touchait comme ça, un peu un trajet, et ça y est, je sortais du bus et je rentrais chez moi. Et du coup, et à un moment, j'ai craqué. J'ai craqué, je rentre chez moi en pleurs et tout. Mais c'était pas des pleurs de tristesse, c'était des pleurs de colère, d'énervement. Parce que, du coup, à ce moment-là, je commençais à rencontrer Jésus, mais pas totalement. Genre, il n'y avait pas cet événement-là qui m'avait fait un tic, et qui m'avait vraiment, genre, bouleversé, qui allait changer ma vie. En fait, il n'y avait pas encore ce truc-là à ce moment-là. Et du coup, je suis sorti du bus et tout, je suis rentré chez moi en colère. C'était pas des pleurs de tristesse, mais des pleurs d'énervement contre la vie, en fait, simplement. Genre, j'étais vraiment très énervé contre la vie et tout, contre le ciel, encore une fois. Ce qui fait que je vais au salon, il y a ma tante et mon grand cousin, et je leur dis, en fait, ça y est, je vais plus aller à l'école, j'en ai marre et tout, je vais plus en cours et tout. Et à ce moment-là, j'étais en première. J'ai plus un cours et tout. Et du coup, j'arrête. J'arrête totalement l'école et tout pendant un long moment. J'arrête l'école pendant 2 mois. Et genre, j'étais vraiment en dépression. Je sais que mon père, il m'appelait, je répondais pas au téléphone. Les gens, ils venaient vers moi, je les rejetais, je les repoussais. Genre, j'étais vraiment dans un état de profonde tristesse. Ça. J'en voulais vraiment. En fait, j'en voulais à Dieu. J'en voulais à Dieu. Pourquoi tu m'as fait ça? Pourquoi t'as enlevé ma mère et tout? Mais c'était vraiment pas lui le problème, en fait. Mais ça, j'ai compris plus tard. Ma tante, elle fouille des anciens documents de ma mère, etc. Et dedans, il y a beaucoup de livres. Il y a un tas de livres et tout. Et comme par hasard, même si, du coup, dans le spirituel, etc., rien n'arrive au hasard, je tombe sur ces livres-là, de Jean Piat. À la caméra, je ne sais pas si vous allez bien le voir, mais le titre, c'est Prier comme un enfant de roi. Je tombe sur ces livres-là et tout. Et du coup, je commençais à m'intéresser à tout ce qui est art, tout ce qui est lecture, tout ce qui est mode et tout. Et du coup, pour moi, c'était normal de lire un livre et tout. Alors qu'avant, j'aimais pas ça du tout. Du coup, j'ai commencé à lire le livre. Et j'ai vraiment été touché par la personne de Jésus. J'ai vraiment été touché, genre, j'ai vraiment compris que Jésus était Dieu et qu'il y a des mystères qui sont, du coup, dans la Bible. Et qu'aussi, du coup, voilà, ma motivation, c'était vraiment de connaître les mystères de la Bible, vraiment de rechercher Dieu. Et du coup, mon ami Nolan, il m'emmenait du coup à l'église, il continuait à m'emmener et tout. Et j'ai vraiment eu cette profonde conviction dans mon cœur que Jésus était Dieu et c'était le chemin que je voulais vivre. Parce que comme il dit dans sa parole, c'est sans, on peut pas voir le Père, nul peut voir le Père sans passer par Jésus. Jésus, c'est vraiment le chemin, la vie et la vérité. C'est vraiment, c'est l'accomplissement, tout simplement. Du coup, j'ai compris que vas-y, il avait sauvé l'humanité et il avait racheté, en fait, il m'avait racheté. J'ai péché, l'Éden a péché. Son sacrifice, c'est vraiment. En fait, c'est l'amour de Dieu envers nous, tout simplement. Et du coup, cet amour-là, du coup, je le cherchais. Après avoir perdu ma mère, je le cherchais. J'allais le trouver chez les filles, etc. Mais c'était vraiment éphémère. C'est un amour éphémère. Et du coup, je l'ai vraiment trouvé en Dieu, en lisant la Bible, en rencontrant des amis chrétiens, en rencontrant même des personnes inconnues qui me donnaient du love comme ça. Quand je leur parlais de ma vie, etc., vraiment, j'ai vraiment trouvé Dieu. Voilà, du coup, quelques temps après, j'ai songé à me baptiser. Du coup, je me suis baptisé les 20 avril 2025 et j'ai suivi un cheminement à l'église Saint-Paul des Nations à Nogent-le-Grand. Et vraiment, les personnes que j'ai pu trouver là-bas, c'est vraiment Dieu qui les a mises dans ma vie pour que je puisse témoigner un jour dans ma vie. Pour que je puisse vraiment accomplir enfin sa volonté et non la mienne. Genre vraiment, avant je savais même pas ce que ça voulait dire, genre crucifier la chair. Et là, mon seul besoin, c'est vraiment de crucifier la chair qu'il y a en moi pour vraiment mener une vie de sainteté, mener une vie où ma personne même représenterait la personne de Jésus, tout simplement. Du coup, c'est vraiment ça ma motivation et même mon but de vie, tout simplement, c'est de lui ressembler, vraiment être un imitateur du Christ. Et si moi j'ai pu être changé, j'ai pu être renouvelé en aimant Dieu, en comprenant son message, en lisant des livres qui parlent de Dieu, tout simplement, qui parlent de la personne de Jésus, toi aussi qui regardes cette vidéo-là, tu peux être changé, tu peux vraiment. En fait, Jésus, il va t'emmener à d'autres dimensions. Aujourd'hui, mes yeux ils sont ouverts, mes yeux spirituels ils sont ouverts. Mais auparavant, je ne savais même pas ce que ça voulait dire, des yeux ouverts spirituellement. Du coup, vraiment, Dieu, il va t'emmener dans un niveau spirituel. Et même, en fait, en lisant la Bible, tu vas comprendre que aimer son prochain, ce n'est pas aimer ton pote que tu aimes tous les jours. C'est vraiment aimer cette personne-là qui est assise au coin de la rue, qui a besoin d'argent. C'est vraiment ça, aimer son prochain, tu vois. Et du coup, j'ai vraiment compris ce message-là. Et Dieu, en fait, il se manifeste. Actuellement, Dieu, il se manifeste en moi. Et Saint-Esprit, en fait, tout ce que je lui demande, c'est de prendre le contrôle de moi à chaque fois, à chaque instant de ma vie. Et du coup, en repensant du coup à la parole que ma mère me disait, de pas accuser le Saint-Esprit, bah, j'essaie vraiment de lire la parole de Dieu. Vraiment, j'essaie vraiment, par mes œuvres et mes actions, de montrer ma foi, simplement, envers lui. Parce que c'est lui qui m'a donné la vie. Franchement, dans le monde, j'étais mort. Dans le monde, on était mort spirituellement. Vous êtes mort dans le monde, simplement. Et en se baptisant, on devient une nouvelle version de nous, on devient une nouvelle version de nous en Christ, tout simplement. Du coup, mon ami, vraiment, baptise-toi, cherche Dieu, cherche son message, et avance vers lui, parce que c'est lui qui donne la vie, tout simplement.
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Livre de Job, chapitre 19, versets 1 à 21. Alors Job a répondu à ses amis. Vous allez me faire souffrir jusqu'à quand? Jusqu'à quand allez-vous me détruire par vos paroles? Vous m'avez insulté trop souvent. Vous n'avez pas honte de me torturer? Vous dites que je me suis trompé. Eh bien, même si c'est vrai, cette erreur est mon affaire. En fait, vous me reprochez ce malheur qui m'arrive, et ainsi, vous voulez avoir raison contre moi. Pourtant, vous devez le savoir, c'est Dieu qui a été injuste avec moi et qui m'a fait tomber dans son piège. Je peux crier contre cette violence, personne ne répond. J'appelle au secours, personne ne me fait justice. Dieu me barre la route pour m'empêcher de passer. Il me laisse dans la nuit. Il m'a enlevé mon honneur. Il m'a retiré ce qui me rendait fier. Il me démolit complètement. J'ai déjà un pied dans la tombe. Il a arraché tout mon espoir, comme on arrache les racines d'un arbre. Il brûle de colère contre moi. Il me considère comme son ennemi. Ces bandes de tueurs viennent tout ensemble. Elles arrivent jusqu'à moi et s'installent autour de ma tente pour m'attaquer. Mes parents, Dieu les a éloignés de moi. Ceux qui me connaissent font tout pour m'éviter. Ceux qui sont proches de moi ont disparu et mes amis m'ont oublié. Mes invités et mes servantes me traitent comme un étranger. Pour eux, je suis quelqu'un de gênant. J'appelle mon serviteur. Il ne répond pas, même quand je le supplie. Ma femme ne supporte plus mon odeur et je dégoûte mes propres frères. Même les petits-enfants me méprisent. Quand je me mets à parler, ils se moquent de moi. Tous mes meilleurs amis me détestent. Tous ceux que j'aimais se tournent contre moi. Je n'ai plus que la peau et les os, et je suis presque mort. Ayez pitié de moi, vous, mes amis. Oui, la main de Dieu m'a frappée.

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2: Alors, comment nous humilions-nous? En remettant nos soucis à Dieu et en croyant que, peu importe ce que quelqu'un nous fait, qu'il nous maltraite ou qu'il n'agisse pas comme il faut, Dieu prend soin de nous et il s'en occupera.
3: Je fais ce que je fais parce que j'ai vu la puissance de Dieu transformer ma vie et il fera de même pour vous.
2: L'humilité est nécessaire pour vivre en paix. C'est probablement la plus difficile des vertus chrétiennes à acquérir et à conserver. L'orgueil a causé la chute de Satan et il essaie de nous faire trébucher avec la même chose. L'humilité signifie être modeste, mais pas dans le sens négatif que nous lui donnons. Elle signifie rester sous la main puissante de Dieu, attendre qu'il agisse au lieu d'essayer de faire les choses soi-même. Laissez-moi vous poser une question. Qui dans votre vie essayez-vous de changer en ce moment? Oui, de petits murmures. Votre mari, votre femme, l'un de vos enfants, votre mère, votre père, votre voisin. Vous ne pouvez pas changer les gens. Vous pouvez prier pour eux, mais seul Dieu peut agir dans leur cœur. Lorsque vous commencez à prier pour quelqu'un, à prier sincèrement pour lui, tout d'abord, ne demandez jamais à Dieu de changer quelqu'un d'autre sans lui demander d'abord de vous changer. Ne commencez pas votre prière dans un esprit d'orgueil. Dieu, change-le, change-le, change-le, change-le. Je me souviens quand je priais pour que Dave change. J'étais déterminée, je priais fort. « Dieu, tu dois changer, Dave. Je ne peux plus supporter ça. Dieu, tu dois changer, Dave. » Et Dieu m'a dit, « Dave n'est pas le problème. » Mais alors, qui est le problème? Il n'y a que lui et moi. Et Dieu m'a ouvert les yeux et m'a montré ce que c'était que de vivre avec moi. Et j'ai pleuré pendant 3 jours. Alors, ceux qui jettent toute la responsabilité sur les autres, vous devriez peut-être prendre 1 heure ou 2 pour vous regarder vous-même. Peut-être, juste peut-être, peut-être pas. C'est facile de jeter la responsabilité sur les autres. Tout est de ta faute, de ta faute. Je n'aurais pas agi comme ça si tu n'avais pas fait ça. Chacun d'entre nous est responsable de son propre comportement, peu importe comment les autres agissent. Amen. Et j'ajoute, arrêtez de donner à quelqu'un d'autre la responsabilité de votre joie. Allez, tu ne m'as pas rendue heureuse. C'est l'humilité de la pensée, et j'adore ça. Ne pas se sous-estimer, mais penser moins à soi-même. Je le répète. L'humilité, c'est l'humilité de la pensée. Donc, vous ne vous donnez pas plus d'importance que vous ne le devriez. Vous ne pensez pas être meilleur que les autres. En fait, cela veut dire que vous ne pensez tout simplement pas beaucoup à vous-même. Parce que vous êtes occupé à penser à ce que vous pourriez faire pour quelqu'un d'autre. Si vous voulez être tellement heureux qu'il vous est difficile de contenir cette joie, demandez simplement à Dieu d'agir en vous pour vous aider à surmonter votre égoïsme. Ce ne sera pas facile. ce sera le projet de toute une vie. Mais aucun d'entre nous ne peut être égoïste et heureux à la fois. Je pensais, oh, c'est toi le problème, c'est toi le problème, c'est toi le problème. J'ai même pensé que Dieu était le problème et que le diable était le problème. Nous aimons tout lui reprocher. Mais j'étais le problème. Ça ne veut pas dire que tout le monde fait tout correctement. Mais le diable adore quand il peut nous faire regarder les autres et ce qui ne va pas en eux. Car alors, nous ne prêtons pas attention à ce que Dieu essaye de faire en nous ou de nous dire. Et ainsi, rien ne change jamais. Donc, ce n'est pas de vous abaisser dans votre estime, mais de penser moins à vous-même. Mon Dieu, n'en avez-vous jamais assez de moi, moi, moi? Si je suis tout ce que j'ai dans ma vie, c'est une vie si pitoyable. Jésus s'est humilié. Savez-vous que lorsqu'il a lavé les pieds de ses disciples, il n'y avait pas de tâche plus méniale? Le plus servile des serviteurs de la maison avait pour tâche de laver les pieds. Ainsi, dans Jean 13, lorsque nous voyons cette belle histoire où il a retiré son vêtement, a revêtu un linge de serviteur, a pris un bassin d'eau et une serviette, s'est agenouillé et a lavé les pieds de ses disciples. Vous arrivez au verset 17 qui dit « Si vous savez cela, vous êtes heureux pourvu que vous le mettiez en pratique. » Cela ne signifie pas que nous devons prendre une bassine d'eau et aller laver les pieds de tout le monde. Il parle d'avoir une attitude de serviteur. Une attitude qui consiste à dire « Que puis-je faire pour toi? Comment puis-je t'aider? Combien d'entre vous sont mariés ?» D'accord. Que se serait-il passé si, lorsque vous vous êtes marié, votre objectif avait été de voir à quel point vous pourriez rendre l'autre personne heureuse? Allez-y, riez autant que vous voulez. Mais vous voyez, nous attendons des autres qu'ils nous rendent heureux. N'est-ce pas? Nous attendons. Tu ne m'as pas rendu heureux. Et donc, la première pensée qui me viendrait à l'esprit serait « Si je ne prends pas soin de moi, qui le fera ?» Eh bien, Dieu. Du moins, c'est ce qu'il dit. Mais pour en faire l'expérience, il faut attendre un peu. Et rien ne changera pendant un certain temps et le diable vous dira « Ça ne marche pas. » Tu ferais mieux de t'en occuper toi-même et tu ferais mieux de leur dire qu'ils ne vont pas te traiter comme ça. Si tu penses que tu vas me marcher dessus, tu te trompes. Parce que je suis bien trop importante pour que tu me traites comme ça. Allez, j'ai de la famille là-bas. Et je ne peux prêcher ça que parce que je l'ai vécu et je le vis encore. J'ai traversé toutes ces épreuves. Parce que quand on grandit comme moi, on finit par penser que si je ne prends pas soin de moi, personne ne le fera. Je ne faisais confiance à personne, surtout pas aux hommes. Puis on se marie. Et si on se met à prendre la Bible au sérieux et on tombe sur ces passages qui disent « Une femme doit s'adapter à son mari. » Oh, je ressens encore la douleur que j'ai éprouvée la première fois que j'ai lu ça. Je ne savais même pas comment épeler « s'adapter ». et je voulais que tout le monde s'adapte à moi. Allez. C'est tellement douloureux de renoncer à ça et de faire confiance à Dieu pour prendre soin de vous. Et c'est ce que je vous demande de faire ce soir. Arrêtez de vous disputer, de vous battre, d'être en colère contre les gens et de vous disputer avec eux. Et faites confiance à Dieu pour prendre soin de vous. Quand vous avez l'impression que quelqu'un vous maltraite, croyez ce que dit la Bible, « Je suis votre défenseur ». La Bible dit même que Dieu nous rendra justice pour le mal que les gens nous font. Mais il ne se contente pas de vous rendre ce qui vous a été pris, il vous rend le double. Le double. J'appelle ça le double pour vos troubles. Job a traversé une période très difficile et nous pensons comment cet homme a-t-il pu supporter cela? Et il était un homme juste. Les gens bien ne vivent pas toujours dans de bonnes conditions. Paul a dit « Alors que je veux faire le bien, c'est le mal qui est à ma portée. » Et nous savons tous ce que cela fait.
4: « Oh mon Dieu, j'essaie juste de faire ce qui est juste et rien ne marche. »
2: C'est la seule façon que le diable connaît pour vous empêcher de faire ce qui est juste. Il vous fait croire que ça ne marche pas. Vous savez, quand on grandit, c'est bien si vous comprenez. Quand vous faites ce qui est juste, alors que rien de bon ne vous arrive, allez. Et vous essayez de croire que Dieu prendra soin de vous.
4: Vous attendez, vous attendez, vous attendez, et rien ne se passe.
2: Attendez simplement, parce que si vous pouvez attendre Dieu, oh mon Dieu, je vous le dis, quand Dieu décide d'agir, je veux dire, vous verrez la faveur et la bénédiction et les portes s'ouvrir. Je veux dire, Dieu fera des choses pour vous qui vous laisseront littéralement bouche bée. Dieu m'a ouvert des portes dans ce monde qui n'ont tout simplement aucun sens. Alors comment nous humilions-nous en remettant nos soucis à Dieu et en croyant que, peu importe ce que quelqu'un nous fait, qu'il nous maltraite ou qu'il n'agisse pas comme il faut, Dieu prend soin de nous et il s'en occupera. Maintenant, je ne parle pas de laisser quelqu'un vous maltraiter ou vous battre ou ce genre de choses. Ne sortez donc pas mes propos de leur contexte. Il est évident que Dieu ne veut pas que vous laissiez quelqu'un vous battre. Je parle simplement de toutes les choses ordinaires qui se produisent dans la vie de chacun. J'en ai finalement eu assez d'essayer de prendre soin de moi-même. J'ai donc décidé de renoncer à prendre soin de moi et d'organiser une grande fête. Évidemment, j'enseigne qu'il faut prendre soin de soi, mais je ne veux pas dire qu'il faut se soucier de ce que les gens pensent de nous et de toutes ces absurdités. Vous pouvez avoir beaucoup plus de paix dans votre vie si vous cessez de vous soucier autant de ce que les autres pensent de vous. Que dire de l'humilité de Jésus? Philippiens 2:8, reconnu comme un simple homme, il s'est humilié lui-même en faisant preuve d'obéissance jusqu'à la mort, même la mort, sur la croix. Maintenant, puis-je vous dire clairement qu'il est impossible d'obéir à Dieu sans souffrir? Car lorsque Dieu met dans notre cœur de faire quelque chose que nous ne voulons pas faire, chaque petite parcelle de notre chair hurle. Ainsi, lorsque la Bible parle de souffrance, elle ne parle pas de catastrophes ou d'horribles événements qui ne devraient pas vous arriver. Elle parle de, je veux dire, nous souffrons simplement lorsque nous voulons tellement dire quelque chose que ça nous démange, mais nous savons que le Saint-Esprit nous dit « Chut !» Et votre chair dit Vous me comprenez tous? Ce ne sont pas vraiment les grandes choses qui nous causent tant d'ennuis. Ce sont les petites choses qui se passent à la maison, derrière des portes closes. Il y a un excellent passage dans les Écritures, et je suis encore à la première page de mes notes. Donc, ce sont les pré-notes, celles que j'ai ajoutées. Je vais passer aux dernières écritures que j'allais utiliser. Juste une minute. Parce que c'est tellement bon. Bon. Dans Jacques 3, il parle de la façon dont les querelles ouvre la porte à la rébellion. Verset 14, Jacques 3. Nous commencerons au verset 13. Jacques 3, 13. Amplifié. Lequel parmi vous est sage et intelligent? Qu'il montre par un bon comportement ses œuvres empreintes d'humilité discrète, empreinte de douceur et de sagesse. Mais si vous avez dans votre cœur une jalousie amère et un esprit de rivalité, c'est-à-dire de conflit, de querelle et d'ambition égoïste, ne faites pas les fiers et ne mentez pas contre la vérité. Une telle sagesse ne vient pas d'en haut, elle est plutôt terrestre, démoniaque. Verset 16. Certains d'entre vous se demandent pourquoi vous avez des enfants rebelles. Je vais vous le dire. En effet, là où il y a de la jalousie et un esprit de rivalité, des conflits, maman et papa se disputent, se disent des choses irrespectueuses l'un à l'autre devant les enfants, ou au téléphone à quelqu'un d'autre. De querelles et d'ambitions égoïstes, il y a du désordre, agitation, discorde, rébellion et toutes sortes de pratiques mauvaises et viles. Les enfants ne sont pas faits pour vivre dans une maison où leurs parents tic-tic-tic-tic-tic sans cesse. Ils veulent savoir que vous vous aimez. Cela leur donne confiance quand ils savent que vous vous aimez et ça les amène à vous respecter au lieu de se rebeller contre tout ce que vous dites. Bon, je sais que je vous propose un grand dîner ce soir. Mangez autant que vous pouvez, et je vous promets qu'il y en aura encore demain. Mais je voudrais passer au verset 18, et nous allons devoir prendre un peu de temps pour l'étudier. Ils vont l'afficher. Et le fruit de la justice, qui est conforme à la volonté de Dieu en pensée et en acte. Donc Dieu nous donne sa justice lorsque nous recevons Christ. C'est notre cadeau. Mais il faut qu'il y ait une moisson. Dieu veut une moisson de la graine qu'il sème en nous. Il veut que de bons fruits viennent comme résultat de notre obéissance à Dieu en pensée et en acte, pas seulement lorsque nous nous asseyons sur un banc d'église et nous soulignons notre Bible, mais lorsque nous faisons ce que la Bible nous dit de faire. Et le fruit de la justice, qui est conforme à la volonté de Dieu en pensée et en acte, est le fruit de la graine, écoutez bien, semée dans la paix par ceux qui travaillent à la paix en eux-mêmes et avec les autres. À présent, vous n'avez probablement aucune idée de ce que cela signifie. Je vais donc vous l'expliquer. Si vous venez à l'église ou à cette conférence, quand nous avons commencé, et je ne savais pas encore ce que je vous dirais ce soir, je me souviens que le diable semait des troubles tous les dimanches matins. Nous perdions les clés de la voiture, les enfants ne trouvaient pas leurs chaussures, etc. Le diable faisait en sorte que nous soyons tous contrariés lorsque nous partions. Et il fait tout ça parce que même si vous allez à l'église, il ne veut pas que vous y arriviez et que vous y trouviez la paix. Parce que si vous n'avez pas la paix, vous ne tirerez rien de ce que vous entendez. Il dit donc que la graine de la parole doit être semée dans un cœur en paix par quelqu'un qui œuvre pour la paix et fait la paix. Je dois donc venir ici en paix, et vous devez venir ici en paix. Et peu importe combien nous nous sourions et nous disons « Loué soit le Seigneur », c'est l'état du cœur qui compte. Je me souviens être debout au premier rang, et chanter les chants sur l'écran, c'est facile, les paroles sont là, elles sont en gros caractères. Et debout, à côté de Dave, je chantais, « Je me donne entièrement en pensant, s'il croit que je vais lui préparer à manger aujourd'hui, il se trompe lourdement. » Nous nous disputions tout le long du chemin jusqu'à l'église. La première personne que nous voyons, « Oh !» Dieu soit loué. Comment allez-vous? Oh, très bien, Dieu merci, nous allons bien. S'il pense que je vais lui préparer à manger, il se trompe. Puis nous nous disputions tout le long du retour. Puis nous nous demandions pourquoi nous n'étions pas bénis. Après tout, nous payons la dîme. Je veux dire, je vais à l'église, je lis ma Bible tous les jours et je paye la dîme et je me demandais pourquoi ne suis-je pas béni. Parce que vous avez des conflits. Vous êtes en colère contre 10 personnes. Certains sont en colère avec la personne à côté d'eux. Et je ne vous demanderai pas de lever la main. Je vous donne ma parole que je ne monterai jamais sur l'estrade en colère. Jamais. Peu importe la fierté que je devrais ravaler ou le nombre de personnes auprès de qui je dois m'excuser, je ne le ferai pas. Et si vous prenez le même engagement, celui de ne jamais aller écouter la parole, sans avoir le cœur rempli de paix et sans avoir pardonné à tous ceux contre qui vous avez quelque chose. Satan gagne plus de terrain dans la vie des non-croyants par leur manque de pardon que par tout autre moyen.

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Jude 1. Adresse et salutations. Jude, serviteur de Jésus-Christ et frère de Jacques, à ceux qui ont été appelés, aimés en Dieu le Père et gardés pour Jésus-Christ. Que la miséricorde, la paix et l'amour vous soient multipliés. Mise en garde contre les impies. Bien-aimés, alors que je désirais vivement vous écrire au sujet de notre salut commun, je me suis senti obligé de le faire, afin de vous exhorter à combattre pour la foi, celle qui a été transmise aux saints une fois pour toutes. Car il s'est glissé parmi vous certains hommes, dont la condamnation est écrite depuis longtemps. Des impies qui détournent la grâce de notre Dieu en prétexte à la débauche et qui reninent notre seul Maître et Seigneur, Jésus-Christ. Je veux vous rappeler ce que vous savez déjà. Le Seigneur, après avoir sauvé son peuple d'Égypte, fit ensuite périr les incrédules. Il a enchaîné dans les ténèbres les anges qui n'ont pas gardé leur dignité et les réserve pour le jugement du grand jour. Sodome et Gomorrhe, qui se sont livrés à l'impudicité et à des vices contre nature, sont donnés en exemple, subissant la peine d'un feu éternel. Malgré cela, ces hommes souillent leur chair, méprisent l'autorité, injurient les êtres glorieux. Or, même l'archange Michel, lorsqu'il contestait avec le diable pour le corps de Moïse, n'osa pas porter contre lui un jugement injurieux, mais il dit simplement « Que le Seigneur te réprime ». Eux, au contraire, parlent d'une manière injurieuse de ce qu'ils ignorent et se corrompent dans ce qu'ils savent naturellement, comme les brutes. Leur destinée est scellée. Malheur à eux, car ils ont suivi la voie de Cain. Ils se sont jetés pour un salaire dans l'égarement de Balaam. Ils se sont perdus par la révolte de Corée. Ce sont des écueils dans vos repas fraternels, des nuées sans eau, poussées par les vents, des arbres sans fruits. Deux fois morts, déracinés, des vagues furieuses de la mer, rejetant l'écume de leurs impuretés, des astres errants pour lesquels l'obscurité des ténèbres est réservée pour l'éternité. Hénoc, le septième depuis Adam, a prophétisé à leur sujet « Voici, le Seigneur est venu avec ses myriades de saints pour exercer le jugement et condamner tous les impies à cause de leurs œuvres d'impiété et de leurs paroles arrogantes. Ce sont des gens qui murmurent et se plaignent sans cesse, qui marchent selon leurs propres désirs, qui parlent avec arrogance, qui flattent les autres par intérêt. Mais vous, bien-aimés, souvenez-vous de ce que les apôtres du Seigneur Jésus-Christ ont annoncé. À la fin des temps, il y aura des moqueurs, marchant selon leurs convoitises impies. Ce sont ceux qui provoquent des divisions, des hommes charnels, dépourvus de l'esprit. Exhortation et doxologie finale. Mais vous, bien-aimés, édifiez-vous sur votre très sainte foi, priez par le Saint-Esprit, maintenez-vous dans l'amour de Dieu, attendez avec confiance la miséricorde de notre Seigneur Jésus-Christ pour la vie éternelle. Quant aux autres, reprenez ceux qui doutent, sauvez certains en les arrachant du feu. Ayez compassion des autres, mais avec prudence, haïssant jusqu'à la tunique souillée par la chair. Or, à celui qui peut vous préserver de toute chute et vous faire paraître irrépréhensible devant sa gloire, dans l'allégresse, à Dieu seul notre Sauveur, par Jésus-Christ, notre Seigneur, soit la gloire, la majesté, la force et la puissance, dès avant tous les temps, maintenant et pour l'éternité. Amen.

0: La météo pour ce dimanche 7 juin, temps généralement bien ensoleillé dans le sud et dans l'est, alors que les nuages dominent souvent dans le nord et l'ouest avec quelques gouttes possibles. Les températures pour ce dimanche matin, 12 degrés sur Lille et Brest, 12 à Paris, 13 degrés sur Lille, 14 à Strasbourg et Bordeaux, 14 également pour Biarritz, 15 à Toulouse, 17 à Ajaccio et Nice et 19 degrés pour Perpignan. Et pour ce dimanche après-midi, entre 17 et 23 degrés sur une moitié nord, il fera 17 en Bretagne, 19 sur la Normandie, 20 sur les Hauts-de-France, 21 degrés en Île-de-France, 22 sur le centre-val de Loire, 23 degrés sur la Bourgogne et sur le Grand Est. Et dans la moitié sud, comptez entre 24 et 29 degrés, 24 dans la vallée du Rhône, entre 25 et 26 sur la Nouvelle-Aquitaine, 25 sur la Corse, 25 également autour du golfe du Lion, 26 sur la Côte d'Azur, 28 en Occitanie et jusqu'à 29 degrés sur Marseille.
1: L'émotion reste immense dans tout le sud après la mort de Lina, cette collégienne de 11 ans enlevée à la sortie de son école à Florence dans le Gers et dont le corps a été retrouvé dans un silo agricole. Une marche blanche est organisée cet après-midi à Florence de 15h à 19h à l'initiative de la mairie. Les parents de la fillette ont annoncé leur présence. Des associations de protection de l'enfance appellent par ailleurs à se rassembler demain devant les palais de justice. Le principal suspect déjà visé par un signalement en 2017 et 3 plaintes pour viol sur mineur restées sans suite a été mis à l'examen pour enlèvement et séquestration puis placé en détention provisoire. Le ministre de la Justice Gérard Darmanin a reconnu que l'institution judiciaire, je cite, n'a pas su protéger l'enfant. Il a présenté ses excuses à la famille et promet d'en tirer toutes les conséquences. On apprend également qu'une nouvelle plainte pour viol visant le suspect a été déposée jeudi soir à Saint-Brieuc. Et puis, autre temps fort, l'escalade s'est poursuivie hier au Moyen-Orient. L'Iran a tiré 7 missiles balistiques vers le Koweït. Deux pays alliés de Washington ont riposté à des frappes américaines contre des sites radars iraniens. Ces frappes avaient elles-mêmes suivi l'interception de 4 drones lancés vers le détroit d'Ormuz. Selon l'armée américaine, 6 missiles ont été interceptés. L'armée koweïtienne fait état de dégâts matériels sans aucun blessé. Les négociations entre Washington et Téhéran restent, elles, dans l'impasse. Sur le plan politique, la polémique se poursuit après les propos de l'ambassadeur d'Israël en France qui déclare préférer n'importe qui plutôt que Jean-Luc Mélenchon à l'Élysée en 2027. Des responsables de gauche comme de droite dénoncent une ingérence dans la vie démocratique française. La France insoumise et le Parti socialiste demandent au gouvernement de convoquer le diplomate. À noter aussi une alerte au bord de la Station spatiale internationale dans la nuit de vendredi à samedi.

0: La NASA a annoncé que l'équipe, dont la française Sophie Adenauht, avait pu regagner la station après avoir été brièvement mise à l'abri dans les vaisseaux, le temps de colmater les fuites d'air. Tous les astronautes sont sains et saufs. Et enfin culture, Paris a vécu hier soir sa 25e nuit blanche placée cette année sous le thème de l'amour et la direction artistique de Barbara Butch. Plus de 200 événements gratuits, installations lumineuses et performances ont animé la capitale et l'Île-de-France jusqu'à 5h ce matin. Fêtez votre flash info, très bon dimanche à tous.
1: Bonjour, le rétrosport de la semaine. Football, tout d'abord, c'est une surprise. Pour la première fois de son histoire, la Côte d'Ivoire a fait tomber jeudi soir des Bleus qui se sont inclinés 2-1 pour leur premier match de préparation à la Coupe du Monde 2026. L'équipe de France a perdu ses repères au moment où Didier Deschamps a commencé à faire tourner son effectif. Les Français tenteront de réagir ce lundi face à l'Irlande du Nord à Lille. Foot toujours dominateur mais trop imprécis, les Bleuets ont été éliminés jeudi en demi-finale de l'Euro U17 par la Belgique 2-1. L'équipe de France pourra nourrir de sérieux regrets. Par ailleurs, l'édition 2026 du Trophée des Champions connaît dorénavant son stade. Cette rencontre aura lieu le dimanche 16 août à 20h45 et opposera le Paris Saint-Germain, champion de France en titre, au Racing Club de Lens, vainqueur de la Coupe de France. Ce tirage au sort a été effectué en raison de l'absence d'accord entre les deux clubs. Tennis Roland-Garros, l'Italien Matteo Arnaldi a été contraint vendredi de déclarer forfait pour la première demi-finale de Grand Chelem de sa carrière contre son compatriote Flavio Cobolli. Le 104e mondial souffre d'un virus, a précisé l'organisation du tournoi à moins d'une demi-heure du début de match. À 24 ans, Flavio Cobolli, tête de série numéro 10, se qualifie donc pour la première finale de sa carrière dans un tournoi du Grand Chelem. Il y affrontera dimanche le numéro 3 mondial Alexander Zverev, tombeur de Jakub Mansik. La Fédération française d'athlétisme a dévoilé une première sélection pour les championnats d'Europe de Birmingham du 10 au 16 août prochain. Jimmy Gressier figure dans la liste. Le 14 septembre dernier à Tokyo, il était devenu le premier coureur né en Europe à décrocher le titre mondial sur 10 000 mètres depuis 1983. Autant dire que lors de ces championnats d'Europe, le fondeur français de 29 ans visera la médaille d'or. Basket battu d'un point sur le fil mardi soir à l'Adidas Arena lors du match 1 de la demi-finale de Betclic Elite. Paris a égalisé jeudi soir en ne laissant aucune chance cette fois au Choleté. Les Parisiens se sont imposés 100 à 77 lors du match 2, toujours dans l'enceinte de la Porte de la Chapelle. Les deux équipes se retrouvent ce dimanche dans les Mauges pour le match 3. C'est la fin de cette rétrosport, une très bonne journée à toutes et à tous.
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0: Bonjour, je suis Bélès Conley. 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
1: Bonjour, merci de vous joindre à moi. Nous avons entamé une série d'études de l'Épître aux Philippiens. Nous en sommes encore au chapitre 1. L'apôtre Paul dit des choses extraordinaires. Il est dans une prison romaine, mais il dit que cela a contribué au progrès de l'Évangile. Toute la garde prétorienne a entendu parler de Jésus, et des gens qui auparavant avaient peur ont trouvé le courage de prêcher l'Évangile. Il dit ensuite des choses qui pourraient nous faire penser que Paul est un homme vraiment présomptueux. Mais, cher ami, l'apôtre Paul était un homme de foi. Et il comprenait certaines choses que nous devons comprendre. Il écrit aux croyants de Philippe, et il dit au verset 19, « Car je sais que cela aboutira à mon salut. » D'autres traductions disent « Cela va aboutir à ma libération ou à ma liberté, grâce à vos prières et à l'assistance de l'Esprit de Jésus-Christ. » Ce n'est pas tout. Au verset 20, il dit « Conformément à ma ferme attente et à mon espérance, je n'aurai honte de rien. » Paul dit « Vous priez pour moi » et il s'agissait d'une prière spécifique pour sa libération. Comme je l'ai déjà expliqué, ce n'était pas une prière générale du type « Seigneur, bénis l'apôtre Paul, sois avec lui en prison », ce n'était pas du tout cela. C'est un type de prière spécifique qui est offerte pour un besoin spécifique. Paul a dit « conformément à ma ferme attente ». Ce mot signifie littéralement « lever la tête et regarder attentivement l'horizon » pour voir quelque chose qui arrive. Paul attend la délivrance lorsqu'il dit « vous priez pour cela, le Saint-Esprit a été donné ». J'ai une ferme attente, je veux glorifier Dieu par la vie ou par la mort. Si tel est le cas. Mais pour paraphraser quelque peu ces versets, il dit « Je ne suis pas encore prêt à partir. Ma course n'est pas terminée. Dieu n'en a pas encore fini avec moi. » Il a dit « Je veux aller au ciel. Je veux voir Jésus. Je veux entendre les anges chanter. Je veux voir cet endroit. Mais il est plus nécessaire que je continue à vivre ici-bas. » J'ai le désir de m'en aller et d'être avec Christ, ce qui est de beaucoup le meilleur. Le mot « s'en aller » est un mot grec qui signifie « lever l'ancre et mettre les voiles ». La mort n'est qu'un changement de lieu pour le chrétien. Nous levons l'ancre et nous mettons les voiles pour le ciel. Vous fermez les yeux dans la mort, vous les ouvrez au ciel. Vous ne cessez pas d'exister. Vous n'entrez pas dans un état d'inconscience sous terre. Quitter ce corps, c'est aller vivre auprès du Seigneur, dit la Bible, et Jésus est à la droite du Père dans les cieux. Paul dit, j'ai le désir de m'en aller, c'est difficile pour moi de me décider. Cette formulation elle-même est insensée si vous ne comprenez pas les principes de la foi. Paul dit, j'ai le désir de m'en aller, cela ne me dérangerait pas de mourir et d'être avec Jésus, j'ai du mal à choisir. Il est enchaîné. Un garde romain dans une cellule de prison romaine. Et il agit comme s'il avait le choix. Mais il a effectivement le choix. Il ne s'est jamais désigné comme le prisonnier de Rome, mais comme le prisonnier de Jésus-Christ. Il savait qui était aux commandes, et ce n'était pas Rome. Il dit ceci en Philippiens 1:24. « Mais à cause de vous, il est plus nécessaire que je continue à vivre ici-bas. » Persuadé de cela, le mot « persuadé » est le mot grec qui est à l'origine du mot « foi ». Il est également traduit par « confiance » et « croire » dans tout le Nouveau Testament. Avec cette foi, cette confiance en Dieu, je sais que je resterai et demeurerai avec vous tous pour votre progrès et votre joie dans la foi. Grâce à mon retour auprès de vous, vous aurez alors dans ma personne une raison d'éprouver encore plus de fierté en Jésus-Christ. Paul leur dit littéralement, nous nous reverrons, Rome n'est pas aux commandes. C'est Dieu qui est aux commandes, et je suis convaincu que ma course n'est pas terminée. J'ai encore des fruits à porter, nous allons nous revoir. Certaines personnes trouvent cela présomptueux. Comment peux-tu dire cela? Il suffit de prier pour que la volonté du Seigneur soit faite. Avant son arrestation, Jésus a dit, « Père, que ce ne soit pas ma volonté qui se fasse, mais la tienne. » C'était une prière de dévouement et de consécration à la volonté de Dieu. Et il savait qu'elle allait le mener à la croix. Mais Jésus n'a pas fait cette prière partout et dans toutes les situations. Il ne l'a jamais faite pour une personne malade. Il n'a jamais prié pour que la volonté du Seigneur soit faite. On ne nous dit jamais de faire cette prière pour un malade. Dans l'épître de Jacques, où il nous enseigne à prier la prière de consécration à la volonté de Dieu, peu importe où cela nous mène, la prière qu'il nous enseigne à prier pour les malades est la prière de la foi. Il dit « La prière de la foi sauvera le malade et le Seigneur le relèvera. S'il a commis des péchés, le pardon lui sera accordé. » Deux types de prières différents. Paul ne prie pas pour que la volonté du Seigneur soit faite. Il dit « J'ai confiance, je suis sûr que je vais être libéré, je vais vous revoir. Rome n'est pas aux commandes. » Comment pouvait-il faire une telle prière? Pourquoi n'était-ce pas présomptueux de faire une telle prière? Quatre raisons. Premièrement, sa vie appartenait à Jésus. Il était entièrement dévoué au Seigneur. En Philippiens 1:1, il se désigne lui-même comme « serviteur de Jésus-Christ ». Ce terme désigne littéralement un galérien sur une galère, une personne enchaînée à une rame, qui n'avait aucune volonté propre. C'était une personne dont la volonté avait été absorbée par celle d'un autre. Lorsque vous vous consacrez entièrement à Jésus et que vous dites « Seigneur, ma vie t'appartient », où que tu veuilles m'envoyer, quoi que tu veuilles que je donne, que je dise ou que je fasse, je m'engage entièrement, je suis ton serviteur. C'est la première chose, vous devez vous consacrer entièrement au Seigneur. Vous ne pouvez pas avoir un pied dans la barque et l'autre sur le quai et croire efficacement en votre délivrance. Deuxièmement, il était dans la volonté de Dieu. Troisièmement, il pouvait avoir confiance parce que Dieu n'en avait pas fini avec lui. Il savait que sa course n'était pas terminée, il devait encore porter des fruits. Vous pouvez savoir cela si vous marchez en communion avec Dieu. Je suis assis ici en ce moment et je ne dis pas cela avec présomption. Je ne le dis pas avec orgueil. Mais je sais que ma course n'est pas encore terminée. J'ai encore des fruits à porter, j'ai encore de la route à parcourir. Je dois encore faire des choses pour le Seigneur. Paul savait que sa course n'était pas encore terminée. Quatrièmement, il pouvait dire cela parce qu'il avait la foi. Il a dit « ma ferme attente », ce qui parle de foi, « ma ferme attente et mon espérance », puis il dit « persuadé de cela ». Encore une fois, le mot « racine » en grec pour la foi, « je suis persuadé, j'ai cette profonde confiance et cette croyance intérieure ». Il avait la foi, ces quatre choses. Il ne suffit pas d'appartenir à Jésus ou d'être dans sa volonté et que Dieu n'en ait pas fini avec vous. Ces trois choses sont importantes, mais elles ne suffisent pas. Vous devez également avoir une foi active. Je sais que certaines personnes ont consacré leur vie au Seigneur, mais sont mortes avant l'heure. Beaucoup sont décédés avant que leur saison de fécondité ne soit terminée parce qu'ils ont fait des choses stupides ou présomptueuses. Vous ne pouvez pas faire des choses stupides, tenter le Seigneur et vous attendre à être délivré. Dieu est miséricordieux, mais vous ne pouvez pas vivre ainsi. Je sais que certains aiment vraiment le Seigneur, mais nourrissent leur corps de déchets tout le temps. Mon ami, la sagesse est essentielle. Quoi qu'il m'arrive, je vais le bénir et rendre grâce, mais je vais aussi faire preuve de sagesse. Je ne vais pas manger n'importe quoi et me gaver de sucre, d'aliments malsains et de produits remplis de produits chimiques. Si c'est tout ce que j'ai à manger, je vais faire confiance à Dieu, mais je vais faire preuve de sagesse dans mon alimentation. Je sais que certaines personnes ont creusé leur tombe avec leurs propres dents. Elles mangent de manière malsaine, elles mangent trop, elles mangent au mauvais moment, et elles disent « Dieu va me délivrer et me donner une longue vie ». Pas si vous enfreignez les principes de la sagesse. Vous devez être une personne de foi et vous appuyer sur la parole. Vous devez lui appartenir, mais vous devez également faire preuve de sagesse. Aussi triste que cela puisse paraître, certains sont morts avant l'heure et n'ont pas accompli ce que Dieu leur avait demandé de faire, parce qu'ils ont été présomptueux, parce qu'ils ont tenté le Seigneur, parce qu'ils ont enfreint les principes de la sagesse, ou parce qu'ils ont négligé le temps qui leur était imparti dans le livre de Dieu. Après avoir entendu cela, quelqu'un pourrait demander, êtes-vous en train de dire que nous pouvons faire confiance à Dieu pour une vie longue et fructueuse? Oui, c'est ce que je dis. Pas indépendamment des facteurs que je viens de partager, selon lesquels vous devez lui appartenir pleinement. Oui, vous devez faire de votre mieux pour être dans sa volonté. Vous devez lui faire confiance. Ces facteurs doivent faire partie de l'équation. Mais oui, je dis que vous pouvez avoir une vie longue et fructueuse. Je ne pense pas que vous puissiez croire que Dieu vous accordera cela si vous vivez selon vos propres désirs, si vous ne vous souciez pas de la volonté de Dieu pour votre vie. Je me souviens qu'un jour, j'étais à un repas avec des gens que je connaissais assez bien. Nous avons commencé à parler de mission et de voyage missionnaire. Une dame assise là a dit, d'un ton désinvolte, « Quand j'étais petite, Dieu m'a appelé à être missionnaire, mais je ne voulais pas le faire et je ne l'ai jamais fait. » J'étais horrifié. C'était une dame chrétienne. Elle croit en Jésus-Christ, mais elle a totalement ignoré la volonté de Dieu et son plan pour sa vie. On ne peut pas être en dehors de la volonté de Dieu. Je suis appelé à être pasteur, je pense que je pourrais être un très bon avocat. Je le sais grâce à ma façon de penser, ma façon d'aborder les problèmes et ma façon d'analyser les choses. Aux États-Unis, nous avons ce que nous appelons un jury pendant les procès. Vous n'avez peut-être pas cela là où vous vivez, mais en tant que citoyen, nous sommes appelés à siéger. Nous pouvons être amenés à siéger dans un jury. J'ai été appelé à plusieurs reprises pour faire partie d'un jury. Je me souviens d'être assis là, d'écouter l'avocat défendre une affaire et de me dire, « Vous faites un travail épouvantable pour votre client, mais pourquoi donc ? Pourquoi ne soulevez-vous pas tel point ? Pourquoi ne soulevez-vous pas tel autre ? Pourquoi n'avez-vous pas posé telle question ?» Je les ai vus perdre une affaire simplement parce qu'ils n'avaient pas réfléchi suffisamment. Un jour, tous les jurés ont été invités à rejoindre les avocats dans le bureau du juge après le verdict. Et l'avocat de la personne qui avait perdu le procès a demandé si nous avions des questions à lui poser. Je lui ai demandé, « Pourquoi n'avez-vous pas soulevé tel ou tel point ?» Il s'est mis à bégayer et à balbutier et a répondu, « Eh bien, il n'y avait même pas pensé. » Je pense que je pourrais être un bon avocat. J'aimerais beaucoup être garde forestier. Cela ne me dérangerait pas de vivre dans une cabane dans les bois et de faire ce métier. Ça me plairait, car j'aime être en plein air. Mais Dieu ne m'a pas appelé à vivre dans une cabane dans les bois et à gérer des ressources forestières. Il ne m'a pas appelé à être avocat. Si je faisais ces choses, je serais en dehors de la volonté de Dieu, même si elle pouvait m'apporter de la joie et même si j'étais doué. Pour cela, il m'a appelé à être prédicateur. Si je veux vivre une vie longue et fructueuse, je dois être dans sa volonté. Je dois faire ce qu'il veut que je fasse. Dans le livre des psaumes, au psaume 91, 16, il est écrit « Je le comblerai de longs jours et je lui ferai voir mon salut ». Dieu vous promet de vous combler de longs jours. Je vous encourage à lire tout le psaume 91. Vous ne pouvez pas séparer cette dernière promesse du psaume de l'endroit où il est dit que nous devons lui faire confiance en utilisant sa vérité comme bouclier et cuirasse et où il est question d'habiter sous l'abri du Très-Haut et d'avoir une relation intime avec le Seigneur. Il y a certains critères à remplir, mais il y a la promesse d'être comblé de longs jours. Paul n'est donc pas mort pendant son emprisonnement à Rome. Il a dit, « Nous nous reverrons. Je suis persuadé que cela va arriver. J'ai encore des fruits à porter parmi vous. » Il a été libéré de son emprisonnement à Rome. Quelqu'un se demande, « N'a-t-il pas été décapité plus tard ?» Selon la tradition, oui, il a été martyrisé. Mais je vais vous montrer quelque chose. Je voudrais vous lire 2 Timothée 4:6. 2 Timothée 4:6. « Paul écrit ici environ 7 ans après avoir écrit cette lettre aux Philippiens, alors qu'il était prisonnier à Rome. Sept ans plus tard, au verset 6 de 2 Timothée 4, Paul dit « Pour ma part, en effet, je suis déjà comme sacrifié et le moment de mon départ approche. » C'est le même mot grec que Paul a utilisé en Philippiens lorsqu'il a dit « J'ai le désir de m'en aller et d'être avec Christ, ce qui est de beaucoup le meilleur. Cela signifie lever l'ancre et mettre les voiles vers une autre destination. » Paul a dit qu'il avait déjà ce désir 7 ans auparavant, mais il a dit « Je dois rester ici parce que Dieu veut que je porte plus de fruits. Je n'ai pas encore terminé ma course. » À présent, il dit « Le moment de mon départ approche. » Vous pouvez connaître le moment de votre départ. L'apôtre Pierre a dit « Je sais que je quitterai bientôt ce corps comme notre Seigneur me l'a fait connaître. » Dieu lui a montré le moment de son départ. Paul a dit « Je suis prêt à lever l'ancre maintenant et à mettre les voiles pour le ciel. » Au verset 7 et 8, il a dit « J'ai combattu le bon combat, j'ai terminé la course, j'ai gardé la foi. » Désormais, la couronne de justice m'est réservée. Le Seigneur, le juste juge, me la remettra ce jour-là, et non seulement à moi, mais aussi à tous ceux qui auront attendu avec amour sa venue. Paul a dit « J'ai combattu le bon combat. » Le combat que nous devons mener est le combat de la foi. Il a dit, « J'ai terminé la course, j'ai gardé la foi. » Il faut effectivement avoir la foi pour terminer la course. Mais Paul dit, « J'ai terminé, je suis prêt à mettre les voiles. J'ai terminé ma course, j'ai fait tout ce que Dieu voulait que je fasse. Maintenant, je suis prêt à lever le camp et à partir vers un nouvel endroit, ma demeure céleste. » Je suis prêt à lever l'ancre et à mettre les voiles vers le ciel. J'ai terminé, je suis prêt à recevoir ma récompense. Quand vous avez terminé, qu'importe que Dieu vous enlève votre souffle ou qu'on vous coupe la tête en martyr quand vous avez terminé, qu'importe. Si vous lisez le livre de l'Apocalypse, il semble que les martyrs aient une place spéciale au paradis et une récompense spéciale au paradis. Peut-être lui ont-ils coupé la tête, comme le veut la tradition, mais ils ne l'ont fait qu'une fois qu'il avait terminé.
2: Plutôt, lorsqu'il était dans la prison romaine et qu'ils affûtaient la hache, Paul a dit « Je vais rester ».
1: Jésus est aux commandes. Dieu n'en a pas encore fini avec moi. Paul n'est pas parti avant que le Seigneur en ait fini avec lui. Il est parti comme un arbre chargé de fruits et comme un coureur qui avait terminé sa course. Il poursuit au verset 27 de Philippiens 1 et dit « Seulement conduisez-vous d'une manière digne de l'évangile du Christ. Ainsi que je vienne vous voir ou que je sois absent, j'entendrai dire de vous que vous tenez ferme dans un même esprit, combattant d'un même cœur pour la foi de l'évangile. » Paul a dit que je vienne ou non, vous devez mener une vie droite. Certaines personnes, lorsqu'elles savent que le pasteur vient dîner chez elles, nettoient leur maison, cachent certains magazines, règlent la radio sur une station chrétienne et donnent l'impression qu'elles écoutent tout le temps de la musique chrétienne et ne regardent pas ces magazines. Juste parce que le pasteur vient chez elles. Mais Jésus est avec vous tout le temps. Donc que l'apôtre Paul vienne chez vous ou non, Jésus est toujours présent dans votre maison. Vous devez comprendre que son regard est sur vous, et vous devez vivre parce que le Seigneur vous observe. Paul a dit que je sois là ou que je ne sois pas là, tenez ferme dans un même esprit, combattant d'un même cœur pour amener les autres à la foi et renforcer votre propre foi. Afin d'apporter l'Évangile aux autres et d'encourager les croyants dans la vérité de l'Évangile, tenez ferme dans un même esprit, combattant d'un même cœur. L'esprit fait référence à votre motivation. La traduction du XXe siècle dit « Soyez animés par un seul esprit ». Quand il parle d'un seul esprit, il parle de votre objectif. La traduction de Williams dit « Afin qu'avec un seul objectif, vous puissiez continuer à coopérer, animés par un seul esprit, et avec un seul objectif, vous continuez à coopérer. » Les gens peuvent avoir le même objectif, mais leurs motivations pour poursuivre cet objectif peuvent être différentes, même lorsqu'il s'agit de répandre l'Évangile. Nous avons découvert plus tôt en Philippiens 1 que Paul dit «
2: Les gens ont pris de l'assurance parce que je ne me suis pas laissé intimider. Je suis en prison, alors les gens ont pris de l'assurance pour prêcher l'Évangile. Certains par amour, mais d'autres par rivalité. Certains veulent augmenter les souffrances de ma détention. La version en grec dit « Certaines personnes agissent comme si elles faisaient campagne pour un poste. » Elles veulent obtenir des votes, être sous les feux de la rampe, gagner des adeptes et gagner de l'argent. Elles prêchent le bon message, mais elles le font pour de mauvaises raisons. Paul a dit que notre objectif soit le même, à savoir proclamer l'Évangile, mais que notre motivation soit également la même. Alors que nous travaillons ensemble, et puisque vous soutenez ce que nous faisons, je sais que certains me regardent et prient pour ce que nous faisons. Cette émission est diffusée dans le monde entier. Je viens de lire aujourd'hui que nous sommes présents dans plus de 100 pays, mais que nous sommes présents dans 22 pays hispanophones. Il y a plus de 500 millions de locuteurs espagnols dans le monde. Nous faisons tout notre possible pour établir des partenariats avec eux et leur apporter l'Évangile. Il en va de même pour le monde germanophone, russophone, arabophone, persan, francophone, anglophone et pour un grand nombre d'autres langues. Ceux d'entre vous qui prient pour ce que nous faisons y contribuent également. Nous sommes partenaires. Ceux d'entre vous qui donnent, nous sommes partenaires et je vous en remercie. Ce que vous donnez finit dans les registres du ciel comme un fruit qui s'ajoute à votre compte. La multitude de locuteurs hispanophones, germanophones, russophones, francophones, népalophones et arabophones qui sont touchés par ces messages, tout cela est un fruit qui s'ajoute à votre compte. Alors un tout grand merci de votre participation. Nous comprenons que, même si nous sommes unis par un même objectif et une même motivation, d'autres agissent pour obtenir de la reconnaissance, une promotion ou un salaire. Mais ce n'est pas pour cela que nous le faisons. Ce n'est pas pour la reconnaissance, ce n'est pas pour la promotion, ce n'est pas pour le salaire, c'est par amour pour notre Seigneur qui nous a sauvés et purifiés. Par amour et par souci pour les autres qui passeront l'éternité quelque part. Ils passeront l'éternité au paradis ou ils passeront l'éternité en enfer. C'est l'une des façons dont Dieu les atteint à travers toutes les plateformes de réseaux sociaux sur lesquelles nous sommes présents, lorsque je vais prêcher dans différents pays, à la télévision, en transmettant ces messages aux gens. Encore une fois, je tiens simplement à vous remercier. Pour en revenir à notre sujet, Paul vient de leur dire « Mourir représente un gain. M'en aller et être avec Christ est de beaucoup le meilleur. Si nous perdons notre peur de la mort, qu'est-ce qui peut encore nous intimider ? En continuant à défendre sans faiblir ce en quoi nous croyons, nous montrons à nos adversaires leur destruction et notre salut. » Comme le disent les derniers versets de ce chapitre au verset 28, « Sans vous laisser effrayer en rien par les adversaires, pour eux c'est une épreuve de perdition, mais pour vous de salut, et cela vient de Dieu. Nous tenons ferme malgré les menaces, malgré les persécutions. » En effet, il vous a été fait la grâce non seulement de croire en Christ, mais encore de souffrir pour lui en menant le même combat que celui que vous m'avez vu mener et que, vous l'apprenez maintenant, je mène encore. La foi exige l'action. L'action, en plus d'apporter des résultats, entraîne la persécution. Les chrétiens militants, les chrétiens actifs, attirent les foudres du diable. C'est ce qu'a vécu Paul à Philippe. Il a été persécuté lorsqu'il a prêché l'Évangile à Philippe, et c'est ce qui lui arrive également à Rome. Mes frères et sœurs, vous risquez de subir la persécution. Je risque de subir la persécution, et peut-être encore plus dans la région où vous vous trouvez, dans la ville où vous vivez, dans votre environnement, dans le contexte religieux et l'atmosphère dans lesquels vous vivez. Mais je veux vous encourager et vous fortifier. Même si vous êtes persécutés, n'abandonnez pas. Vous finirez par triompher. Le Seigneur est avec vous, il est avec vous ici, et vous serez récompensés au ciel. L'apôtre Paul a dit, « Le Seigneur me récompensera, et non seulement moi, mais aussi tous ceux qui auront attendu avec amour sa venue. » Ce jour n'est pas encore arrivé. Mais un jour viendra où vous, moi, ceux qui ont aimé le Seigneur, ceux qui l'ont servi, ceux qui ont fait des sacrifices, prié, prêché, et ceux qui ont fait la volonté de Dieu dans leur vie, nous nous tiendrons devant le Seigneur ce jour-là. Cela n'est pas encore arrivé. Le Seigneur distribuera les récompenses, il dira « C'est bien, bon et fidèle serviteur » à ceux qui ont été bons et fidèles. Mon ami, je vous encourage, gardez la foi. Terminez votre course. N'abandonnez pas. Une récompense vous attend au ciel. Je vous aime, Dieu vous aime, que le Seigneur vous bénisse puissamment, au nom de Jésus. Amen.
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Bonjour, nous sommes mercredi. Chaque mercredi ensemble, nous partageons un résumé d'un livre de la Bible. Et on est en train d'arriver vraiment à la fin, puisque aujourd'hui, on va résumer le livre de Jacques, qui est le 59e livre de la Bible. Il y en a 66, donc il n'y en a plus que 7. On a été fidèles dans ces petits résumés qui t'ont encouragé, t'inspirent à pouvoir bien méditer la parole, prendre le temps de découvrir la parole. Et ensemble, on voit aussi le contexte et de quelle manière ces écrits nous ont été donnés. Et avant d'entrer dans cette pensée du jour, je veux lire un verset pour toi dans Romains chapitre 12, au verset 16. Il est écrit « Ayez les mêmes sentiments les uns envers les autres, n'aspirez pas à ce qui est élevé, mais soyez attirés par ce qui est humble. » N'aspirez pas à ce qui est élevé, mais soyez attirés par ce qui est humble. C'est vraiment l'opposé de la société actuelle et malheureusement aussi du message qui est apporté dans beaucoup d'églises aujourd'hui où on aspire à être grand, on aspire à être élevé, on aspire à être des grands, à être des chefs, on aspire à être des directeurs, on aspire à ce qui est élevé aux yeux des hommes. On aspire à être riche, on aspire à posséder, on aspire à avoir. Et le Seigneur nous rappelle cette parole, « N'aspirez pas à ce qui est élevé, mais soyez attirés par ce qui est humble. » Allez visiter une personne malade, allez dans une maison de retraite, visiter quelqu'un qui est âgé, ça c'est humble. S'abaisser pour donner à manger à quelqu'un, faire à manger pour quelqu'un, s'occuper de quelqu'un, prendre soin de l'œuvre du Seigneur, ça c'est humble. S'humilier, pouvoir appeler quelqu'un, téléphoner à quelqu'un, parfois qui nous a fait, qui a fait des erreurs, qui a commis des fautes, et ce serait peut-être à la personne de nous appeler. Et peut-être on dit « Non, non, c'est pas à moi de l'appeler. » Mais là tu t'humilies. Et tu choisis de l'appeler. Ça, c'est humble. Il y a tellement de choses qui sont élevées parmi les hommes, mais qui sont des abominations pour le Seigneur, comme l'Ancien Testament le dit. Il y a des choses qui sont élevées parmi les hommes, mais Dieu les déteste. Fais attention, mon frère, ma sœur, vraiment, à ce que ton cœur recherche. À ce que ton cœur recherche. Si tu aspires à une promotion, à quelque chose, que ce soit pour la seule gloire du Seigneur. Bien sûr, ça vient avec des avantages. On ne désire pas ne plus rien avoir ou ne pas avoir ou ne pas avoir suffisamment. Dieu veut te donner davantage. C'est son cœur. Mais pas pour que ce soit toi qui sois élevé, mais que ce soit lui qui soit élevé. Et on partagera aujourd'hui sur la fidélité dans les petites choses dans cette série qu'on a commencé ensemble depuis lundi sur l'humilité. Je partage avec toi dans l'encouragement du jour sur cette fidélité dans les petites choses, dans ce qui est humble. Et donc, nous sommes dans le livre de Jacques. Alors, le livre de Jacques, donc, pour cette pensée du jour, il a été écrit donc, par Jacques, le frère de Jésus, responsable de l'église de Jérusalem, qui apparemment serait mort en martyr vers 62, selon Joseph. Donc, on est à l'époque où cette lettre est écrite. Alors, il y a plusieurs interrogations, mais certainement entre l'an 45 et 50, une des premières lettres probablement du Nouveau Testament. Les destinataires, ce sont les 12 tribus dans la dispersion. Donc, il y a eu la persécution, les 12 tribus qui sont dans la dispersion, des chrétiens d'origine juive qui ont été dispersés. Et le contexte, ce sont des croyants qui font face à des épreuves dans leur vie, mais qui vivent une foi qui est parfois superficielle et même parfois incohérente avec le message de l'Évangile. Et donc, le but de cette lettre, c'est de les appeler à vivre une foi qui est concrète, qui est visible, donc porteuse de fruits, et qui est authentique. La structure du livre, donc 5 chapitres, premier chapitre, ce sont les épreuves. On parle de sagesse, de maturité spirituelle. Deuxième chapitre, c'est la foi vivante, la foi et les œuvres. Il ne dit pas le contraire de l'apôtre Paul. Hein. L'apôtre Paul, il dit on n'est pas sauvé par les hommes, mais c'est le salut. Hein. C'est le salut, c'est la foi, etc., qui nous sauve, ce n'est pas les œuvres. Et Jacques a l'air de dire le contraire. Il y a eu tout un tas d'études, tout un tas de choses qui ont été dites, etc., comme si l'un et l'autre ne disaient pas la même chose, qu'on se contredisait, mais pas du tout. Pas du tout. Jacques vient ramener vraiment en équilibre en disant « Oui, c'est vrai, c'est la foi. Bien sûr, c'est la foi qui nous sauve. Mais une réelle foi, elle aura des œuvres. »
forcément elle aura des œuvres. Donc le chapitre 3, c'est sur la maîtrise de la langue. La langue est un feu, etc., on sait. Puis la sagesse d'en haut. La sagesse d'en haut, c'est pas la sagesse des hommes. Elles sont différentes. La sagesse d'en haut, elle est pacifique. La sagesse d'en haut, c'est une sagesse qui est désintéressée, qui veut faire le bien, etc. Et le chapitre 4, l'humilité, la soumission à Dieu, la repentance, parce que tout cela doit nous amener à la repentance. Et le chapitre 5, c'est sur la patience, la prière, la vie pratique. On a dit que ce livre de Jacques, c'est un peu les proverbes du Nouveau Testament, parce qu'il y a beaucoup, beaucoup de choses qui sont données sur des éléments, des thèmes aussi diversifiés. Quelques versets clés que je partage avec toi. Chapitre 1, mes frères, regardez comme un sujet de joie complète. Ouh là là, c'est dur. Les diverses épreuves auxquelles vous pouvez être exposés, sachant que l'épreuve de votre foi produit la patience. Oh là là. Là, on se dit, mais vraiment, la patience pour le Seigneur, ça a une telle valeur. Pour qu'on soit obligé ou qu'on doive se réjouir en regardant la fin de la chose et la fin de l'épreuve, c'est la patience. Mais qui se réjouit aujourd'hui en vrai? Qui se réjouit de se dire que « Ah, je suis content d'être dans l'épreuve, je m'en réjouis parce qu'en fait, ça va me rendre patient. » T'as déjà entendu des frères et des sœurs élever la voix dans l'église pour dire ça? « Oh Seigneur, je te remercie pour l'épreuve que je suis en train de vivre parce qu'elle va me rendre patient. » Ça, c'était la prière des premiers croyants. Ils devaient se réjouir pour cela. Et on devrait se réjouir pour ça encore. Leur but n'était pas les mêmes que les nôtres aujourd'hui. Le royaume de Dieu, c'est la joie, c'est la paix, mais c'est aussi la patience. La patience, ça a de la valeur pour le Seigneur, mais aujourd'hui pour les hommes, ça n'a pas de valeur. Tu dois être impatient, courir constamment. La patience, on n'aime pas ça. C'est un défi, hein. C'est pourtant un fruit de l'esprit. La patience, être patient. L'apôtre Jacques, il nous dit qu'en fait, ça doit devenir un sujet de joie complète, ces épreuves, parce qu'on va être patient. Mais il y a une autre chose que font les épreuves aussi, ça devrait en tout cas créer ça en nous, c'est l'humilité. L'humilité. Que tu puisses être patient et humble. Chapitre 1 toujours, mettez en pratique la parole et ne vous bornez pas à l'écouter en vous trompant par de faux raisonnements. Chapitre 2, il en est ainsi de la foi, si elle n'a pas les œuvres, elle est morte en elle-même. Chapitre 3, verset dont j'ai parlé, de même, la langue aussi est un petit membre, mais elle se vante de grandes choses. Ton service que tu vas faire, c'est peut-être un petit service, mais à la fin, il y aura une grande récompense pour toi. Voici comme un petit feu peut embraser une grande forêt. Quand tu vois les fourmis, oh, ça a l'air de rien, une petite fourmi, oh, les petites minettes, regarde, le bébé, genre, il pose sa main dessus, il écrase la fourmi. La fourmi est morte. Mais cette fourmi-là, c'est une fourmi charpentière, elle peut détruire et dévorer toute ta maison si elle est en bois. Et c'est fini de la maison. Une petite fourmi. Ah oui, le petit service que tu fais pour le Seigneur, ça a l'air de rien. Je suis en train d'entrer dans l'encouragement, mais ça produira quelque chose de grand pour le Seigneur. Jacques chapitre 4, soumettez-vous donc à Dieu, résistez au diable. Pas à Dieu, résistez au diable et il fuira loin de vous. Je termine. Jacques chapitre 5, confessez donc vos péchés les uns aux autres et priez les uns pour les autres afin que vous soyez guéris. La prière fervente du juste a une grande efficacité. Alors, quelques particularités de cette épître, c'est l'épître donc la plus pratique du Nouveau Testament, et met en avant le lien avec la foi et les actions. Il y a très peu de doctrine, ce n'est pas un livre doctrinal, mais plus d'applications concrètes. Annabelle aurait pu écrire ça. Annabelle est beaucoup dans le concret. Hier, je disais, c'est marrant, après inspirer, on jeûne, et vous, dans la table avec Annabelle, vous mangez. Bon, je ne mange pas vraiment, mais sauf qu'on est là, il mange à ce moment-là. Et je dis, mais c'est bien en fait, parce que. En fait, voilà, je vais me souvenir pourquoi. Je lui partageais cette série que j'allais faire. Elle me disait de cette émission que j'allais faire. Et je parlais de la fidélité dans les petites choses que j'allais faire. Et là, elle commence à me citer quelques cas pratiques. Et je me dis, mais j'aurais jamais pensé à ça en fait. Moi, je suis trop dans le royaume, l'église, les sphères spirituelles. Et je lui dis, heureusement qu'il y a à table avec Annabelle dans MCI parce que. Aïe, aïe, aïe, sinon ça pourrait être déséquilibré. Merci Seigneur. Alors je termine avec quelques procédés littéraires du livre de Jacques comme intéressant. C'est sûr que son livre, c'est un style direct, il n'y a pas de détour, parfois très confrontant. Il y a 60 verbes à l'impératif. 60 verbes à l'impératif. Je ne sais pas si tu aurais aimé que Jacques, ce soit ton pasteur. Hein. Beaucoup de questions rhétoriques, des comparaisons, des métaphores, des personnifications, des répétitions pour insister. Il y a aussi 63 mots qui sont uniques dans le Nouveau Testament. Donc en résumé, Jacques montre que la vraie foi ne se limite pas à croire, mais elle se voit dans la manière de vivre, de parler et d'agir. Une foi qui ne transforme pas la vie,
c'est pas une vraie foi. Et ce livre de Jacques, ça constitue un trésor de sagesse pratique pour la vie chrétienne. C'est pas une épître de paille, comme disait Luther, qui n'avait pas bien compris vraiment cette épître, mais c'est une expression des plus authentiques et des plus radicales de l'Évangile. Il nous rappelle que Jacques, une foi qui est vécue, ne se traduit pas en acte, qui ne se traduirait pas en acte concret d'amour, de justice, eh bien, ce serait une foi morte. Une foi morte. Ensemble, on veut célébrer le Seigneur, s'humilier dans sa présence par ce chant, et on va entrer dans l'encouragement, dans la prière ensemble.

0: aide-nous à être fidèles.
1: Fidèle, fidèle, fidèle.
0: Dis-lui, aide-moi à être fidèle.
1: Fidèle, notre Dieu.
0: Je veux être fidèle.
1: Fidèle est le Seigneur des Seigneurs.
0: Alléluia. Oh, il y a une telle présence du Seigneur aujourd'hui. Glorieux, glorieux, le Seigneur est glorieux. Un homme fidèle, qui le trouvera? Ah, je prie que tu sois fidèle. La fidélité. J'ai dit, dans cette société actuelle, on est des fois et malheureusement dans l'Église à la recherche des mauvaises choses. Vraiment. Il y a des choses qui sont normales. Hein. Il y a des choses qu'on doit rechercher. Tu dois rechercher à te nourrir, c'est normal. Tu dois rechercher un travail, c'est normal. Tu dois rechercher à trouver quelqu'un avec qui te marier. Si le Seigneur a déposé ça dans ton cœur, c'est normal. Mais il y a tout un tas de choses, des valeurs, des mauvaises valeurs, des biens, des choses. Que... Ah, c'est pas bon. Un homme fidèle...

0: en Dieu, quand tu as confiance dans le Seigneur, quand tu crois en Dieu, Dieu aime ça. Quand tu lui fais confiance, les choses ne peuvent pas bien aller, mais toi, tu te réjouis quand même parce que tu as confiance dans le Seigneur, que ça produira quelque chose de bon. Toute chose concourt au bien de ceux qui aiment Dieu. Dieu veut rappeler cela à quelqu'un. Toute chose vont concourir à ton bien, mon frère, ma sœur. À la fin, ce sera bon, ce sera bénéfique. Alors le chemin lui-même, ça peut être désagréable, mais à la fin, t'es bien, tu sais, c'est comme quand t'as beaucoup travaillé, tu transpires, ou quand t'as fait du sport, transpire, t'as peut-être mal au muscle, mais à la fin, c'est bien, et ça crée quelque chose de bien, ça te fortifie. Alléluia. Pour tous ceux qui n'aiment pas faire la cuisine, mais à la fin, c'est bon, et t'es content de manger. Un homme fidèle, qui le trouvera? Je prie que tu sois fidèle. Alors, je partage avec toi aujourd'hui la fidélité dans les petites choses. La fidélité dans les petites choses. On a lu, n'aspirez pas à ce qui est élevé, mais soyez attiré par ce qui est humble. Si je fais un message comme ça, et en pré-inspiré, et que j'intitule le message « Aspirons à ce qui est petit, à ce qui est humble », tu sais qu'il y aura deux fois moins de personnes qui vont aller le voir. Aspirons à ce qui est petit. Ou si je fais un message, prions pour les orphelins. 4 fois moins de personnes qui vont cliquer. Pourtant, on est chrétiens. Hein? Quand Jésus dit, priez d'envoyer des ouvriers dans la moisson. Ah non, ça ne m'intéresse pas. Ce n'est pas pour moi. Moi, le moi est tellement devenu important. Être fidèle dans les petites choses, même quand il ne s'agit pas de moi, quand il s'agit des autres. Je prie que tu sois fidèle. On va lire ensemble dans 1 Chronique, en fait, on est au chapitre 9. Et dans ce chapitre et ces chapitres, c'est l'organisation du service de Dieu dans le temple. Et dans ce chapitre 9, on parle d'un certain nombre de personnes qui sont cités les uns après les autres avec leurs fonctions, leur désignation. Et au verset 31, ce verset m'a fait rire. Et on le lit avec Marie.
1: Matitia, l'un des Lévites, premier-né de Shalom, le Coréite, s'occupait des gâteaux cuits sur la plaque.
0: Amen. Le travail de cette personne, c'était de s'occuper des gâteaux cuits sur la plaque. Là, on venait de parler, on lit le contexte un peu du chapitre 9, c'est donc tout Israël qui est là, et il y a 1760 hommes importants, la Bible dit importants, à l'œuvre pour le service de la maison de Dieu. Il y a des sacrificateurs et ça, des gens vraiment qu'on appelle importants. Et puis, il y a les Lévites, et puis il y a les portiers. Et il y a une liste de portiers dont le travail, c'était d'ouvrir les portes, etc., se tenir auprès des portes, on va y venir. Et il y a certains des Lévites qui avaient la surveillance de plusieurs choses. Et donc, l'un des Lévites, Matita, on l'a lu, il avait la responsabilité, ici, il s'occupait des gâteaux cuits à la poêle. Dans ma traduction, c'est la responsabilité des gâteaux cuits à la poêle. Ou ici, c'est sur la plaque. C'était son travail, c'était sa responsabilité de s'occuper des gâteaux pour les offrir ses offrandes au Seigneur. On te pose la question, d'ailleurs son nom Matitia, si tu es en train de rechercher le prénom de ton futur garçon, Matitia, ça veut dire don de l'Éternel. C'est un beau nom quand même, don de l'Éternel, Matitia. Mon genre s'appelle Matisse, peut-être il y a une même racine, je ne sais pas. Don de l'Éternel. Et son travail, c'était à ce don de l'Éternel de s'occuper des gâteaux. Tu fais quoi, toi, dans le royaume? Il y a 1700 hommes importants, toi, c'est quoi ton service? Moi, je m'occupe des gâteaux. Mais attention, des gâteaux cuits sur la plaque. C'est pas n'importe quel gâteau, C'est le gâteau sur la plaque. Je vérifie que la cuisson soit parfaite, que ce soit bien, que ce soit cohérent, la bonne taille. Et au moment où ils se cuisent, je les surveille. J'aime ça dans ma traduction. C'était, il avait la surveillance, la responsabilité. Et en fait, littéralement,

0: C'est très intéressant, le mot ici, responsabilité. Il est écrit, il était dans la fidélité de travail. C'est ce que veut dire le verbe s'occuper, où il avait la responsabilité. Littéralement, c'est, il était dans la fidélité de son travail. La fidélité de son travail. Et il était fidèle à s'occuper des gâteaux cuits. Ah, tu fais quoi, Matitia? Ah, je m'occupe des gâteaux. Et le soir, ah, tu fais quoi? Là, je surveille les gâteaux. Ah, tu fais quoi maintenant? Bah, je sers les gâteaux. Si on va un peu plus tôt, au verset 28, certains des Lévites avaient la surveillance des ustensiles du service. Ok, toi, c'était juste les ustensiles. Certains autres étaient désignés pour veiller sur les ustensiles du lieu saint et sur la fleur de farine. Ah, c'est quoi, toi, ton service dans l'église, Marie? Ah, moi, je m'occupe de la fleur de farine. D'accord, ok. Et tu vas revoir, 10 ans, tu visites l'église, 10 ans plus tard. Hé, Marie, tu fais quoi maintenant dans l'église? Ah, je m'occupe de la fleur de farine. Ah, ok. Et tu viens 20 ans plus tard. Hé, Marie, tu fais quoi dans l'église maintenant? Je m'occupe de la fleur de farine. Waouh, quel appel! Aïe, aïe, aïe. Le pasteur disait, tu as l'appel, prends le balai. Tu as l'appel au ministère, va chercher le balai, sois fidèle à balayer l'église, à t'occuper de l'église, à t'occuper de la fleur de farine. Hé, la fleur de farine quand même, Dieu a voulu que ce soit écrit dans la Bible. La fleur de farine, quelqu'un d'autre, c'était le vin. L'huile, l'encens, les aromates, c'était des fils de sacrificateurs qui composaient les parfums aromatiques. Donc l'œil, il y a d'autres, c'était des parfumeurs. Ils devaient, et le parfum, c'était pas n'importe quel parfum. Il y avait une posologie, j'allais dire, que des ingrédients que le Seigneur avait donnés, et ça devait se faire d'une certaine manière pour que ce soit pas un feu étranger, un parfum étranger. Ça devait être comme le Seigneur l'avait demandé. Mon frère, ma sœur, je veux t'encourager, je veux bénir le Seigneur pour ta vie, toi qui as été fidèle dans la maison de Dieu, dans ton service. Je te bénis, toi, mamie, tu as été fidèle, tu t'es occupé des enfants pendant des années, peut-être même jamais eu d'enfant toi-même, mais tu t'es occupé des enfants des autres. Oh, ma sœur, Dieu va te bénir. Il va te bénir. Il t'a vu, il te voit, et il chérit ce que tu as fait pour lui. Tu as été fidèle. Il va te bénir. La récompense sera grande. Je te bénis, toi, ma sœur, mon frère qui a travaillé dans l'église, à nettoyer l'église. Tu as aimé l'église. Tu te dis, qu'est-ce que je peux faire? Tu te dis, ah, moi, bah, je ne sais pas faire grand-chose. Tu as commencé à nettoyer l'église. Et on s'est dit, waouh, mais l'église, elle est propre. On arrivait dans l'église, on s'est dit, ah, l'église, elle est propre. Et personne peut-être sait que c'est toi qui le fais. Et tu es même peut-être certainement content de ça, que personne ne sache. Tu préfères même que personne ne sache. Pasteur Tom disait un jour, il avait fait une série à son église et c'était, je ne sais plus c'était quoi le thème, mais il allait dans plusieurs départements de l'église et à un moment, bah, il a été aux toilettes. Et donc, l'église dont le Seigneur l'a mis en charge, c'était une grande église, très grande, 1000 personnes. Et quand les gens allaient aux toilettes, bah, en fait, c'était lui qui était là et qui nettoyait les toilettes. Alors du coup, personne n'allait aux toilettes. Parce que c'était le pasteur, ils étaient gênés. Ils s'occupaient des gâteaux cuits sur la plaque. C'était les offrandes pour le Seigneur. Toi, peut-être, c'était nettoyer l'église, t'occuper des enfants. C'est peut-être aux médias, c'est peut-être dans un service particulier. Je ne sais pas ce que tu fais pour le Seigneur, mais si tu le fais avec fidélité, Dieu aime cela. Dieu est souvent beaucoup plus intéressé par la fidélité à faire la chose qu'à la chose en elle-même. Dieu est souvent beaucoup plus intéressé au cœur avec lequel on fait cette chose qu'à la chose elle-même. Souvent, ce qui touche le cœur du Seigneur, c'est le cœur et la fidélité dans ce que tu fais. Sois fidèle dans les petites choses. Annabelle avait dans notre ancienne église un ministère qui s'appelait le ministère des détails. Le ministère des détails, il fallait que le pupitre soit propre. C'est un pupitre en plexiglas. Il fallait qu'il y ait une bouteille d'eau. C'était le ministère des détails. J'aurais pu faire ce ministère, moi j'aime les détails. quand les choses sont bien faites. Tu vois, ici, par exemple, là, c'était pas bien droit, ça me dérange. Les petits détails qui changent peut-être pas grand-chose pour certains, mais ça change pour Dieu quand tu le fais pour le Seigneur. Tu donnes pour le Seigneur. Ça change. Les choses pour ta propre vie. Dieu est heureux. Tu rends le cœur de Dieu heureux. Sois fidèle. Sois fidèle dans ta générosité. Sois fidèle dans tes engagements. Qui trouvera ? Est-ce qu'on peut trouver encore un homme fidèle ? Nous lisons chapitre 9, verset 22 avec Marie.
1: Ils étaient tous 212, choisis pour portier des seuils et enregistrés dans les généalogies d'après leur village. David et Samuel, le voyant, les avaient établis dans leur fonction.
0: Ici, le mot fonction, c'est intéressant. Ils avaient établi dans leur fidélité. C'est littéralement ce qui est écrit. Ils les avaient établis dans leur fidélité. Et on va retrouver plusieurs fois ce terme qu'en fait, la fonction égale fidélité. Ils étaient établis dans leur fidélité. On peut continuer.
1: Eux et leurs enfants gardaient les portes de la maison de l'Éternel, de la maison de la tente. Mm-hmm. Il y avait des portiers aux quatre vents, à l'Orient, à l'Occident, au Nord et au Midi. Leurs frères, qui demeuraient dans leur village, devaient de temps à autre venir auprès d'eux pendant 7 jours. Car ces quatre chefs des portiers, ces Lévites, étaient toujours en fonction. Mm-hmm. Et ils avaient encore la surveillance des chambres et des trésors de la maison de Dieu. Ils passaient la nuit autour de la maison de Dieu. Dont ils avaient la garde et qui devaient ouvrir chaque matin.
0: Amen. Alors, c'était des portiers. Certains, ils allaient seulement juste pour 7 jours, mais d'autres, comme ces quatre personnes, ils s'occupaient de garder, de surveiller les portes. C'était des portiers, les chambres, donc les pièces, etc. Et quelques-uns dont j'ai parlé prenaient soin des ustensiles, qu'ils les rentraient en les comptant et les sortaient en les comptant. Ils comptaient s'il y avait le même nombre d'ustensiles en partant qu'en revenant, c'était leur travail. J'aimerais qu'on prie ensemble. Seigneur, aujourd'hui, tu nous appelles et tu nous rappelles l'importance de la fidélité. Je te bénis pour toutes ces personnes qui sont dans ton royaume et qui te servent avec fidélité. Des personnes qui disent « ça fait 20 ans que je sers le Seigneur ». Des personnes qui disent « ça fait 40 ans que j'ai accepté Jésus et que je sers dans l'Église ». Des personnes qu'on ne voit pas et peut-être qu'on ne verra jamais, à part au ciel. C'est pas les personnes qu'on voit. C'est pas les personnes qu'on applaudit. C'est pas les personnes qu'on remercie. C'est les personnes qui sont là, à appuyer sur un bouton, à remplir un papier, à déposer une lettre, à préparer à manger, à servir aux tables, à compter, à administrer, à nettoyer, à remplir des choses. Je te bénis pour ces personnes. Fais-leur du bien, Seigneur. Fortifie-les. Remplis-les de ton esprit. Inonde-les de ta grâce. Remplis-les de ta gloire. 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

À ceux qui m'ont servi avec fidélité, je réjouirai leur cœur sur ma montagne sainte. Je réjouirai leur cœur et je les nourrirai, alléluia, dans la maison de prière. Et ils se réjouiront, en récolteront le fruit de leur travail. Alléluia, car je suis fidèle, dit le Seigneur, et je ne mentirai pas. Ce que j'ai promis, j'agirai, je le ferai, je suis fidèle. Aïe, sobre da calama bletolo, imati grossobre padako, ravribo le maita sobro belicoleza sacraita babaya. Père, c'est une grâce pour nous de te servir. Nous voulons te servir avec fidélité. Nous t'honorons, Seigneur, nous t'honorons. Et encore, aujourd'hui, nous nous prosternons à tes pieds. Seigneur, tel que nous sommes, nous voulons être fidèles. Nous ne voulons pas mal terminer comme Salomon, qui a mal terminé avec toute la sagesse. Tu l'as béni, tu l'as tellement béni, tu as béni sa vie, mais à la fin de sa vie, il s'est détourné de toi. Tu ne veux pas seulement qu'on soit fidèle pendant un an, ni même pendant 10 ans. Tu veux qu'on soit fidèle jusqu'au dernier souffle, jusqu'au dernier instant, jusqu'au dernier moment. Fais de nous des gens fidèles. Nous voulons être fidèles. Quelqu'un doit revenir à son engagement avec Dieu. Quelqu'un doit servir le Seigneur à nouveau. Quelqu'un doit faire du bien à ses enfants, passer du temps avec ses enfants à nouveau. Quelqu'un doit passer du temps avec sa femme à nouveau. Alléluia, quelqu'un doit nourrir les siens et nourrir les pauvres. Quelqu'un doit continuer de soutenir un organisme qui soutient les pauvres, les orphelins, les veuves. Quelqu'un doit continuer de soutenir l'évangile qui est proclamé. Alléluia. Oh bai kalamai telebe brosoto brababai. Quelqu'un doit continuer de faire à manger pour cette personne qui est seule. Oh brese televaya. Pour cette chrétienne qui a perdu son mari et qui est âgée maintenant, d'aller la visiter, de prendre soin. Ribrosoto mai bre pele kaledalia ba bre pele foite. Merci pour ce que tu places dans les cœurs, Seigneur. Nous serons fidèles. Et nous le serons par ta grâce. Alléluia. Tout sera pour toi.

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demeure à l'abri du Très-Haut. Je repose à l'ombre du Tout-Puissant. Car tu bénis le juste.

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Proverbe 15. Le pouvoir des paroles et des attitudes. Une réponse douce apaise la colère, mais une parole dure attise la fureur. La langue des sages rend la connaissance agréable, tandis que la bouche des insensés déverse la folie. Les yeux de l'Éternel sont partout, observant les méchants comme les bons. Une parole bienveillante est un arbre de vie, mais la langue perverse brise le cœur. Le fou méprise l'instruction de son père, mais celui qui accepte le reproche devient sage. La maison du juste regorge de richesses, mais le gain des méchants est source de troubles. Les lèvres des sages répandent la connaissance, tandis que le cœur des insensés est vide. Le sacrifice des méchants est en horreur à l'Éternel, mais la prière des hommes droits lui est agréable. L'Éternel abhorre la conduite des méchants, mais il aime celui qui recherche la justice. Celui qui s'écarte du bon chemin subira une dure correction. Celui qui méprise la réprimande court à sa perte. L'enfer et l'abîme sont à nu devant l'Éternel. Combien plus le cœur des hommes? Le moqueur déteste être repris. Il évite la compagnie des sages. Un cœur joyeux éclaire le visage, mais un cœur attristé abat l'esprit. Celui qui est avisé recherche la connaissance, tandis que l'insensé se repaît de folie. Tous les jours du malheureux sont sombres, mais un cœur joyeux est un festin permanent. Mieux vaut peu avec la crainte de l'Éternel qu'un grand trésor dans l'inquiétude. Mieux vaut un plat de légumes là où règne l'amour, qu'un bœuf engraissé là où règne la haine. L'homme emporté attise les conflits, mais celui qui est patient apaise les querelles. Le chemin du paresseux est semé d'embûches, tandis que la voie des justes est un sentier dégagé. Un fils sage réjouit son père, mais l'insensé méprise sa mère. L'insensé trouve son plaisir dans la folie, mais l'homme avisé suit le droit chemin. Les projets échouent, faute de conseils, mais ils s'accomplissent avec de nombreux conseillers. Qu'il est agréable de donner une bonne réponse et qu'une parole dite à propos est précieuse. Le sentier de la vie mène vers le haut pour l'homme avisé, afin de l'éloigner du séjour des morts. L'Éternel renverse la maison des orgueilleux, mais il protège le domaine de la veuve. Les pensées mauvaises sont en horreur à l'Éternel, mais les paroles bienveillantes lui sont agréables. Celui qui est avide de gains malhonnêtes trouble sa maison, mais celui qui rejette la corruption vivra. Le juste réfléchit avant de répondre, mais la bouche des méchants déborde de méchanceté. L'Éternel est loin des méchants, mais il entend la prière des justes. Un regard bienveillant réjouit le cœur, une bonne nouvelle fortifie l'âme. Celui qui accepte la réprimande marche avec les sages, mais celui qui la rejette se nuit à lui-même. Celui qui méprise l'instruction se détruit lui-même, mais celui qui accueille le reproche acquiert du discernement. La crainte de l'Éternel enseigne la sagesse, et l'humilité précède la gloire.

0: La météo pour ce lundi 8 juin, le ciel reste très nuageux sur un tiers nord du pays avec un risque de pluie ou d'averse près de la Manche. Le soleil parvient à se montrer facilement sur les deux tiers sud du pays avec des températures en hausse l'après-midi. Les températures pour ce lundi matin, 12 degrés sur Dijon, 13 à Lille et Strasbourg, 13 également pour Brest, 14 à Cherbourg et Paris, 15 degrés sur Lyon, 17 à Nice, 19 degrés sur Toulouse et Bastia, 19 également sur Biarritz et Perpignan. Et pour ce lundi après-midi, entre 15 et 27 degrés sur la moitié nord, il faudra 15 en Bretagne, 16 degrés sur la Normandie, 20 sur les Hauts-de-France, 23 degrés sur l'Île-de-France, mais jusqu'à 27 degrés en Alsace. Dans la moitié sud, entre 21 et 28 degrés, il fera 21 degrés sur la Nouvelle-Aquitaine, 26 sur l'Occitanie, 26 également en Corse, 28 sur l'Auvergne-Rhône-Alpes et entre 26 et 28 le long de la Méditerranée.
1: Bonjour, Gérald Darmanin a annoncé que les procureurs ont jusqu'au 14 juillet pour passer au peigne fin toutes les plaintes impliquant des enfants afin d'éviter une nouvelle affaire Liana. La marche blanche en mémoire de la jeune adolescente organisée hier à Florence dans le Gers a rassemblé 6000 personnes. Un hélicoptère de la gendarmerie s'est écrasé hier après-midi à Sully-sur-Loire, près d'Orléans. L'accident, dont on ignore les circonstances, a fait plusieurs morts. Le chef de file des Insoumis, Jean-Luc Mélenchon, a lancé sa campagne pour l'élection présidentielle de 2027 avec un grand meeting à Saint-Denis hier. Face à des milliers de personnes, il a mis en avant les grandes propositions de son futur programme. Il a notamment promis de donner une place importante à la planification écologique. Le ministre des Affaires étrangères, Jean-Noël Barrot, a annoncé hier que des nouvelles sanctions européennes pourront être prises dans les prochains jours contre des colons israéliens en raison de l'intensification des violences commises contre les Palestiniens en Cisjordanie occupée. Des sanctions ont déjà été prises en mai contre des colons de ce territoire. Par ailleurs, l'armée américaine a annoncé avoir abattu deux drones d'attaque iraniens qui menaçaient, selon elle, le trafic maritime dans le détroit d'Ormuz, alors qu'aucune solution ne semble en vue pour mettre fin à la guerre au Moyen-Orient qui est entrée aujourd'hui dans son 101e jour. De son côté, l'Iran a mené hier des frappes sur le Koweït et Bahreïn en riposte à des attaques américaines. Israël enfin a annoncé la fermeture des écoles dans tout le pays aujourd'hui après des tirs iraniens. C'est la fin de ce flash, une très bonne journée à notre écoute. Bonjour tennis, après 4 finales perdues, Alexander Zverev a donc finalement remporté Roland-Garros en battant Flavio Cobolli hier en 5 manches, 6-1, 4-6, 6-4, 6-7, 6-1. L'Allemand de 29 ans a alterné le bon et le moins bon, mais a réussi à tirer néanmoins son épingle du jeu face au jeune Italien. Avec ce premier succès porte d'Auteuil, l'actuel 3e mondial devient le 3e Allemand seulement après Boris Becker, titré à 6 reprises. Et Michael Stich, sacré à Wimbledon en 1991, a avoir remporté au moins un titre du Grand Chelem. C'est une première pour une équipe féminine française de handball.

Metz a remporté hier la Ligue des Champions. Les Messines ont réalisé l'exploit face au club hongrois de Győr, référent sur la scène européenne et double tenant du titre en s'imposant 31-29 à Budapest. Athlétisme, la star du saut à la perche, le suédois Mondo Duplantis a été battu hier à domicile lors du meeting de la Ligue de Diamants à Stockholm. Duplantis, dont la dernière défaite remontée à juillet 2023 à Monaco, s'est arrêté à 5,80 m. Il a échoué à franchir 6 mètres. Il a été devancé par l'Australien Curtis Marshall. Cyclisme, le Tour d'Italie féminin a rendu son verdict hier. C'est la néerlandaise Demi Vollering qui court dans l'équipe française FDJ Suez qui a remporté ce Giro d'Am 2026. Elle a renversé la vapeur dans la dernière étape. Kimi Antonelli sur Mercedes s'est imposé hier sur le Grand Prix de Monaco. Le prodige italien a tiré le meilleur parti de sa pole position acquise samedi dans les rues de la ville et s'est montré solide pour aller décrocher une 5e victoire cette saison et en carrière. Le reste du podium est complété par la Ferrari Lewis Hamilton et la Red Bull d'Isaac Hadjar qui décroche son premier podium sous les couleurs de l'écurie autrichienne. C'est la fin de ce Flash Sport, une très bonne journée à toutes et à tous.

Bonjour et bienvenue sur la radio RFE, je suis Mylène et bienvenue dans mon émission Lumière sur les Écritures. J'espère que vous allez bien, que vous avez passé une bonne semaine et nous allons nous retrouver toute cette semaine en rediffusion sur la radio RFE. Je vous remercie pour votre fidélité. Aujourd'hui, je voulais vous parler d'un message très très simple lié à une expérience que j'ai vécue, enfin pas quelque chose de grandiose, mais quelque chose de très simple qui m'a ramené au fait que certains d'entre nous, nous pouvons facilement nous éloigner de la source, nous éloigner de Dieu. En fait, j'étais en train d'écouter mon casque audio, j'écoutais des vidéos et je me suis éloigné de la source, de mon ordinateur et je suis descendu en bas et tout à coup le son a coupé et le casque s'est déconnecté. Il y a une voix virtuelle qui a dit « déconnecté ». Je pense que vous connaissez ce cas de figure, certains d'entre vous, ça vous est déjà arrivé d'avoir été déconnecté. Ensuite, je suis remonté à l'étage où il y avait mon ordinateur auquel est connectée la base de mon casque et la voix a dit à nouveau « reconnecté ». Et cette situation m'a tout simplement fait penser à nous et à Dieu. Vous savez, il y a un parallèle spirituel parce que Dieu est vraiment la source et parfois on peut facilement se déconnecter de lui, on peut facilement s'éloigner de lui. Malheureusement, on n'a pas toujours cette voix virtuelle qui va nous dire « tu es déconnecté, tu es reconnecté ». Mais j'aimerais vous parler des quelques signes qui nous montrent que nous sommes déconnectés à Dieu. Peut-être que vous qui m'écoutez, vous m'entendez et sans vous en rendre compte, petit à petit, sans même le vouloir, vous êtes déconnecté à Dieu qui est la source. Vous savez, tant qu'on reste proche de la source, tant qu'on reste proche de Dieu, on entend les choses clairement, on voit clairement. C'est ce qui s'est passé pour ce casque. Tant que j'étais proche de la source, je pouvais entendre sans problème tout ce que j'avais besoin d'entendre au travers de mon casque. Mais dès que je me suis éloigné de la source, tout a été coupé. Et vous savez, quand on s'éloigne de Dieu, le signal faiblit et il se coupe. La différence, Dieu n'est pas comme un émetteur, un casque, etc. Dieu n'arrête jamais d'émettre. Même si nous nous éloignons de lui, lui, le Seigneur, il est toujours après nous. Vous savez, Malachie 3:6 déclare « Je suis l'Éternel, je ne change pas ». Peut-être que nous avons changé, peut-être que nous nous sommes un petit peu éloignés de la source, nous nous sommes un petit peu éloignés de Dieu, mais sachez que lui, Dieu, ne s'est pas éloigné de nous. Parfois, sans s'en rendre compte, on s'éloigne de Dieu et je vais partager ces points avec vous dans cette émission. Et on pense que c'est Dieu qui s'est éloigné de nous. Parfois, on a l'impression que Dieu ne nous parle pas, que Dieu nous boude, qu'il nous fait la tête, qu'il va donner des révélations à notre voisin, à tel frère, telle sœur. Mais en ce qui nous concerne, Dieu nous tourne le dos. Et dans cette situation, on ne se rend pas compte que c'est nous-mêmes qui malheureusement avons tourné le dos à Dieu. Parfois, ça peut être quelque chose de volontaire. Parfois, ce n'est pas volontaire. C'est juste les circonstances de la vie qui nous ont amenés à nous éloigner de Dieu. Moi, ce que je veux faire dans cette émission, j'aimerais vous alerter sur les signes qui montrent que l'on s'éloigne de la source. Sachez que Dieu est amour, que la Bible dit que Dieu ne rejette personne. Il accueille les gens avec un cœur ouvert. Et si vous vous êtes éloigné de lui, c'est tellement simple de se rapprocher de lui. Nous allons en parler dans les points qui vont suivre. Le premier élément vis-à-vis duquel on peut se rendre compte qu'on commence à se déconnecter de la source, à s'éloigner de Dieu, c'est on se déconnecte complètement de l'Église. C'est-à-dire qu'on espace nos rendez-vous à l'Église, on espace nos rencontres, on ne vient plus trop, on n'a plus envie, on a toujours une excuse, je suis fatigué, je n'ai pas le temps. Et plus le temps avance et moins nous allons à l'Église. Parce que nous savons que s'il y a un endroit où nous allons entendre la voix de Dieu, où nous allons peut-être même être dans le déconfort par rapport à ce que Dieu va à nous dire, c'est à l'Église. Et on n'a plus envie d'être dans cet environnement religieux, cet environnement saint, entre guillemets, parce que les gens qui vont à l'Église ne sont pas parfaits, mais ça reste la maison de Dieu, c'est un lieu saint, c'est un endroit saint, parce qu'il a été sanctifié par le sang de Jésus. Et cet endroit, on n'a plus très envie d'y aller. Et ça, peut-être que vous êtes dans cette situation où vous vous dites que finalement l'Église ne vous apporte rien, que l'Église c'est pas si important que ça, et puis si vous n'y allez pas, vous n'allez manquer à personne. Mais vous savez, l'ennemi il vient souvent sur la pointe des pieds. C'est dans ce genre de situation qu'il commence facilement à nous déconnecter de Dieu. La Bible dit que l'Église est véritablement le lieu où la vérité, c'est la colonne de la vérité, c'est là où la parole de Dieu est véritablement dispensée. Et il est dit dans
Hébreux 10, 25, n'abandonnons pas notre assemblée. Alors que ce soit une assemblée d'église ou une assemblée de groupe de maison ou une assemblée de frères et sœurs. Parce que vous savez, la communion les uns avec les autres, c'est quelque chose d'important. Dieu préfère vous voir en communion avec les enfants de son peuple plutôt que de vous voir en communion avec des gens qui ne le connaissent pas, qui vont vous éloigner facilement de votre source qui est Dieu. Dieu est notre source. Donc l'église est un lieu où normalement tous les croyants se rassemblent pour entendre la voix de Dieu, pour avoir une communion ensemble, pour prier, pour écouter les écritures, pour... Il y a tellement de bonnes choses pour servir, bien entendu, dans la maison de Dieu. Alors, je ne suis pas en train de dire qu'il faut être à l'église du matin au soir, H24, etc., à toutes les réunions. Je pense qu'on ne doit pas se forcer, on ne fait pas une œuvre religieuse. Mais je crois qu'il nous faut volontairement aller à l'église, vouloir être dans la maison de Dieu. Si pendant un temps, vous n'avez pas été dans la maison de Dieu, ce n'est pas normal que cet aspect ne vous manque pas, que vous vous en sentez bien. Je sais que, par exemple, il y a 6 ans de cela, lorsqu'il y avait le Covid, c'est vrai qu'il y a eu des périodes très très difficiles parce que les églises se sont retrouvées vidées. Du coup, il y a eu beaucoup de choses qui se sont passées en ligne. Mais même en ligne, il y a eu cette communion, il y a eu cette connexion les uns avec les autres, avec une source d'une façon ou d'une autre, avec un pasteur, un responsable. Il y a eu des moments de prière, de louange, des moments de partage. Et donc, ça veut dire que le corps de Christ se rassemble quelque part. Et c'est cette source et c'est cette chose importante que vous ne devez pas manquer. Donc, l'un des premiers points qui montre que vous vous éloignez de votre source, c'est tout simplement que vous vous déconnectez de l'Église. Parce que l'Église, c'est la colonne de la vérité. Le deuxième point qui va nous montrer qu'on est en train de se déconnecter de Dieu, c'est qu'on n'a plus envie d'entendre la voix de Dieu. Vous savez que Dieu parle plus fort que nous ne voulons entendre. Dieu parle constamment. Mais est-ce que nous écoutons constamment? Vous savez, c'est nous qui abaissons le volume. Ce n'est pas Dieu. Parfois, on a l'impression que Dieu ne nous parle pas. C'est parce que nous ne disposons pas à écouter le Seigneur. Et il y a tellement de paramètres par lesquels on peut se disposer à écouter Dieu. On peut écouter Dieu dans la prière. On peut l'écouter en lisant sa parole. On peut l'écouter par tellement de ressources que l'on retrouve aujourd'hui sur les réseaux sociaux. On peut l'écouter, comme je viens de le dire, en allant à l'église. Mais certains, comme vous êtes en train de vous déconnecter, vous n'avez plus envie. Vous n'êtes plus intéressé, vous n'écoutez plus de messages, vous ne lisez plus votre Bible, vous n'allez plus à l'église, et c'est ce qui fait que vous vous déconnectez. Rappelez-vous cette expérience avec le casque, je me suis éloigné et tout à coup la voix a dit « déconnecté ». Et lorsque vous n'avez plus envie d'entendre la voix de Dieu, vous n'avez plus envie d'entendre la voix du Seigneur, c'est que votre cœur est en train de se déconnecter de Dieu. Et vous savez, parfois, lorsqu'il y a du péché dans notre vie, c'est à ce moment-là qu'on n'a pas envie d'aller vers Dieu. Vous savez, on est comme Adam qui s'est caché dans le jardin. Dieu lui a dit « Où es-tu ?» Adam rencontrait Dieu tous les jours. Il était dans la présence de Dieu. Il n'a jamais eu peur de Dieu. Il n'a jamais fui Dieu ni sa présence. Mais le jour où il a mal agi, le jour où il a désobéi, il a senti la culpabilité et il s'est caché de Dieu. Peut-être qu'il ne savait pas quelle serait la réaction de Dieu parce qu'Adam était pur, il n'avait jamais péché. Et là, c'était la première fois qu'il désobéissait de façon dramatique. Donc peut-être qu'Adam s'attendait à ce que Dieu le réprimande, lui souffle dessus, je ne sais pas. Donc il s'est caché. Mais malheureusement, en se cachant, lorsque vous voyez que Adam s'est caché, mais que Dieu continuait à parler. Donc vous êtes peut-être comme Adam, vous êtes peut-être là, dans cette situation où vous vous cachez, où vous vous éloignez, mais Dieu continue à vous parler. Dieu parle toujours. C'est nous qui nous éloignons de sa voix. Il est dit dans Jean 10, 27, « Mes brebis entendent ma voix ». Si vous voulez entendre la voix de Dieu, il n'en tient qu'à vous. Comme je vous l'ai dit, vous pouvez l'entendre par sa parole. Et parfois même, vous entendez la voix de Dieu au travers d'un père, d'une mère, d'un frère, d'une sœur, d'un verset biblique, d'un poste. Dieu vous parle par toutes les capacités possibles. Vous pouvez même entendre la voix de Dieu par des situations incroyables. Regardez Balak qui a entendu la voix de Dieu au travers d'une ânesse. Dieu n'est pas limité. Il peut vous parler au travers d'un livre, au travers d'une situation, au travers d'une pensée. Mais est-ce que vous voulez entendre la voix de Dieu? Et lorsque vous n'avez plus envie d'entendre la voix de Dieu, c'est un des deuxièmes signes qui montrent que vous êtes en train de vous éloigner de lui et que vous êtes en train de vous déconnecter de la source. N'oubliez jamais que votre force, votre bénédiction, votre guérison, votre bien-être ne viendra d'aucune autre source que Dieu lui-même. Oh, peut-être qu'il y a des sources qui pendant un temps vont vous apporter de bonnes choses, mais pas pour longtemps. Dieu est le seul qui vous donnera véritablement ce dont vous avez besoin parce qu'il est la source. Donc, ne plus avoir envie d'entendre la voix de Dieu, c'est l'un des deuxièmes signes qui montrent que vous vous déconnectez de Dieu. Ensuite, le troisième signe, c'est qu'on n'a plus envie de prier. Matthieu 26, 41 déclare « Veillez
et prier. Vous savez, la prière, elle a été remplacée par des milliers d'activités. Bien souvent, on va au travail, on rentre du travail, on fait à manger, on fait les courses, on entre dans une routine, on s'occupe de soi, de sa famille. Et puis, il reste plus de temps pour Dieu parce que le matin, on n'a pas eu le temps de prier, on devait être à l'heure au travail et le soir, on est épuisé. Et vous savez, ces activités, cette routine qui prend tout votre temps, qui prend toute votre vie, vous empêche de prier. Et vous savez, la prière, c'est parler à Dieu. C'est vraiment avoir une communication avec Dieu, une relation avec Dieu. S'il y a un endroit où vous allez pouvoir rencontrer Dieu, c'est vraiment dans la prière. Et lorsque vous commencez à vous laisser voler votre temps de prière, c'est que vous êtes en train de vous déconnecter de Dieu et vous serez déconnecté de Dieu. Un chrétien qui ne prie pas est un chrétien vraiment en danger. Et est-ce qu'il est vraiment chrétien? Maintenant, j'aimerais insister sur le mot « prier ». Il y a plusieurs façons de prier. Vous savez, il y a des gens qui ne prient pas comme nous. Nous, on va prier en langue, on va s'exprimer, on va s'enfermer dans une pièce, on va citer des versets, on va mettre de la louange. Mais il y a des gens qui prient et ils parlent à Dieu tout simplement dans leur cœur parce que nos pensées, Dieu les entend. Il y a des gens qui prient qui ne vont peut-être pas ouvrir la bouche de façon aussi virulente, de façon aussi forte que nous, mais leur cœur va s'adresser à Dieu. Leur cœur va se tourner vers Dieu. Ça aussi, c'est de la prière. Mais lorsque vous fermez votre cœur, vous fermez votre bouche et que vous ne dites plus rien à Dieu, vous coupez la communication, vous ne parlez plus avec lui, c'est l'un des signes que vous êtes en train de vous déconnecter de Dieu. Et là, vous vous mettez en danger parce que, vous savez, lorsque vous êtes en connexion avec Dieu dans la prière, sa voix se fait entendre. Mais lorsque vous vous déconnectez de Dieu, de la prière, c'est la voix de l'ennemi que vous entendez. Et toutes les choses négatives qu'il veut faire entrer en vous, le mensonge, le découragement, le manque d'estime de soi, il vous décourage sur vos finances, sur vos conditions physiques, sur votre avenir, toutes ces choses, elles viennent de lui. Et la voix de l'ennemi prendra plus de place dans votre vie. Et vous allez construire votre vie dans une mauvaise directive parce que vous ne serez plus dans cette présence de Dieu. Vous ne serez plus conduit par le Saint-Esprit, mais votre vie va refléter les mauvaises paroles que vous entendez de l'ennemi, les mauvaises pensées que vous allez commencer à avoir. Et donc, vous avez besoin de vous renouveler, de renouveler l'être intérieur. Et pour cela, vous devez être dans la présence de Dieu. Mettez des louanges, louez le Seigneur, mettez de la musique, parlez en langue, mais adressez-vous au ciel. Ne laissez pas l'ennemi voler ce que vous avez de plus précieux. C'est votre communion avec Dieu. Ensuite, quatrièmement, l'un des points qui prouve que vous vous déconnectez de Dieu, ça vient à la suite, c'est que vous ne lisez plus votre Bible. Psaume 119, 5, il est écrit « Ta parole est une lampe à mes pieds ». Si la parole de Dieu est une lampe qui nous conduit dans les ténèbres, comment allez-vous recevoir une réponse à vos questions? Comment allez-vous avancer dans la lumière? Vous savez, le temps, il est facilement volé. Avec les réseaux sociaux, avec la télé, les écrans, le téléphone, il y a tellement de choses qui nous volent notre temps. Parfois, on se dit « Oh ben, je vais me reposer, je ferai ça plus tard » et puis finalement, le temps a tellement passé qu'on n'a plus le temps pour la parole de Dieu. Cependant, il y a tellement de ressources que Dieu a mis à disposition pour nous. Vous avez la parole de Dieu audio, vous l'avez sur votre téléphone, vous avez tellement de possibilités de vous connecter à la parole de Dieu. Parce que la Bible dit clairement qu'on renouvelle nos pensées lorsque l'on lit la parole de Dieu. Et si on ne lit plus la parole de Dieu, nos pensées ne sont pas renouvelées, elles sont foncièrement humaines, parfois elles peuvent être inspirées par le diable lui-même, par l'ennemi, par des paroles de découragement, de mensonges, comme je viens de vous le dire. Donc c'est important de faire rentrer cette parole qui est une lampe en fait, qui est une lumière. Comment obtenir des directives de la part de Dieu? Comment savoir quelles directives prendre si nous n'écoutons pas, si nous ne lisons pas la parole de Dieu. Vous savez, lorsque vous lisez la parole de Dieu, elle vous lit. Elle répond aux désirs de votre cœur. Elle répond à ce dont vous avez besoin. Donc, c'est important de nous mettre dans la parole de Dieu. Oh, vous n'êtes pas obligé de lire 7 chapitres par jour, mais vous pouvez commencer par un chapitre et méditer sur ce chapitre et faire une étude, regarder la signification de certains mots. Qu'est-ce qu'a voulu dire le Seigneur? Qu'est-ce que veut dire cette situation? Vous savez, la Bible, elle est faite de prophéties, de poésie, d'histoires, de tellement de bonnes choses que vous retrouvez dans la Bible, vous retrouvez des histoires, vous retrouvez les psaumes, les proverbes, vous pouvez lire un chapitre par jour et laisser le Saint-Esprit vous renouveler. Et je pense que plus vous vous mettrez dans la parole, plus vous aurez faim et vous aurez envie de lire la parole de Dieu. Donc ça, c'est le quatrième signe que vous êtes en train de vous déconnecter de Dieu, c'est que vous ne lisez plus votre Bible. Ensuite, le cinquième signe qui montre que vous vous déconnectez de Dieu, c'est que vous donnez des excuses, vous dites « plus tard ». Quand j'aurai le temps, je suis fatigué. Mais vous savez que demain ne vient jamais. On remet les choses importantes à plus tard. Et souvent, ça va être les choses spirituelles. Avouons-le,
Parfois, les choses spirituelles ne sont certainement pas notre priorité. Notre priorité est de faire toutes les activités qui nous interpellent, toutes ces choses qui nous appellent tout au long de la journée, mais nous ne décidons pas dans notre agenda de prendre un temps et de dire non, de telle heure, je prie et rien d'autre. Pendant ce temps-là, je vais lire ma Bible et rien d'autre. Pendant ce temps-là, je vais me connecter à Dieu avec de la louange et rien d'autre. Non, nous laissons ces choses vraiment prendre. Nous laissons les choses de notre vie, les activités prendre ces moments importants. Pourquoi ? Parce que Dieu n'est pas derrière nous comme un patron, comme une maman ou un papa qui va nous dire sans arrêt « prie, lis ta Bible ». Le Saint-Esprit nous donne le libre arbitre, le choix, la possibilité de choisir. Mais parfois, nous faisons le mauvais choix et on donne des excuses. « Je suis fatigué, je n'ai pas le temps, je ne suis pas pasteur, je ne suis pas super spirituel. » Vous savez, tout ça, c'est des excuses que l'on donne parce que lorsque l'on viendra devant Dieu, le jour où on se tiendra dans sa présence, où Dieu va nous ouvrir les portes du ciel, on va certainement regretter de ne pas avoir passé autant de temps dans sa présence. Vous savez, passer du temps avec Dieu n'est pas un acte religieux, c'est un acte d'amour et de communion. Lorsque vous aimez quelqu'un, vous rencontrez un fiancé, une fiancée pour la première fois, votre plus grand désir, c'est de passer du temps avec cette personne, pour la connaître, pour connaître qui elle est, pour pouvoir prévoir votre avenir avec elle, etc. Vous vous connectez avec elle sans arrêt toute la journée. Et lorsque vous êtes marié, vous avez une relation, une communion. Mais c'est pareil avec Dieu. Est-ce que vous avez envie de connaître Dieu ? Est-ce que vous avez envie de vous approcher de lui ? Alors vous devez véritablement arrêter les excuses et prendre du temps pour être avec lui. Parce que vous savez, c'est facile de dire « Seigneur, je t'aime » le dimanche matin, pendant la louange, lorsqu'on est en communauté, et c'est une bonne chose, c'est le premier point dont j'ai abordé, l'importance d'aller à l'église. Mais mes amis, la chose la plus importante, c'est vraiment d'être en relation avec Dieu. C'est vraiment quelque chose d'important. Donc Dieu ne veut pas de nos excuses. Dieu ne veut pas que nous ayons des excuses. Les excuses, au début, elles sont humaines. Après, elles sont charnelles. Et à la fin, elles sont diaboliques. Parce que lorsque l'ennemi nous a tout pris, nous a pris notre relation avec Dieu au point où nous commençons à faire des mauvais choix. Et c'est mon dernier point. Le dernier point qui va montrer que nous nous déconnectons de Dieu, c'est qu'on justifie nos mauvais choix. On arrange notre conscience au lieu de revenir à Dieu. On justifie nos mauvaises fréquentations, on justifie le fait qu'on n'ait plus envie d'aller à l'église. Oh, il n'y a que des hypocrites, je n'aime pas ce que dit le pasteur. Oh, l'autre jour sur les réseaux sociaux, j'ai vu qu'une personne a dit telle ou telle chose, j'ai décidé je ne vais plus à l'église. Vous savez, on justifie nos mauvais choix. Malheureusement, nos mauvais choix nous mèneront sur une mauvaise route. Donc, nos choix doivent être motivés par le Saint-Esprit qui vit en nous. Il met des pulsions, il vous parle peut-être au travers de ce message et d'autres messages pour vous dire « reviens à la source, ne donne pas d'excuses, ne justifie pas tes mauvais choix ». Vous savez, dans la Bible, il y a tellement de serviteurs de Dieu qui ont fait des erreurs. Saül a fait des erreurs. Lorsqu'il a sacrifié à la place de Samuel, il a fait un sacrifice alors qu'il n'était pas appelé à le faire, à la place de Samuel, et que Dieu en a eu assez et qu'il s'est séparé de lui. Il a donné des excuses. « Ah, mais le peuple me regardait. Ah, mais ceci et cela. » Il y a tellement d'hommes et de femmes de Dieu dans la Bible qui ont donné des excuses. Mais vous voyez le résultat. Le résultat, c'est qu'ils ont eu des problèmes. Certains ont perdu la vie, certains ont perdu des titres. Et je pense qu'on a toujours à perdre à nous éloigner de Dieu. On a toujours à perdre à s'éloigner de la voix de Dieu, de la prière, de la parole de Dieu, de l'Église. Vous savez, c'est des piliers dans la vie du chrétien duquel on ne doit pas s'éloigner. Je sais que cette chanson que je vous parle, vous l'avez entendue des centaines de fois. Mais si Dieu vous la rappelle, c'est que c'est important pour lui que vous reveniez à l'Église. Comme mon casque qui a été déconnecté de la source, lorsque je suis remonté, immédiatement il a été reconnecté. Immédiatement. Vous savez, c'est comme si que la connexion avait été restaurée, comme si elle avait été réparée. Mais avec Dieu, ce n'est pas le cas parce que Dieu ne s'est jamais éloigné de vous. Il n'a jamais éteint le signal. Dieu ne s'est jamais coupé de vous. Parfois, on pense qu'il s'est éloigné de nous, mais c'est nous qui nous sommes éloignés de lui. Tellement nous avons eu des activités. Nous sommes capables de veiller jusqu'à 1h, 2h du matin à regarder des choses à la télé ou sur les réseaux sociaux. Mais si on nous dit de prier jusqu'à cette heure-là, on va nous dire « Ah ben non, demain je travaille ». Voyez, ce sont nos choix et nos décisions qui nous éloignent du Seigneur. Jacques 4, 8 déclare « Approchez-vous de Dieu et il s'approchera de vous ». Malachie 3, 7 déclare « Revenez à moi et je reviendrai à vous ». Dieu est là. C'est parce que nous nous éloignons de lui que nous avons l'impression qu'il n'est pas là, que nous avons l'impression qu'il n'est pas là pour nous. Alors j'aimerais te poser cette question aujourd'hui.
Où en es-tu par rapport à ta source? Le son est-il clair ou est-ce qu'il commence à grésiller? La distance, tu sais, ne vient pas de Dieu. Dieu est toujours avec nous. Il a dit « Je suis avec vous jusqu'à la fin du monde ». C'est nous qui devons nous reconnecter et revenir à la source. Vous savez, lorsque vous allez revenir à Dieu, vous n'allez pas trouver un endroit vide. Vous n'allez pas dire « J'ai tout essayé, j'ai l'impression que Dieu n'est pas là, je ne le ressens pas ». Il nous faut persévérer dans la parole. Persévérer dans la prière. Regardez le fils prodigue dans Luc 15. Le fils prodigue, lorsqu'il est revenu, son père l'attendait sur le pas de la porte. Et le père qui est dans le ciel vous attend depuis longtemps. Il vous attend depuis toujours. Alors peut-être que vous n'avez pas dit que vous n'êtes plus chrétienne. Vous êtes bien sûr encore chrétien. Mais peut-être que vous n'allez plus à l'église. Vous ne lisez plus votre Bible. Vous ne priez plus. Ce message est pour vous encourager à vous reconnecter et à revenir tout simplement au Seigneur. Sachez que lui ne s'est pas déconnecté de vous. Comme le père du fils prodigue, il vous attend un sourire aux lèvres et les bras grands ouverts. Il suffit de faire des petits pas. Dieu ne vous demande pas de faire des pas de géant, mais des petits pas seront suffisants. Un peu de prière, un peu de lecture de la parole, un peu d'écouter de la louange, un peu de louer Dieu, un peu de méditer sa parole. Aller à l'église une fois par semaine. Et vous savez, petit à petit, vous allez voir les choses s'ouvrir, les écailles vont tomber de nos yeux, nos oreilles vont se déboucher, et on va voir ce monde spirituel qui va se déployer devant nous, et nous allons réaliser que Dieu nous aime, que Dieu est bon, et que le premier désir de Dieu, la volonté primaire de Dieu, la raison pour laquelle il a créé l'être humain, c'est pour avoir une relation avec lui. Dieu ne nous a pas créés pour être des marionnettes, c'est pour cela qu'il a laissé à Adam le libre arbitre. Vous ne pouvez pas forcer quelqu'un à vous aimer, vous allez lui dire si tu m'aimes ou si tu ne m'aimes pas, c'est ton choix. Et c'est ce que Dieu a osé faire lorsqu'il a créé l'être humain. Il a laissé le choix. Certains décident de l'aimer, je te laisse décider de m'aimer ou pas. Et certains détestent Dieu et ne croient pas en lui. Et d'autres l'aiment et le suivent. Ça, c'est le libre arbitre. Et vous savez, lorsque vous aimez quelqu'un, vous ne le forcez pas. Et l'amour de Dieu, il est là. Il est là dans le fait que Dieu ne nous force pas. Mais ce message est une voix qui vous rappelle à lui, qui vous rappelle qu'il est comme le père du fils prodigue, qu'il est sur le pas de la porte, qu'il vous attend les bras grands ouverts et que ça ne va pas vous coûter grand-chose pour revenir vers vous. Reconnectez-vous, rapprochez-vous de la source, lisez un peu votre Bible, priez, faites de la louange, allez à l'église, envoyez un message à un frère ou une sœur que vous n'avez pas contacté et vous allez voir comment sa présence va vous envahir et comment vous allez vous sentir mieux parce que vous allez réaliser à quel point vous êtes connecté à la source. Voilà, c'est la fin de mon émission. Je vous dis à très bientôt. Que Dieu vous bénisse. Amen.

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1: 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L'anxiété peut créer des sentiments envahissants de peur, d'inquiétude et de crainte. La Bible est une arme puissante pour nous aider. Ces versets bibliques vont véritablement amener la manifestation de nos paroles dans nos situations présentes, à utiliser sans modération. Utilisez chacun de ces versets bibliques en les mettant à la première personne du singulier, c'est-à-dire « je », et confessez la parole sur votre vie et sur votre famille, au moins une fois par jour. 10 versets bibliques pour lutter contre l'anxiété. Psaume 4, 8 « Je me couche et je m'endors en paix. Car toi seul, ô Éternel, tu me donnes la sécurité dans ma demeure. » Psaume 55, 22 « Remets ton sort à l'Éternel, et il te soutiendra. Il ne laissera jamais chanceler le juste. » Proverbe 16, 3 « Recommande à l'Éternel tes œuvres, et tes projets réussiront. » Ésaïe 26, 3 « À celui qui est ferme dans ses sentiments, tu assures la paix, parce qu'il se confie en toi. » Ésaïe 41, 10 « Ne crains rien, car je suis avec toi. Ne promène pas des regards inquiets, car je suis ton Dieu. Je te fortifie, je viens à ton secours. Je te soutiens de ma droite triomphante. » Jean 14, 1 « Que votre cœur ne se trouble point. Croyez en Dieu et croyez en moi. » Jean 14, 27 « Je pars, mais je vous laisse la paix. C'est ma paix que je vous donne. Je ne vous la donne pas comme le monde la donne. C'est pourquoi ne soyez pas troublés et n'ayez aucune crainte en votre cœur. » Jean 10, 10 « Le voleur ne vient que pour dérober, égorger et détruire. Moi, je suis venu afin que les brebis aient la vie, et qu'elle l'ait en abondance. » 1 Pierre 6 « Humiliez-vous donc sous la puissante main de Dieu, afin qu'il vous élève au temps convenable, et déchargez-vous sur lui de tous vos soucis, car lui-même prend soin de vous. » 1 Roi 5, 4 « Maintenant l'Éternel, mon Dieu, m'a donné du repos de toutes parts, plus d'adversaires, plus de calamités. Amen. »

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1: Ce que Jésus veut, c'est des gens qui reçoivent son salut et qui commencent à vivre conformément à ses principes et qui lui obéissent. Je veux que vous méditiez là-dessus et que vous demandiez où vous en êtes-vous. Et ce qui se passe, c'est que lorsque les gens avancent dans le discipulat, ils sont censés, eux, aussi faire des disciples. Mais ce que nous constatons dans nos églises, c'est que beaucoup de gens sont nés de nouveau, mais ne deviennent jamais disciples. Continuent de fonctionner en électron libre, ne respectent aucun enseignement, si tant est qu'ils écoutent même les enseignements. Vous pouvez être occulte et ne rien entendre de ce que je dis. Et quand nous avons des études bibliques, vous pouvez choisir de ne pas venir. Vous n'êtes pas un disciple. Vous vivez contrairement à ce que Jésus demande. La question n'est pas de savoir quelle est votre opinion là-dessus. La question est de savoir qu'est-ce que Jésus demande. Est-ce que vous me suivez? Ah oui, on a le droit d'avoir des opinions saines, mais votre opinion ne vous a pas sauvé. Donc celui qui vous a sauvé a le droit de vous dire comment il veut que vous viviez. C'est toujours intéressant de voir à quel point les gens refusent toute instruction, quand il s'agit de Dieu ou de l'Église. Mais au travail, ils se mettent au diapason. On dit, monsieur Antel, jusque-là, vous deviez arriver à 9h. On a fait une réunion, on a décidé que vous devez arriver à 8h. Vous savez ce qu'ils vont faire? Ils seront là à 8h. Comme vous leur dites à l'Église, l'étude biblique maintenant sera le samedi et il faut être là à 8h. Je suis pas sûre de pouvoir, je vais voir. Ils ne s'astreignent à aucune autorité. Ils ne se soumettent à aucune autorité quand il s'agit de Dieu, parce que les choses de Dieu n'ont aucune valeur à leurs yeux. Est-ce que vous me suivez? Yemoseke, celui que vous obéit est votre maître. Si vous respectez les voies du Seigneur et ce qui se fait dans son œuvre, Jésus est votre maître. Mais sinon, il n'est pas votre maître. Vous êtes votre maître. Et si vous êtes votre maître, tout en sachant que l'être humain n'est pas maître de lui-même, quelqu'un d'autre est votre maître. L'autre. Est-ce que vous comprenez? C'est important pour nous de méditer sur ces choses et de comprendre dans quelle mesure est-ce que dans la voie du discipulat, je coopère pour que réellement je devienne un vrai disciple? Il y a des gens qui sont chrétiens depuis 20 ans, 30 ans. Ce ne sont toujours pas des disciples. Jésus ne peut absolument pas compter sur eux. Absolument pas. Méditez là-dessus, s'il vous plaît. Parce que non seulement nous sommes censés être des disciples, nous sommes censés faire des disciples. Et beaucoup d'entre nous, lorsque nous conseillons les nouveaux convertis, nous les conseillons sur la base de notre propre rébellion. Donc nous allons cautionner des actions qui ne sont pas valables devant Dieu parce que nous-mêmes nous les faisons. Oui, c'est vrai, il y a un temps de jeûne, mais tu vois, c'est vraiment selon la capacité de chacun. Hein. Vraiment, il faut voir. J'ai entendu certaines personnes dire que dans un endroit qu'ils étaient forcés à jeûner, je dis, mais are they okay? Tu es chrétien et on te demande de jeûner et on te force. C'est comme quelqu'un qui va au travail et dit, on m'oblige à travailler. Mais Jésus a dit que nous allons jeûner, que quand ils ne seront plus là, ses disciples vont jeûner. En quoi est-ce qu'il t'a exclu? Moi, je n'ai pas vu dans la Bible dit le fils de l'homme sera enlevé, ensuite ils jeûneront, sauf Olive. Est-ce que vous comprenez? Ce n'est pas parce que notre génération est perverse que nous devons les suivre. Donc, quelqu'un va venir me dire, est-ce que dans ton église, il t'oblige à jeûner? Oui, ils nous forcent à jeûner. Ils nous disent qu'on doit jeûner une fois par semaine. Are you all right? Dieu merci! Ils m'encouragent à jeûner. Ils insistent. Ils m'aident à obéir à Dieu. Pourquoi j'insiste sur ces choses? Parce qu'il est temps pour nous de revenir à l'obéissance. De revoir nos valeurs. De voir l'honneur que nous accordons à Jésus. Que nous accordons à ses représentants. Que nous accordons à sa parole. Que nous accordons à sa volonté. Parce que chaque homme, chaque femme, le jour où il se tiendra devant Dieu, va répondre de ses actes et ses actes seront conformes à ses pensées et à son degré d'obéissance. Dans mes premières années de vie chrétienne, j'encourageais beaucoup les gens parce que quand vous êtes prophète, vous voyez toute la grandeur de ce que Dieu met dans... Est-ce que vous savez qu'il n'y a pas de petits gens dans le royaume de Dieu? Est-ce que vous le savez? Il n'y a pas de petits gens dans le royaume de Dieu. Dieu prend les choses folles de ce monde pour confondre les sages. Ne méprisez personne. Personne. Personne. Un homme, une femme qui se met entre les mains de Dieu sera tellement transformée. Vous allez le voir et vous retenez. Ah, c'est un tel? Ah! Et j'encourageais beaucoup les gens. Je passais des heures à parler. Et en plus, ce n'était pas comme ici, on n'avait pas toute la journée. Je restais dehors, debout, à encourager les gens. Écoute, si tu fais ça, si tu médites ce passage, tu as médité le passage, écoute ceci, écoute cela. Et je me suis rendu compte que si les êtres humains sont décidés à ne pas obéir, ils ne vont pas obéir. Mais Jésus nous donne le mandat d'enseigner aux gens à lui obéir. Ce qui veut dire, chacun de vous, posez-vous la question, est-ce que vous êtes un disciple? Parce que ce que Jésus veut, ce sont des disciples. Un disciple est un apprenti de Jésus. Un disciple, c'est quelqu'un qui apprend à ressembler davantage à Jésus chaque jour, à vivre comme Jésus chaque jour et à se laisser instruire, à se laisser conduire et à suivre les instructions qu'on lui donne pour son édification. Beaucoup de personnes estiment que l'autorité pastorale n'existe pas. Ils sont libres de faire comme ils veulent. Alors, le pasteur dit, mais moi, je pense que vous fourvoyez vous-même. En toute honnêteté, il faut que vous puissiez dire, on m'a enseigné ça, je vais le faire. On m'a donné instruction, je vais le faire. Pas j'ai envie, je n'ai pas envie. Ça ne veut rien dire. Si on avait envie de faire le bien tout le temps, on ne nous dira pas de le faire. Mais Jésus a dit enseigner. Dites enseigner. Quel est le moyen pour faire des disciples? En enseignant. En enseignant. Et l'attention que nous portons à ce qui nous est enseigné va déterminer dans quelle mesure nous devenons obéissants et nous devenons des disciples. Ce qui veut dire que fondamentalement, à la base, à la conversion, nous sommes rebelles. Nous avons des pensées, des désirs contraires à la pensée de Jésus et au désir de Jésus. Et le discipulat, c'est le processus par lequel nous sommes transformés. Vous êtes un disciple, là où vous travaillez, il y a des choses qui sont proposées, qui sont contraires à la volonté de Dieu. Vous n'allez pas suivre, mais vous allez amener la lumière de Jésus. Et parfois, vous allez être persécuté. Soit. Mais la lumière de Christ va progresser dans cet endroit. Et c'est la raison pour laquelle on équipe en continu. On équipe, on prie que vous commenciez à manifester les dons du Saint-Esprit. Et il y a autre chose. Nous avons vu l'autorité de cette commission. Nous avons vu l'objectif. Mais il y a aussi, nous avons vu la portée également, le monde entier. Mais il y a aussi les promesses. Disons-le, il y a des promesses. Et ces promesses sont merveilleuses. Ces promesses se trouvent dans ce passage, mais aussi dans le livre des Actes. Dans le livre des Actes, dans Actes chapitre 1, verset 8, vous recevez une puissance. Donc voici une des promesses, la promesse de la puissance du Saint-Esprit. Le Saint-Esprit descendra sur vous. Donc non seulement Jésus a toute autorité, mais nous avons aussi sa puissance. Extraordinaire. S'il vous plaît, méditez là-dessus. À chaque fois que vous voulez parler à quelqu'un, rappelez-vous, je fonctionne sous l'autorité de Jésus. Jésus a toute autorité. Et j'ai la puissance du Saint-Esprit. Et la parole de Dieu nous dit des choses extraordinaires que le Saint-Esprit va faire. Dans l'épître de Jean, dans l'évangile de Jean, il nous parle du fait que le Saint-Esprit va convaincre le monde de vérité, de justice et de jugement. Donc, quand nous parlons, le Saint-Esprit convainc. Méditez-le, parce que ça donne une assurance, une force, une joie. Au lieu de faire, où tu es, Seigneur, allez annoncer l'évangile à quelqu'un. Vous savez sûr et certain que quand vous êtes en train d'annoncer l'évangile, le Saint-Esprit est en train de convaincre. Et c'est trop merveilleux. Le Saint-Esprit convainc, notez-le dans Jean 16, verset 8. Le Saint-Esprit est celui qui opère l'œuvre de régénération par laquelle les gens naissent de nouveau. Il nous a régénérés par son esprit. C'est merveilleux. C'est le Saint-Esprit qui donne l'illumination. Même dans Éphésiens chapitre 1, Paul prie pour les chrétiens, il dit « Illumine les yeux de leur cœur. » Je prie qu'il illumine les yeux de votre cœur. Alléluia! Alléluia! Et priez cela quand tu perds, alors que je médite la parole, que ton esprit illumine les yeux de mon cœur. Et alors que je vais annoncer l'évangile à cette personne, que le Saint-Esprit illumine les yeux de son cœur, qu'il le convainque de péché, de justice et de jugement. J'ai dit de vérité, de péché. De péché, de justice et de jugement. Alléluia! Nous sommes aidés. Et c'est le Saint-Esprit qui procède à cette transformation. Donc, l'évangélisation n'est pas une œuvre solitaire. C'est l'œuvre de l'Esprit à travers nous. Jésus nous a dit « allez ». Et d'ailleurs, quelque chose que je ne vous ai pas dit concernant ce verbe « aller », c'est qu'en réalité, dans la traduction exacte de la forme de ce verbe, c'est « allons ». Vous suivez ?« Allons ». Faites des nations des disciples. L'impératif, c'est « faites des nations des disciples ». Allons. En d'autres termes, c'est un style de vie. Alors que vous vivez chaque jour, on voit quoi vos occupations, faites des nations des disciples. Ce n'est pas juste une action ponctuelle, une fois. Non. Ah, avant j'évangélisais, oui, à l'époque, oui, on faisait. Non, non, non, c'est que c'est un style de vie. Deux promesses. La première, la puissance du Saint-Esprit. La deuxième, je serai. Amen. Non, dites-le, je serai. Amen. C'est extraordinaire. Jésus promet qu'il sera avec nous. This is wonderful. Alléluia. Je suis avec vous tous les jours jusqu'à la fin du monde. Jésus est avec nous maintenant. It's nice. Où que vous allez, Jésus est avec vous. Nous partez jamais, plus jamais de chez vous en disant, hey, Seigneur, sois avec moi, aide-moi. Non, dis, je suis avec vous. On va discuter après. Alléluia. Je suis avec vous. Alléluia. Dis, Jésus est avec moi. Toujours avec moi. Constamment avec moi. Alors que j'annonce l'évangile, il est avec moi. Je ne suis jamais seul. Alléluia. Jésus promet d'être avec nous. Il nous a envoyé le Saint-Esprit. Le Saint-Esprit est avec nous. Isn't it wonderful? Merveilleux. Donc, nous allons changer notre manière de penser. Est-ce que vous êtes d'accord? Nous allons changer notre manière de penser. Nous allons changer notre manière de penser. Nous concluons sur des vérités éternelles sur la base des choses passagères. Quelque chose va arriver dans la vie de quelqu'un. Mais où est Dieu? Et si Dieu était là? Non, non, non, Dieu est là. Dieu est là. Et ne laissez pas une situation ponctuelle définir une relation éternelle. Vous suivez? Vous savez, Seigneur, je ne comprends pas ça, mais si tu veux bien m'expliquer. Mais ne dites pas, mais où est Dieu? Sachez ceci, Dieu ne vous doit pas d'excuses. Il ne vous doit même pas d'explications. Nous sommes entièrement dépendants de sa bonté. Mais il nous a fait des promesses extraordinaires. Donc, quel que soit ce qui se passe, attache-toi. Seigneur Jésus, tu es avec moi. Satan m'a dit, voilà, Dieu t'a abandonné, il t'a lâché, tu es tout seul. Je dis, mais je vois pourquoi tu es condamné, toi. Tu ne connais pas la parole de Dieu. Il est avec moi. Il est avec moi. Oui, mais pourquoi ceci? Il est avec moi. Il est avec moi. Et vous dites, il y a des fois, je dis, je ne dis rien tant que le Saint-Esprit ne m'a pas dit ce que je dois dire. Je refuse une émotion quelconque tant que le Saint-Esprit ne m'a pas dit ce que je dois penser. Ou tant que je n'ai pas compris. Parce que je n'ai pas gaspillé mon temps en disant des bêtises. En disant l'incrédulité, en réagissant sur la base d'une situation ponctuelle qui est sujette au changement. Et ce qui amène ces situations à se perpétuer, c'est que nous nous soumettons à ces situations et nous acceptons la domination et nous acceptons de commencer à penser de manière contraire à la parole de Dieu à cause d'une situation. Arrêtez de faire ça. La parole de Dieu est vraie. Quelle que soit votre expérience. Décidez que c'est votre expérience qui va changer pour se conformer à la parole de Dieu. Et pour qu'elle change, vous devez décider de croire d'abord ce que Dieu dit et vous positionner de son côté et vous positionner avec lui, recevoir ses forces pour anéantir tout ce qui est rebelle contre sa volonté. Alléluia. Mais les chrétiens souffrent parce qu'ils préfèrent s'associer à leurs difficultés plutôt que de s'associer à la parole de Dieu. Aucune situation naturelle contraire à la parole de Dieu n'a le droit de dicter ma pensée, de dicter ma conduite, de dicter ma foi. Ma foi est basée sur ce que Dieu dit, ce Dieu éternel qui n'a fait du mal à personne, ce Dieu éternel qui sait la fin avant le commencement. Il sait quelque chose que je dois savoir et que je vais savoir parce que je refuse de laisser cette situation déterminer ma pensée et ma conduite. Et c'est là où le bât blesse pour beaucoup d'entre nous. Parce que nous sommes trop émotifs. Et la compréhension de la proximité de Jésus n'est pas assez établie dans nos cœurs. Donc il se passe quelque chose. Vous allez évangéliser, les gens vous insultent et vous rentrez chez vous. Mais pourquoi on dit aux gens d'aller évangéliser? Non, ce n'est pas pasteur qui vous dit d'aller évangéliser, c'est Jésus. Sinon, arrachez cette page de votre Bible. Je crois que c'est Benjamin Franklin qui avait fait ça, si je me souviens bien. Il y a un président américain qui avait sorti certains passages de sa Bible parce que ça ne l'arrangeait pas. Mais nous, on ne le fait pas physiquement, mais on le fait quand même. Donc, décidez que rien ne va vous amener à désobéir à Jésus. Tant qu'il y a une âme sur terre qui n'est pas convertie et qui peut l'être par votre intervention, vous allez obéir au Seigneur. Parce que Jésus a dit, je suis avec vous. Il savait que ça allait être compliqué des fois. Il savait que les gens seraient pourchassés. Beaucoup de ses disciples ont été pourchassés à droite et à gauche. Il le savait. Il n'a pas dit que ce serait simple. Il a dit, je serai avec vous. Est-ce que Jésus est avec vous? Méditez là-dessus jusqu'à ce que vous n'en démordiez pas. Et que quel que soit ce qui se passe, tu as fini, Satan. Tu as fini tes manigances, tu as fini tes pièces de théâtre. Ok, maintenant, au nom de Jésus, commencez à déclarer ce que dit la parole de Dieu. Alléluia! Amen. C'est l'année de la foi. Hein? Vous voyez que ça ressort partout. Jérusalem, Judée, Samarie, jusqu'aux extrémités de la terre. Jérusalem, c'est la proximité. Judée, c'est dans la région. Samarie, c'est même là où il y a des barrières ethniques, spirituelles, religieuses. Dieu fait fi de toutes ces barrières. Vous connaissez l'histoire de la Samarie. Vous savez que les Samaritains et les Juifs n'étaient pas amis. Je vous ai souvent expliqué l'histoire de la Samarie. Et historiquement, l'histoire de la Samarie. Ce désamour date de bien longtemps. Ils se réclamaient de Yahvé comme les Israélites, mais c'était un peuple mélangé à cause des différentes conquêtes. Donc, ils n'étaient pas, hein? C'est pour cela que les disciples de Jésus étaient étonnés de le voir parler avec une Samaritaine. Mais en Jésus, il n'y a plus de barrière ethnique. Il n'y a plus de barrière raciale. Il n'y a plus de barrières sociologiques. Les préjugés tombent. Donc, je vais inviter quelqu'un à aller au-delà des barrières ethniques, des barrières sociologiques, des barrières quelles religieuses. Aller au-delà des barrières. Jésus a dit à ses disciples qui étaient majoritairement juifs, vous irez annoncer l'évangile en Samarie. Wow. Pour nous, ça ne veut rien dire, mais ça voulait tout dire pour eux. Et même là, ils n'avaient pas trop compris parce que quand Pierre est allé chez Corneille, vous voyez comment Dieu a fait tomber les barrières quand il a donné ce rêve, cette vision à Pierre. Et Pierre a dit, je n'ai jamais touché à quoi que ce soit d'un pub. Ah, ce que Dieu, vous vous souvenez du rêve? Il a obligé à aller lui juif chez un païen, un gentil. Mais un homme qui craignait Dieu, il y est allé. Et Dieu a anéanti toutes les barrières religieuses, sociales, ethniques. Le Saint-Esprit est tombé sur eux. Il n'a même pas demandé la permission de Pierre. Il n'a même pas demandé à Pierre de leur imposer les mains. Le Saint-Esprit, Pierre était Et quand il est retourné à Jérusalem, ils lui ont posé des questions. Mais comment tu es allé chez des juifs, chez des non-juifs? Il a dit, ah, si vous savez ce que Dieu a fait. Il leur a raconté l'histoire. Tout le monde était, waouh, une nouvelle ère a commencé. Et quelqu'un veut encore vous dire aujourd'hui que la foi chrétienne n'est pas pour vous, vous devez retourner chez vos ancêtres? Non, Jésus a anéanti cette barrière. Le Saint-Esprit est venu mettre fin à ces divisions. Il est venu annoncer que cet évangile est pour tous. Alléluia, cet évangile est pour
2: tous.
1: Cet évangile est pour
2: tous.
1: Et les gens qui disent cela manifestent leur ignorance de l'histoire du continent européen. Et du fait que sur ce continent n'a pas toujours été monothéiste. Non, loin s'en faut. Pas toujours été monothéiste. C'est la foi chrétienne qui a amené le monothéisme. Mazie qui tombe, je te kériba. Zekie tu mane, que se te kuto mene, que je te bore, que se keta. Dieu est merveilleux.
2: Amen.
1: Dieu est merveilleux. Il a anéanti la barrière, il a anéanti la séparation. L'évangile est venu anéantir la division entre les peuples parce que l'évangile est pour tous. Dieu est merveilleux. En Samarie, jusqu'aux extrémités de la terre. Waouh! Jusqu'aux extrémités de la terre. La présence de Jésus. Donc, il nous propose sa présence personnelle. Moi, je suis avec vous. Pas en nom, je serai avec vous. Moi, je suis avec vous. Sa présence permanente. Tous les jours. Sa présence perpétuelle jusqu'à la fin du monde. Waouh! Si nous mourons avant que Jésus ne revienne, la génération suivante, Jésus sera avec eux. Vous me suivez? Perpétuel. Et ce qui me fait penser à quelque chose que je vous dis souvent, c'est que la foi chrétienne doit être annoncée à chaque génération. Il y a beaucoup de religions qui sont affaires de tradition, pas de conviction. Mais la foi chrétienne est la seule où c'est une question de conviction. On n'est pas chrétien par tradition. Certains pensent qu'ils le sont. Mais on devient réellement chrétien par conviction. Ce qui veut dire qu'il faut l'annoncer à toutes les générations. Parce que sinon, les enfants que vous élevez peuvent ne pas être chrétiens tout en allant à l'église. S'ils ne sont pas arrivés à la conviction concernant la personne de Jésus. Est-ce que vous me suivez? Donc nous annonçons, ce mandat est donc valable pour toutes les générations. Parce que chaque génération doit courber les genoux devant Jésus. Chaque génération doit confesser le Christ. Alléluia. C'est pour ça que parfois je suis derrière les parents. Et vos enfants ne peuvent pas grandir dans votre maison et servir le diable. Non. Il faut qu'ils servent le Seigneur. Est-ce que vous êtes d'accord? Ils vont servir le Seigneur. Donc, nous sommes les destinataires de cette commission. Mais vous recevez une puissance quand le Saint-Esprit viendra sur nous et vous serez mes témoins à Jérusalem, dans toute la Judée, dans la Samarie et jusqu'aux extrémités de la terre. Regardez avec moi dans Romains 10 et c'est là où nous allons conclure. Et quelqu'un dit, ah non, déjà. Et quelqu'un dit, pasteur, wishful thinking. Romains 10, ça c'est un des passages les plus émouvants concernant cette grande commission. Romains 10, verset 13. Romains 10, verset 13. Je pourrais aussi vous citer 2 Corinthiens 5. Oui, c'est 2 Corinthiens 5. Il nous a donné le ministère de la réconciliation. Mais Romains 10, verset 13 nous dit ceci, en effet, toute personne qui fera appel au nom du Seigneur sera sauvée. Toute personne qui fera appel au nom du Seigneur sera sauvée. Donc, si les gens ne sont pas sauvés, c'est parce qu'ils n'ont pas fait appel au nom du Seigneur. Mais ça nous pose un problème. Mais comment donc feront-ils appel à celui en qui ils n'ont pas cru? Comment? C'est logique. N'est-ce pas? Vous êtes dans Romains 10? Ou vous regardez à l'écran? Ça veut dire oui, parce qu'ils regardent à l'écran. Et comment croiront-ils en celui dont ils n'ont pas entendu parler? Et comment entendront-ils parler de lui si personne ne l'annonce? Abba House, la question nous est posée. Donc, les gens ont la possibilité d'être sauvés. Mais pour qu'ils soient sauvés, quelqu'un doit faire quelque chose. Comment donc feront-ils appel à celui en qui ils n'ont pas cru? Oui, ils ne croient pas ces gens-là. Mais peut-être qu'ils ne croient pas parce que tu n'as pas annoncé. Et comment croiront-ils en celui dont ils n'ont pas entendu parler? Et comment entendront-ils parler de lui si personne ne l'annonce? Oui, mais bon, tout le monde a entendu le nom de Jésus. Tout le monde a entendu Jésus, Jésus. Même pas tout le monde, mais beaucoup de gens ont entendu Jésus. Mais ils ne savent pas encore qui est Jésus. Il n'a pas été annoncé. Nous allons le dire ensemble encore, tout le monde ensemble. Comment donc feront-ils appel à celui en qui ils n'ont pas cru? Et comment croiront-ils en celui dont ils n'ont pas entendu parler? Et comment entendront-ils parler de lui si personne ne l'annonce? Continuons. Et comment l'annoncera-t-on si personne n'est envoyé? Comme il est écrit, qui sont beaux les pieds de ceux qui annoncent la paix, de ceux qui annoncent les bons. Alléluia. Je ne sais pas si vous avez de beaux pieds, mais moi j'ai décidé que je vais avoir de beaux pieds. Et pas à cause de mes chaussures, même si elles sont très belles. Mais je vais annoncer l'évangile. La parole qui est en train de nous est donnée ici, c'est que la destinée éternelle des gens dépend de notre choix, notre décision d'annoncer l'évangile. La destinée éternelle de beaucoup de personnes, et nous avons médité longuement sur le jugement, sur l'enfer, sur la séparation définitive avec Dieu. Ces choses sont une réalité. Et c'est notre intervention qui fera la différence pour beaucoup de personnes. La question est de savoir qui est sauvé aujourd'hui grâce à votre annonce. Qui n'est pas sauvé aujourd'hui parce que nous n'avons pas annoncé? Nous avons décidé que nous allons rectifier le tir. Toute personne qui fera appel sera sauvée. Sa promesse est universelle. Mais pour l'invoquer, il faut qu'il croie. Pour qu'il croie, il faut qu'ils entendent. Pour entendre, il faut qu'il y ait une annonce. Pour annoncer, il faut être envoyé. Et nous sommes envoyés. Dites à quelqu'un, je suis envoyé. Tu es envoyé. Nous sommes envoyés. Et l'enjeu est de taille. L'enjeu est de taille. Quand nous méditons sur ces choses, parfois, ça fait pleurer. Pour dire merci de nous avoir sauvés. Mais nous voulons aussi être conscients de notre responsabilité. Tout pouvoir lui a été donné, donc nous fonctionnons sous la seule autorité qui vaille. La puissance du Saint-Esprit nous a été donnée, donc nous ne sommes pas démunis. La présence de Jésus est avec nous, donc nous sommes entourés. Et la parole nous a été donnée. Et nous a donné, nous dit 2 Corinthiens 5, le ministère, 5 ou 15, le ministère de la réconciliation.
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3: Proverbe 7. Une femme adultère séduit un jeune homme. Mon fils, n'oublie pas mes paroles, garde précieusement mes instructions. Suis mes recommandations et tu vivras. Garde mon enseignement comme la prunelle de tes yeux. Ne le laisse pas s'éloigner de toi. Grave-le dans ton esprit. Considère la sagesse comme ta propre sœur et l'intelligence comme ton amie. Elles te protégeront de la femme étrangère, de celle qui séduit par des paroles trompeuses. Un jour, alors que j'étais à la fenêtre de ma maison, j'observais ce qui se passait dehors. j'ai vu des jeunes gens sans expérience, et parmi eux, un garçon naïf, sans discernement. Il marchait dans une ruelle, près de la maison d'une femme, et il s'avançait sur le chemin de sa demeure. C'était au crépuscule, lorsque la nuit s'installe et que l'obscurité descend. Soudain, cette femme vint à sa rencontre, habillée comme une prostituée, le cœur rempli de ruses. Bruyante et agitée, elle ne restait jamais chez elle. Dans les rues, sur les places publiques, partout elle cherchait une proie. Elle s'approcha du jeune homme, l'embrassa et lui dit avec audace « Aujourd'hui, j'ai accompli mes sacrifices, j'ai offert mes vœux à Dieu. C'est pourquoi je suis sorti à ta rencontre. Je voulais te trouver. Et je t'ai trouvé. J'ai préparé mon lit avec des draps somptueux, des étoffes en lin d'Égypte aux couleurs éclatantes. Je l'ai parfumé avec de la myrrhe, de l'aloès et de la cannelle. Viens, enivrons-nous d'amour jusqu'au matin. Livrons-nous au plaisir sans retenue. Mon mari est absent. Il est parti pour un long voyage. Il a emporté une bourse pleine d'argent et il ne reviendra qu'à la pleine lune. Par ses paroles habiles, elle le persuade, par son langage envoûtant, elle l'attire. Et voilà qu'il la suit, comme un bœuf qui marche vers l'abattoir, comme un insensé qui court à sa propre perte, sans savoir qu'il va droit à sa ruine. Il est semblable à un oiseau qui se précipite dans un piège, sans comprendre que c'est sa vie qui est en jeu. Mise en garde contre la séduction, écoutez-moi donc, mes fils, et prêtez attention à mes avertissements. Que votre cœur ne se laisse pas séduire par une femme de ce genre. Ne vous engagez pas sur les chemins qu'elle emprunte, car elle a déjà causé la chute de nombreux hommes. Même les plus forts n'ont pas résisté à son piège. Aller chez elle, c'est s'avancer vers la mort, c'est descendre la pente qui mène à la tombe.

La météo pour ce lundi 8 juin, le ciel reste très nuageux sur un tiers nord du pays avec un risque de pluie ou d'averse près de la Manche. Le soleil parvient à se montrer facilement sur les deux tiers sud du pays avec des températures en hausse l'après-midi. Les températures pour ce lundi matin, 12 degrés sur Dijon, 13 à Lille et Strasbourg, 13 également pour Brest, 14 à Cherbourg et Paris, 15 degrés sur Lyon, 17 à Nice, 19 degrés sur Toulouse et Bastia, 19 également sur Biarritz et Perpignan. Et pour ce lundi après-midi, entre 15 et 27 degrés sur le moitié nord, il faudra 15 en Bretagne, 16 degrés sur la Normandie, 20 sur les Hauts-de-France, 23 degrés sur l'Île-de-France, mais jusqu'à 27 degrés en Alsace. Dans la moitié sud, entre 21 et 28 degrés, il fera 21 degrés sur la Nouvelle-Aquitaine, 26 sur l'Occitanie, 26 également en Corse, 28 sur l'Auvergne-Rhône-Alpes et entre 26 et 28 le long de la Méditerranée.

Bonjour, Gérald Darmanin a annoncé que les procureurs ont jusqu'au 14 juillet pour passer au peigne fin toutes les plaintes impliquant des enfants afin d'éviter une nouvelle affaire Liana. La marche blanche en mémoire de la jeune adolescente organisée hier à Florence dans le Gers a rassemblé 6000 personnes. Un hélicoptère de la gendarmerie s'est écrasé hier après-midi à Sully-sur-Loire, près d'Orléans. L'accident, dont on ignore les circonstances, a fait plusieurs morts. Le chef de file des Insoumis, Jean-Luc Mélenchon, a lancé sa campagne pour l'élection présidentielle de 2027 avec un grand meeting à Saint-Denis hier. Face à des milliers de personnes, il a mis en avant les grandes propositions de son futur programme. Il a notamment promis de donner une place importante à la planification écologique. Le ministre des Affaires étrangères, Jean-Noël Barrot, a annoncé hier que des nouvelles sanctions européennes pourraient être prises dans les prochains jours contre des colons israéliens en raison de l'intensification des violences commises contre les Palestiniens en Cisjordanie occupée. Des sanctions ont déjà été prises en mai contre des colons de ce territoire. Par ailleurs, l'armée américaine a annoncé avoir abattu 2 drones d'attaque iraniens qui menaçaient, selon elle, le trafic maritime dans le détroit d'Ormuz, alors qu'aucune solution ne semble en vue pour mettre fin à la guerre au Moyen-Orient qui est entrée aujourd'hui dans son 101e jour. De son côté, l'Iran a mené hier des frappes sur le Koweït et Bahreïn en riposte à des attaques américaines. Israël enfin a annoncé la fermeture des écoles dans tout le pays aujourd'hui après des tirs iraniens. C'est la fin de ce flash, une très bonne journée à notre écoute. Bonjour tennis, après 4 finales perdues, Alexander Zverev a donc finalement remporté Roland Garros en battant Flavio Cobolli hier en 5 manches, 6-1, 4-6, 6-4, 6-7, 6-1. L'Allemand de 29 ans a alterné le bon et le moins bon, mais a réussi à tirer néanmoins son épingle du jeu face au jeune Italien. Avec ce premier succès porte d'Auteuil, l'actuel 3e mondial devient le 3e Allemand seulement après Boris Becker, titré à 6 reprises. Et Michael Stich, sacré à Wimbledon en 1991, a avoir remporté au moins un titre du Grand Chelem. C'est une première pour une équipe féminine française de handball. Metz a remporté hier la Ligue des Champions. Les Messines ont réalisé l'exploit face au club hongrois de Győr, référence sur la scène européenne et double tenant du titre en s'imposant 31-29 à Budapest. Athlétisme, la star du saut à la perche, le Suédois Mondo Duplantis a été battu hier à domicile lors du meeting de la Ligue de Diamants à Stockholm. Duplantis, dont la dernière défaite remontée à juillet 2023 à Monaco, s'est arrêté à 5,80 m. Il a échoué à franchir 6 mètres. Il a été devancé par l'Australien Curtis Marshall. Cyclisme, le Tour d'Italie féminin a rendu son verdict hier. C'est la néerlandaise Demi Vollering qui court dans l'équipe française FDJ Suez qui a remporté ce Giro d'Am 2026. Elle a renversé la vapeur dans la dernière étape. Kimi Antonelli sur Mercedes s'est imposé hier sur le Grand Prix de Monaco. Le prodige italien a tiré le meilleur parti de sa pole position acquise samedi dans les rues de la ville et s'est montré solide pour aller décrocher une 5e victoire cette saison et en carrière. Le reste du podium est complété par la Ferrari Lewis Hamilton et la Red Bull d'Isaac Hadjar qui décroche son premier podium sous les couleurs de l'écurie autrichienne. C'est la fin de ce flash sport, une très bonne journée à toutes et à tous.

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2: Alors, comment nous humilions-nous? En remettant nos soucis à Dieu et en croyant que, peu importe ce que quelqu'un nous fait, qu'il nous maltraite ou qu'il n'agisse pas comme il faut, Dieu prend soin de nous et il s'en occupera.
3: Je fais ce que je fais parce que j'ai vu la puissance de Dieu transformer ma vie et il fera de même pour vous.
2: L'humilité est nécessaire pour vivre en paix. C'est probablement la plus difficile des vertus chrétiennes à acquérir et à conserver. L'orgueil a causé la chute de Satan et il essaie de nous faire trébucher avec la même chose. L'humilité signifie être modeste, mais pas dans le sens négatif que nous lui donnons. Elle signifie rester sous la main puissante de Dieu, attendre qu'il agisse au lieu d'essayer de faire les choses soi-même. Laissez-moi vous poser une question. Qui dans votre vie essayez-vous de changer en ce moment? Oui, de petits murmures. Votre mari, votre femme, l'un de vos enfants, votre mère, votre père, votre voisin, vous ne pouvez pas changer les gens. Vous pouvez prier pour eux, mais seul Dieu peut agir dans leur cœur. Lorsque vous commencez à prier pour quelqu'un, à prier sincèrement pour lui, tout d'abord, ne demandez jamais à Dieu de changer quelqu'un d'autre sans lui demander d'abord de vous changer. Ne commencez pas votre prière dans un esprit d'orgueil. Dieu, change-le, change-le, change-le, change-le. Je me souviens quand je priais pour que Dave change. J'étais déterminée, je priais fort. Dieu, tu dois changer Dave. Je ne peux plus supporter ça. Dieu, tu dois changer Dave. Et Dieu m'a dit, Dave n'est pas le problème. Mais alors, qui est le problème? Il n'y a que lui et moi. Et Dieu m'a ouvert les yeux et m'a montré ce que c'était que de vivre avec moi. Et j'ai pleuré pendant 3 jours. Alors, ceux qui jettent toute la responsabilité sur les autres, vous devriez peut-être prendre 1 heure ou 2 pour vous regarder vous-même. Peut-être, juste peut-être, peut-être pas. C'est facile de jeter la responsabilité sur les autres. Tout est de ta faute, de ta faute. Je n'aurais pas agi comme ça si tu n'avais pas fait ça. Chacun d'entre nous est responsable de son propre comportement, peu importe comment les autres agissent. Amen. Et j'ajoute, arrêtez de donner à quelqu'un d'autre la responsabilité de votre joie. Allez, tu ne m'as pas rendue heureuse. C'est l'humilité de la pensée, et j'adore ça. Ne pas se sous-estimer, mais penser moins à soi-même. Je le répète. L'humilité, c'est l'humilité de la pensée. Donc, vous ne vous donnez pas plus d'importance que vous ne le devriez. Vous ne pensez pas être meilleur que les autres. En fait, cela veut dire que vous ne pensez tout simplement pas beaucoup à vous-même. Parce que vous êtes occupé à penser à ce que vous pourriez faire pour quelqu'un d'autre. Si vous voulez être tellement heureux qu'il vous est difficile de contenir cette joie, demandez simplement à Dieu d'agir en vous pour vous aider à surmonter votre égoïsme. Ce ne sera pas facile. ce sera le projet de toute une vie. Mais aucun d'entre nous ne peut être égoïste et heureux à la fois. Je pensais, oh, c'est toi le problème, c'est toi le problème, c'est toi le problème. J'ai même pensé que Dieu était le problème et que le diable était le problème. Nous aimons tout lui reprocher. Mais j'étais le problème. Ça ne veut pas dire que tout le monde fait tout correctement. Mais le diable adore quand il peut nous faire regarder les autres et ce qui ne va pas en eux. Car alors, nous ne prêtons pas attention à ce que Dieu essaye de faire en nous ou de nous dire. Et ainsi, rien ne change jamais. Donc, ce n'est pas de vous abaisser dans votre estime, mais de penser moins à vous-même. Mon Dieu, n'en avez-vous jamais assez de moi, moi, moi? Si je suis tout ce que j'ai dans ma vie, c'est une vie si pitoyable. Jésus s'est humilié. Savez-vous que lorsqu'il a lavé les pieds de ses disciples, il n'y avait pas de tâche plus méniale? Le plus servile des serviteurs de la maison avait pour tâche de laver les pieds. Ainsi, dans Jean 13, lorsque nous voyons cette belle histoire où il a retiré son vêtement, a revêtu un linge de serviteur, a pris un bassin d'eau et une serviette, s'est agenouillé et a lavé les pieds de ses disciples, vous arrivez au verset 17 qui dit « Si vous savez cela, vous êtes heureux pourvu que vous le mettiez en pratique. » Cela ne signifie pas que nous devons prendre une bassine d'eau et aller laver les pieds de tout le monde. Il parle d'avoir une attitude de serviteur. Une attitude qui consiste à dire « Que puis-je faire pour toi? Comment puis-je t'aider? Combien d'entre vous sont mariés ?» D'accord. Que se serait-il passé si, lorsque vous vous êtes marié, votre objectif avait été de voir à quel point vous pourriez rendre l'autre personne heureuse? Allez-y, riez autant que vous voulez. Mais vous voyez, nous attendons des autres qu'ils nous rendent heureux. N'est-ce pas? Nous attendons. Tu ne m'as pas rendu heureux. Et donc, la première pensée qui me viendrait à l'esprit serait « Si je ne prends pas soin de moi, qui le fera ?» Eh bien, Dieu. Du moins, c'est ce qu'il dit. Mais pour en faire l'expérience, il faut attendre un peu. Et rien ne changera pendant un certain temps et le diable vous dira « Ça ne marche pas. » Tu ferais mieux de t'en occuper toi-même et tu ferais mieux de leur dire qu'ils ne vont pas te traiter comme ça. Si tu penses que tu vas me marcher dessus, tu te trompes. Parce que je suis bien trop importante pour que tu me traites comme ça. Allez, j'ai de la famille là-bas. Et je ne peux prêcher ça que parce que je l'ai vécu et je le vis encore. J'ai traversé toutes ces épreuves. Parce que quand on grandit comme moi, on finit par penser que si je ne prends pas soin de moi, personne ne le fera. Je ne faisais confiance à personne, surtout pas aux hommes. Puis on se marie. Et si on se met à prendre la Bible au sérieux et on tombe sur ces passages qui disent « Une femme doit s'adapter à son mari. » Oh, je ressens encore la douleur que j'ai éprouvée la première fois que j'ai lu ça. Je ne savais même pas comment épeler « s'adapter ». et je voulais que tout le monde s'adapte à moi. Allez! C'est tellement douloureux de renoncer à ça et de faire confiance à Dieu pour prendre soin de vous. Et c'est ce que je vous demande de faire ce soir. Arrêtez de vous disputer, de vous battre, d'être en colère contre les gens et de vous disputer avec eux. Et faites confiance à Dieu pour prendre soin de vous. Quand vous avez l'impression que quelqu'un vous maltraite, croyez ce que dit la Bible, « Je suis votre défenseur ». La Bible dit même que Dieu nous rendra justice pour le mal que les gens nous font. Mais il ne se contente pas de vous rendre ce qui vous a été pris, il vous rend le double. Le double. J'appelle ça le double pour vos troubles. Job a traversé une période très difficile et nous pensons, comment cet homme a-t-il pu supporter cela? Et il était un homme juste. Les gens bien ne vivent pas toujours dans de bonnes conditions. Paul a dit, alors que je veux faire le bien, c'est le mal qui est à ma portée. Et nous savons tous ce que cela fait. « Oh mon Dieu, j'essaie juste de faire ce qui est juste et rien ne marche. » C'est la seule façon que le diable connaît pour vous empêcher de faire ce qui est juste. Il vous fait croire que ça ne marche pas. Vous savez, quand on grandit, c'est bien si vous comprenez. Quand vous faites ce qui est juste, alors que rien de bon ne vous arrive, allez. Et vous essayez de croire que Dieu prendra soin de vous. Vous attendez, vous attendez, vous attendez, et rien ne se passe. Attendez simplement, parce que si vous pouvez attendre Dieu, oh mon Dieu, je vous le dis, quand Dieu décide d'agir, je veux dire, vous verrez la faveur et la bénédiction et les portes s'ouvrir. Je veux dire, Dieu fera des choses pour vous qui vous laisseront littéralement bouche bée. Dieu m'a ouvert des portes dans ce monde qui n'ont tout simplement aucun sens. Alors comment nous humilions-nous en remettant nos soucis à Dieu et en croyant que peu importe ce que quelqu'un nous fait, qu'il nous maltraite ou qu'il n'agisse pas comme il faut, Dieu prend soin de nous et il s'en occupera. Maintenant, je ne parle pas de laisser quelqu'un vous maltraiter ou vous battre ou ce genre de choses. Ne sortez donc pas mes propos de leur contexte. Il est évident que Dieu ne veut pas que vous laissiez quelqu'un vous battre. Je parle simplement de toutes les choses ordinaires qui se produisent dans la vie de chacun. J'en ai finalement eu assez d'essayer de prendre soin de moi-même. J'ai donc décidé de renoncer à prendre soin de moi et d'organiser une grande fête. Évidemment, j'enseigne qu'il faut prendre soin de soi, mais je ne veux pas dire qu'il faut se soucier de ce que les gens pensent de nous et de toutes ces absurdités. Vous pouvez avoir beaucoup plus de paix dans votre vie si vous cessiez de vous soucier autant de ce que les autres pensent de vous. Que dire de l'humilité de Jésus? Philippiens 2:8, reconnu comme un simple homme, il s'est humilié lui-même en faisant preuve d'obéissance jusqu'à la mort, même la mort, sur la croix. Maintenant, puis-je vous dire clairement qu'il est impossible d'obéir à Dieu sans souffrir? Car lorsque Dieu met dans notre cœur de faire quelque chose que nous ne voulons pas faire, chaque petite parcelle de notre chair hurle. Ainsi, lorsque la Bible parle de souffrance, elle ne parle pas de catastrophes ou d'horribles événements qui ne devraient pas vous arriver. Elle parle de, je veux dire, nous souffrons simplement lorsque nous voulons tellement dire quelque chose que ça nous démange, mais nous savons que le Saint-Esprit nous dit « Chut !» Et votre chair dit Vous me comprenez tous? Ce ne sont pas vraiment les grandes choses qui nous causent tant d'ennui. Ce sont les petites choses qui se passent à la maison, derrière des portes closes. Il y a un excellent passage dans les Écritures, et je suis encore à la première page de mes notes. Donc, ce sont les pré-notes, celles que j'ai ajoutées. Je vais passer aux dernières écritures que j'allais utiliser. Juste une minute. Parce que c'est tellement bon. Bon. Dans Jacques 3, il parle de la façon dont les querelles ouvre la porte à la rébellion. Verset 14, Jacques 3. Nous commencerons au verset 13. Jacques 3, 13. Amplifié. Lequel parmi vous est sage et intelligent? Qu'il montre par un bon comportement ses œuvres empreintes d'humilité discrète, empreinte de douceur et de sagesse. Mais si vous avez dans votre cœur une jalousie amère et un esprit de rivalité, c'est-à-dire de conflit, de querelle et d'ambition égoïste, ne faites pas les fiers et ne mentez pas contre la vérité. Une telle sagesse ne vient pas d'en haut, elle est plutôt terrestre, démoniaque. Verset 16. Certains d'entre vous se demandent pourquoi vous avez des enfants rebelles. Je vais vous le dire. En effet, là où il y a de la jalousie et un esprit de rivalité, des conflits, maman et papa se disputent, se disent des choses irrespectueuses l'un à l'autre devant les enfants, ou au téléphone à quelqu'un d'autre. De querelles et d'ambitions égoïstes, il y a du désordre, agitation, discorde, rébellion et toutes sortes de pratiques mauvaises et viles. Les enfants ne sont pas faits pour vivre dans une maison où leurs parents tic-tic-tic-tic-tic sans cesse. Ils veulent savoir que vous vous aimez. Cela leur donne confiance quand ils savent que vous vous aimez et ça les amène à vous respecter au lieu de se rebeller contre tout ce que vous dites. Bon, je sais que je vous propose un grand dîner ce soir. Mangez autant que vous pouvez, et je vous promets qu'il y en aura encore demain. Mais je voudrais passer au verset 18, et nous allons devoir prendre un peu de temps pour l'étudier. Ils vont l'afficher. Et le fruit de la justice, qui est conforme à la volonté de Dieu en pensée et en acte. Donc Dieu nous donne sa justice lorsque nous recevons Christ. C'est notre cadeau. Mais il faut qu'il y ait une moisson. Dieu veut une moisson de la graine qu'il sème en nous. Il veut que de bons fruits viennent comme résultat de notre obéissance à Dieu en pensée et en acte, pas seulement lorsque nous nous asseyons sur un banc d'église et nous soulignons notre Bible, mais lorsque nous faisons ce que la Bible nous dit de faire. Et le fruit de la justice, qui est conforme à la volonté de Dieu en pensée et en acte, est le fruit de la graine, écoutez bien, semée dans la paix par ceux qui travaillent à la paix en eux-mêmes et avec les autres. À présent, vous n'avez probablement aucune idée de ce que cela signifie. Je vais donc vous l'expliquer. Si vous venez à l'église ou à cette conférence, quand nous avons commencé, et je ne savais pas encore ce que je vous dirais ce soir, je me souviens que le diable semait des troubles tous les dimanches matins. Nous perdions les clés de la voiture, les enfants ne trouvaient pas leurs chaussures, etc. Le diable faisait en sorte que nous soyons tous contrariés lorsque nous partions. Et il fait tout ça parce que, même si vous allez à l'église, il ne veut pas que vous y arriviez et que vous y trouviez la paix. Parce que si vous n'avez pas la paix, vous ne tirerez rien de ce que vous entendez. Il dit donc que la graine de la parole doit être semée dans un cœur en paix par quelqu'un qui œuvre pour la paix et fait la paix. Je dois donc venir ici en paix, et vous devez venir ici en paix. Et peu importe combien nous nous sourions et nous disons « Loué soit le Seigneur », c'est l'état du cœur qui compte. Je me souviens être debout au premier rang, et chanter les chants sur l'écran, c'est facile, les paroles sont là, elles sont en gros caractères. Et debout, à côté de Dave, je chantais, « Je me donne entièrement en pensant, s'il croit que je vais lui préparer à manger aujourd'hui, il se trompe lourdement. » Nous nous disputions tout le long du chemin jusqu'à l'église. La première personne que nous voyons, « Oh !» Dieu soit loué. Comment allez-vous? Oh, très bien, Dieu merci, nous allons bien. S'il pense que je vais lui préparer à manger, il se trompe. Puis nous nous disputions tout le long du retour. Puis nous nous demandions pourquoi nous n'étions pas bénis. Après tout, nous payons la dîme. Je veux dire, je vais à l'église, je lis ma Bible tous les jours et je paye la dîme et je me demandais pourquoi ne suis-je pas béni. Parce que vous avez des conflits. Vous êtes en colère contre 10 personnes. Certains sont en colère avec la personne à côté d'eux. Et je ne vous demanderai pas de lever la main. Je vous donne ma parole que je ne monterai jamais sur l'estrade en colère. Jamais. Peu importe la fierté que je devrais ravaler ou le nombre de personnes auprès de qui je dois m'excuser, je ne le ferai pas. Et si vous prenez le même engagement, celui de ne jamais aller écouter la parole, sans avoir le cœur rempli de paix et sans avoir pardonné à tous ceux contre qui vous avez quelque chose. Satan gagne plus de terrain dans la vie des non-croyants par leur manque de pardon que par tout autre moyen.

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Ceci est un évangile de Luc. Je l'ai acheté dans une librairie chrétienne en France tout à fait librement. Et un jour, je le donnerai peut-être à quelqu'un de façon tout aussi libre, sans que la police ne vienne m'embêter. Mais si j'étais une citoyenne algérienne, chrétienne, et donc d'arrière-plan musulman, et que je souhaitais donner cet évangile à un musulman en Algérie, eh bien, ce serait un délit juridique.

0: Effectivement, un citoyen algérien qui décide d'offrir par exemple un évangile à un musulman en Algérie s'expose à de sérieux risques, une peine d'emprisonnement, mais il peut aussi recevoir une amende qui peut aller jusqu'à 1 million de dinars, soit l'équivalent de 4 années de salaire minimum en Algérie. Pourtant, l'article 42 de la Constitution algérienne déclare « La liberté de conscience et la liberté d'opinion sont inviolables, la liberté d'exercice de culte est garantie dans le respect de la loi ». Alors, d'où vient le problème? Eh bien, le problème vient d'un texte juridique, d'une ordonnance qui a été adoptée par l'Algérie en février 2006 et qui interdit, entre autres, la distribution de documents qui visent à ébranler la foi d'un musulman. Donc, donner un évangile serait considéré comme le fait de vouloir ébranler la foi d'un musulman. Cela est interdit. Mais ce texte juridique est aussi utilisé de façon absolument abusive pour restreindre la liberté de culte. Par exemple, en 2018, des églises ont été fermées. Ce qui pose sans doute problème, c'est la croissance de l'église en Algérie, et particulièrement en Kabylie. On estime qu'il y a entre 30 000 à 40 000 chrétiens convertis. Voilà, effectivement, des musulmans deviennent chrétiens en Algérie. Pourquoi font-ils ce choix? Eh bien, je vous propose d'écouter l'histoire de Nabil. Il nous explique.
1: J'avais une chaise à côté de mon lit, et plein de petits livres, de journaux, de feuilles comme ça. Mais il y avait un petit livre qui brillait, qui a attiré mon attention. Alors je l'ai pris, j'ai vu Évangile selon Luc, c'était en français. Bon, Évangile, j'ai pas bien compris, mais Luc, je savais qu'il y a... C'était un nom propre, Jean-Luc et Jean... Voilà. Et quand j'ai ouvert Histoire de Jésus-Christ, je me suis dit, ah tiens, Jésus-Christ, c'est l'islam a parlé de Jésus et ça. J'étais bien dans ma famille. J'avais de l'amour dans ma famille. Mes parents m'aimaient, mes frères m'aimaient. Mais l'amour que j'ai découvert à travers l'Évangile, c'était spécial. À cette époque, mon père était mort, donc il y avait beaucoup de... Bon, il était mort. Mais j'ai découvert un père dans la Bible, mais... J'étais ressuscité à ce moment-là. À ce moment-là, j'étais né de nouveau. Et j'ai désiré à Dieu, avec des pleurs, avec des larmes de joie, des larmes de tristesse en même temps, mais pourquoi tu as attendu jusqu'à l'âge de 20 ans? C'était pas avant.
0: Si Nabil a découvert la foi en lisant l'Évangile, d'après Youssef, un responsable d'église, ce mouvement de conversion en Algérie peut s'expliquer de différentes façons.
2: Oui, il y a plusieurs façons vraiment que Dieu agit. Moi, je pense que le média il fait un grand travail en Algérie. Mais aussi, il y a beaucoup de chrétiens algériens qui ont une expérience divine avec Dieu, à travers vraiment des guérisons incroyables, des rêves incroyables. Et à travers ces choses qu'il vit, et quand ils sont touchés, personne ne peut l'arrêter à ne pas témoigner. Il témoigne les gens, et les gens vraiment, ils sont curieux, ils veulent venir à l'église pour voir ce Dieu, ce Jésus, vraiment, qui se manifeste. Mais aussi, il y a une chose importante, surtout en Kabylie, parce que à l'islam, ils ont été obligés à prier en arabe, mémoriser évidemment des versets coraniques en arabe. Et souvent, ils ne comprennent pas vraiment ce qu'ils disent. Alors il vient à l'église, il trouve tout en Kabyle. Et ça a touché beaucoup de gens. Les chrétiens, plutôt les gens en Algérie, surtout les chrétiens, ils réalisent que ce Jésus, ils comprennent toutes les langues, pas uniquement l'arabe.
0: C'est vrai que les chrétiens algériens font preuve de beaucoup de courage. Par exemple, même si les portes de leur église sont fermées, eh bien certains d'entre eux continuent à se rassembler à l'extérieur, parfois même sous la pluie, pour continuer à louer Dieu. Et puis de façon générale, les chrétiens algériens sont remplis d'un zèle pour annoncer l'évangile. Ils me font penser à ce verset dans la Bible qui dit « J'ai cru, c'est pourquoi j'ai parlé ». Mais alors, en quoi est-ce qu'ils croient au juste? Eh bien, ils croient que Jésus-Christ est mort et ressuscité et que le seul moyen de ne pas aller en enfer, donc d'aller au paradis et d'être délivré du péché, eh bien, c'est de placer sa foi en la crucifixion et la résurrection de Jésus-Christ. Voilà pourquoi ils parlent. Prions pour que la liberté de penser, pour que la liberté d'expression soit respectée en Algérie. Voilà.
3: الله عليه وسلم.

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1: Bonjour, merci de vous joindre à moi. Nous avons entamé une série d'études de l'Épître aux Philippiens. Nous en sommes encore au chapitre 1. L'apôtre Paul dit des choses extraordinaires. Il est dans une prison romaine, mais il dit que cela a contribué au progrès de l'Évangile. Toute la garde prétorienne a entendu parler de Jésus, et des gens qui auparavant avaient peur ont trouvé le courage de prêcher l'Évangile. Il dit ensuite des choses qui pourraient nous faire penser que Paul est un homme vraiment présomptueux. Mais, cher ami, l'apôtre Paul était un homme de foi. Et il comprenait certaines choses que nous devons comprendre. Il écrit aux croyants de Philippe, et il dit au verset 19, « Car je sais que cela aboutira à mon salut. » D'autres traductions disent « Cela va aboutir à ma libération ou à ma liberté, grâce à vos prières et à l'assistance de l'Esprit de Jésus-Christ. » Ce n'est pas tout. Au verset 20, il dit « Conformément à ma ferme attente et à mon espérance, je n'aurai honte de rien. » Paul dit « Vous priez pour moi » et il s'agissait d'une prière spécifique pour sa libération. Comme je l'ai déjà expliqué, ce n'était pas une prière générale du type « Seigneur, bénis l'apôtre Paul, sois avec lui en prison », ce n'était pas du tout cela. C'est un type de prière spécifique qui est offerte pour un besoin spécifique. Paul a dit « conformément à ma ferme attente ». Ce mot signifie littéralement « lever la tête et regarder attentivement l'horizon » pour voir quelque chose qui arrive. Paul attend la délivrance lorsqu'il dit « vous priez pour cela, le Saint-Esprit a été donné ». J'ai une ferme attente, je veux glorifier Dieu par la vie ou par la mort. Si tel est le cas. Mais pour paraphraser quelque peu ces versets, il dit « Je ne suis pas encore prêt à partir. Ma course n'est pas terminée. Dieu n'en a pas encore fini avec moi. » Il a dit « Je veux aller au ciel. Je veux voir Jésus. Je veux entendre les anges chanter. Je veux voir cet endroit. Mais il est plus nécessaire que je continue à vivre ici-bas. » J'ai le désir de m'en aller et d'être avec Christ, ce qui est de beaucoup le meilleur. Le mot « s'en aller » est un mot grec qui signifie « lever l'ancre et mettre les voiles ». La mort n'est qu'un changement de lieu pour le chrétien. Nous levons l'ancre et nous mettons les voiles pour le ciel. Vous fermez les yeux dans la mort, vous les ouvrez au ciel, vous ne cessez pas d'exister. Vous n'entrez pas dans un état d'inconscience sous terre. Quitter ce corps, c'est aller vivre auprès du Seigneur, dit la Bible, et Jésus est à la droite du Père dans les cieux. Paul dit, j'ai le désir de m'en aller, c'est difficile pour moi de me décider. Cette formulation elle-même est insensée si vous ne comprenez pas les principes de la foi. Paul dit, j'ai le désir de m'en aller, cela ne me dérangerait pas de mourir et d'être avec Jésus, j'ai du mal à choisir. Il est enchaîné. Un garde romain dans une cellule de prison romaine. Et il agit comme s'il avait le choix. Mais il a effectivement le choix. Il ne s'est jamais désigné comme le prisonnier de Rome, mais comme le prisonnier de Jésus-Christ. Il savait qui était aux commandes, et ce n'était pas Rome. Il dit ceci en Philippiens 1:24. « Mais à cause de vous, il est plus nécessaire que je continue à vivre ici-bas. » Persuadé de cela, le mot « persuadé » est le mot grec qui est à l'origine du mot « foi ». Il est également traduit par « confiance » et « croire » dans tout le Nouveau Testament. Avec cette foi, cette confiance en Dieu, je sais que je resterai et demeurerai avec vous tous pour votre progrès et votre joie dans la foi. Grâce à mon retour auprès de vous, vous aurez alors dans ma personne une raison d'éprouver encore plus de fierté en Jésus-Christ. Paul leur dit littéralement, nous nous reverrons, Rome n'est pas aux commandes. C'est Dieu qui est aux commandes, et je suis convaincu que ma course n'est pas terminée. J'ai encore des fruits à porter, nous allons nous revoir. Certaines personnes trouvent cela présomptueux. Comment peux-tu dire cela? Il suffit de prier pour que la volonté du Seigneur soit faite. Avant son arrestation, Jésus a dit, Père, que ce ne soit pas ma volonté qui se fasse, mais la tienne. C'était une prière de dévouement et de consécration à la volonté de Dieu. Et il savait qu'elle allait le mener à la croix. Mais Jésus n'a pas fait cette prière partout et dans toutes les situations. Il ne l'a jamais faite pour une personne malade. Il n'a jamais prié pour que la volonté du Seigneur soit faite. On ne nous dit jamais de faire cette prière pour un malade. Dans l'épître de Jacques, où il nous enseigne à prier la prière de consécration à la volonté de Dieu, peu importe où cela nous mène, la prière qu'il nous enseigne à prier pour les malades est la prière de la foi. Il dit « La prière de la foi sauvera le malade et le Seigneur le relèvera. S'il a commis des péchés, le pardon lui sera accordé. » Deux types de prières différents. Paul ne prie pas pour que la volonté du Seigneur soit faite. Il dit « J'ai confiance, je suis sûr que je vais être libéré, je vais vous revoir, Rome n'est pas aux commandes. » Comment pouvait-il faire une telle prière? Pourquoi n'était-ce pas présomptueux de faire une telle prière? Quatre raisons. Premièrement, sa vie appartenait à Jésus. Il était entièrement dévoué au Seigneur. En Philippiens 1:1, il se désigne lui-même comme « serviteur de Jésus-Christ ». Ce terme désigne littéralement un galérien sur une galère, une personne enchaînée à une rame, qui n'avait aucune volonté propre. C'était une personne dont la volonté avait été absorbée par celle d'un autre. Lorsque vous vous consacrez entièrement à Jésus et que vous dites « Seigneur, ma vie t'appartient », ou que tu veuilles m'envoyer, quoi que tu veuilles que je donne, que je dise ou que je fasse, je m'engage entièrement, je suis ton serviteur. C'est la première chose, vous devez vous consacrer entièrement au Seigneur. Vous ne pouvez pas avoir un pied dans la barque et l'autre sur le quai et croire efficacement en votre délivrance. Deuxièmement, il était dans la volonté de Dieu. Troisièmement, il pouvait avoir confiance parce que Dieu n'en avait pas fini avec lui. Il savait que sa course n'était pas terminée, il devait encore porter des fruits. Vous pouvez savoir cela si vous marchez en communion avec Dieu. Je suis assis ici en ce moment et je ne dis pas cela avec présomption. Je ne le dis pas avec orgueil. Mais je sais que ma course n'est pas encore terminée. J'ai encore des fruits à porter, j'ai encore de la route à parcourir. Je dois encore faire des choses pour le Seigneur. Paul savait que sa course n'était pas encore terminée. Quatrièmement, il pouvait dire cela parce qu'il avait la foi. Il a dit « ma ferme attente », ce qui parle de foi, « ma ferme attente et mon espérance », puis il dit « persuadé de cela ». Encore une fois, le mot racine en grec pour la foi, « je suis persuadé, j'ai cette profonde confiance et cette croyance intérieure ». Il avait la foi, ces quatre choses. Il ne suffit pas d'appartenir à Jésus ou d'être dans sa volonté et que Dieu n'en ait pas fini avec vous. Ces trois choses sont importantes, mais elles ne suffisent pas. Vous devez également avoir une foi active. Je sais que certaines personnes ont consacré leur vie au Seigneur, mais sont mortes avant l'heure. Beaucoup sont décédés avant que leur saison de fécondité ne soit terminée parce qu'ils ont fait des choses stupides ou présomptueuses. Vous ne pouvez pas faire des choses stupides, tenter le Seigneur et vous attendre à être délivré. Dieu est miséricordieux, mais vous ne pouvez pas vivre ainsi. Je sais que certains aiment vraiment le Seigneur, mais nourrissent leur corps de déchets tout le temps. Mon ami, la sagesse est essentielle. Quoi qu'il m'arrive, je vais le bénir et rendre grâce, mais je vais aussi faire preuve de sagesse. Je ne vais pas manger n'importe quoi et me gaver de sucre, d'aliments malsains et de produits remplis de produits chimiques. Si c'est tout ce que j'ai à manger, je vais faire confiance à Dieu, mais je vais faire preuve de sagesse dans mon alimentation. Je sais que certaines personnes ont creusé leur tombe avec leurs propres dents. Elles mangent de manière malsaine, elles mangent trop, elles mangent au mauvais moment, et elles disent « Dieu va me délivrer et me donner une longue vie ». Pas si vous enfreignez les principes de la sagesse. Vous devez être une personne de foi et vous appuyer sur la parole. Vous devez lui appartenir, mais vous devez également faire preuve de sagesse. Aussi triste que cela puisse paraître, certains sont morts avant l'heure et n'ont pas accompli ce que Dieu leur avait demandé de faire, parce qu'ils ont été présomptueux, parce qu'ils ont tenté le Seigneur, parce qu'ils ont enfreint les principes de la sagesse, ou parce qu'ils ont négligé le temps qui leur était imparti dans le livre de Dieu. Après avoir entendu cela, quelqu'un pourrait demander, êtes-vous en train de dire que nous pouvons faire confiance à Dieu pour une vie longue et fructueuse? Oui, c'est ce que je dis. Pas indépendamment des facteurs que je viens de partager, selon lesquels vous devez lui appartenir pleinement. Oui, vous devez faire de votre mieux pour être dans sa volonté. Vous devez lui faire confiance. Ces facteurs doivent faire partie de l'équation. Mais oui, je dis que vous pouvez avoir une vie longue et fructueuse. Je ne pense pas que vous puissiez croire que Dieu vous accordera cela si vous vivez selon vos propres désirs, si vous ne vous souciez pas de la volonté de Dieu pour votre vie. Je me souviens qu'un jour, j'étais à un repas avec des gens que je connaissais assez bien. Nous avons commencé à parler de mission et de voyage missionnaire. Une dame assise là a dit, d'un ton désinvolte, « Quand j'étais petite, Dieu m'a appelé à être missionnaire, mais je ne voulais pas le faire et je ne l'ai jamais fait. » J'étais horrifié. C'était une dame chrétienne. Elle croit en Jésus-Christ, mais elle a totalement ignoré la volonté de Dieu et son plan pour sa vie. On ne peut pas être en dehors de la volonté de Dieu. Je suis appelé à être pasteur, je pense que je pourrais être un très bon avocat. Je le sais grâce à ma façon de penser, ma façon d'aborder les problèmes et ma façon d'analyser les choses. Aux États-Unis, nous avons ce que nous appelons un jury pendant les procès. Vous n'avez peut-être pas cela là où vous vivez, mais en tant que citoyen, nous sommes appelés à siéger. Nous pouvons être amenés à siéger dans un jury. J'ai été appelé à plusieurs reprises pour faire partie d'un jury. Je me souviens d'être assis là, d'écouter l'avocat défendre une affaire et de me dire, vous faites un travail épouvantable pour votre client, mais pourquoi donc? Pourquoi ne soulevez-vous pas tel point? Pourquoi ne soulevez-vous pas tel autre? Pourquoi n'avez-vous pas posé telle question? Je les ai vus perdre une affaire simplement parce qu'ils n'avaient pas réfléchi suffisamment. Un jour, tous les jurés ont été invités à rejoindre les avocats dans le bureau du juge après le verdict. Et l'avocat de la personne qui avait perdu le procès a demandé si nous avions des questions à lui poser. Je lui ai demandé, pourquoi n'avez-vous pas soulevé tel ou tel point? Il s'est mis à bégayer, à balbutier, et a répondu, eh bien, il n'y avait même pas pensé. Je pense que je pourrais être un bon avocat. J'aimerais beaucoup être garde forestier. Cela ne me dérangerait pas de vivre dans une cabane dans les bois et de faire ce métier. Ça me plairait, car j'aime être en plein air. Mais Dieu ne m'a pas appelé à vivre dans une cabane dans les bois et à gérer des ressources forestières. Il ne m'a pas appelé à être avocat. Si je faisais ces choses, je serais en dehors de la volonté de Dieu, même si elle pouvait m'apporter de la joie et même si j'étais doué. Pour cela, il m'a appelé à être prédicateur. Si je veux vivre une vie longue et fructueuse, je dois être dans sa volonté. Je dois faire ce qu'il veut que je fasse. Dans le livre des psaumes, au psaume 91:16, il est écrit « Je le comblerai de longs jours et je lui ferai voir mon salut ». Dieu vous promet de vous combler de longs jours. Je vous encourage à lire tout le psaume 91. Vous ne pouvez pas séparer cette dernière promesse du psaume de l'endroit où il est dit que nous devons lui faire confiance en utilisant sa vérité comme bouclier et cuirasse et où il est question d'habiter sous l'abri du Très-Haut et d'avoir une relation intime avec le Seigneur. Il y a certains critères à remplir, mais il y a la promesse d'être comblé de longs jours. Paul n'est donc pas mort pendant son emprisonnement à Rome. Il a dit, « Nous nous reverrons. Je suis persuadé que cela va arriver. J'ai encore des fruits à porter parmi vous. » Il a été libéré de son emprisonnement à Rome. Quelqu'un se demande, « N'a-t-il pas été décapité plus tard ?» Selon la tradition, oui, il a été martyrisé. Mais je vais vous montrer quelque chose. Je voudrais vous lire 2 Timothée 4:6. 2 Timothée 4:6.
2: And verse 6.
1: Paul écrit ici environ 7 ans après avoir écrit cette lettre aux Philippiens, alors qu'il était prisonnier à Rome. Sept ans plus tard, au verset 6 de 2 Timothée 4, Paul dit « Pour ma part, en effet, je suis déjà comme sacrifié et le moment de mon départ approche. » C'est le même mot grec que Paul a utilisé en Philippiens lorsqu'il a dit « J'ai le désir de m'en aller et d'être avec Christ, ce qui est de beaucoup le meilleur. » Cela signifie lever l'ancre et mettre les voiles vers une autre destination. Paul a dit qu'il avait déjà ce désir 7 ans auparavant, mais il a dit « Je dois rester ici parce que Dieu veut que je porte plus de fruits. Je n'ai pas encore terminé ma course. » À présent, il dit « Le moment de mon départ approche. » Vous pouvez connaître le moment de votre départ. L'apôtre Pierre a dit « Je sais que je quitterai bientôt ce corps comme notre Seigneur me l'a fait connaître. » Dieu lui a montré le moment de son départ. Paul a dit « Je suis prêt à lever l'ancre maintenant et à mettre les voiles pour le ciel. » Au verset 7 et 8, il a dit « J'ai combattu le bon combat, j'ai terminé la course, j'ai gardé la foi. » Désormais, la couronne de justice m'est réservée. Le Seigneur, le juste juge, me la remettra ce jour-là, et non seulement à moi, mais aussi à tous ceux qui auront attendu avec amour sa venue. Paul a dit « J'ai combattu le bon combat. » Le combat que nous devons mener est le combat de la foi. Il a dit, « J'ai terminé la course, j'ai gardé la foi. » Il faut effectivement avoir la foi pour terminer la course. Mais Paul dit, « J'ai terminé, je suis prêt à mettre les voiles. J'ai terminé ma course, j'ai fait tout ce que Dieu voulait que je fasse. Maintenant, je suis prêt à lever le camp et à partir vers un nouvel endroit, ma demeure céleste. » Je suis prêt à lever l'ancre et à mettre les voiles vers le ciel. J'ai terminé, je suis prêt à recevoir ma récompense. Quand vous avez terminé, qu'importe que Dieu vous enlève votre souffle ou qu'on vous coupe la tête en martyr quand vous avez terminé, qu'importe. Si vous lisez le livre de l'Apocalypse, il semble que les martyrs aient une place spéciale au paradis et une récompense spéciale au paradis. Peut-être lui ont-ils coupé la tête, comme le veut la tradition, mais ils ne l'ont fait qu'une fois qu'il avait terminé. Plus tôt, lorsqu'il était dans la prison romaine et qu'ils affûtaient la hache, Paul a dit « Je vais rester ». Jésus est aux commandes. Dieu n'en a pas encore fini avec moi. Paul n'est pas parti avant que le Seigneur en ait fini avec lui. Il est parti comme un arbre chargé de fruits et comme un coureur qui avait terminé sa course. Il poursuit au verset 27 de Philippiens 1 et dit « Seulement conduisez-vous d'une manière digne de l'évangile du Christ. Ainsi que je vienne vous voir ou que je sois absent, j'entendrai dire de vous que vous tenez ferme dans un même esprit, combattant d'un même cœur pour la foi de l'évangile. » Paul a dit que je vienne ou non, vous devez mener une vie droite. Certaines personnes, lorsqu'elles savent que le pasteur vient dîner chez elles, nettoie leur maison, cache certains magazines, règle la radio sur une station chrétienne et donne l'impression qu'elles écoutent tout le temps de la musique chrétienne et ne regardent pas ces magazines. Juste parce que le pasteur vient chez elle. Mais Jésus est avec vous tout le temps. Donc, que l'apôtre Paul vienne chez vous ou non, Jésus est toujours présent dans votre maison. Vous devez comprendre que son regard est sur vous, et vous devez vivre parce que le Seigneur vous observe. Paul a dit que je sois là ou que je ne sois pas là, tenez ferme dans un même esprit, combattant d'un même cœur pour amener les autres à la foi et renforcer votre propre foi. Afin d'apporter l'Évangile aux autres et d'encourager les croyants dans la vérité de l'Évangile, tenez ferme dans un même esprit, combattant d'un même cœur. L'esprit fait référence à votre motivation. La traduction du XXe siècle dit « Soyez animés par un seul esprit ». Quand il parle d'un seul esprit, il parle de votre objectif. La traduction de Williams dit « Afin qu'avec un seul objectif, vous puissiez continuer à coopérer, animés par un seul esprit, et avec un seul objectif, vous continuez à coopérer. » Les gens peuvent avoir le même objectif, mais leurs motivations pour poursuivre cet objectif peuvent être différentes, même lorsqu'il s'agit de répandre l'Évangile. Nous avons découvert plus tôt en Philippiens 1 que Paul dit « Les gens ont pris de l'assurance parce que je ne me suis pas laissé intimider. Je suis en prison, alors les gens ont pris de l'assurance pour prêcher l'Évangile. Certains par amour, mais d'autres par rivalité. Certains veulent augmenter les souffrances de ma détention. La version en grec dit « Certaines personnes agissent comme si elles faisaient campagne pour un poste. » Elles veulent obtenir des votes, être sous les feux de la rampe, gagner des adeptes et gagner de l'argent. Elles prêchent le bon message, mais elles le font pour de mauvaises raisons. Paul a dit que notre objectif soit le même, à savoir proclamer l'Évangile, mais que notre motivation soit également la même. Alors que nous travaillons ensemble et puisque vous soutenez ce que nous faisons, je sais que certains me regardent et prient pour ce que nous faisons. Cette émission est diffusée dans le monde entier. Je viens de lire aujourd'hui que nous sommes présents dans plus de 100 pays, mais que nous sommes présents dans 22 pays hispanophones. Il y a plus de 500 millions de locuteurs espagnols dans le monde. Nous faisons tout notre possible pour établir des partenariats avec eux et leur apporter l'Évangile. Il en va de même pour le monde germanophone, russophone, arabophone, persan, francophone, anglophone et pour un grand nombre d'autres langues. Ceux d'entre vous qui prient pour ce que nous faisons y contribuent également. Nous sommes partenaires. Ceux d'entre vous qui donnent, nous sommes partenaires et je vous en remercie. Ce que vous donnez finit dans les registres du ciel comme un fruit qui s'ajoute à votre compte. La multitude de locuteurs hispanophones, germanophones, russophones, francophones, népalophones et arabophones qui sont touchés par ces messages, tout cela est un fruit qui s'ajoute à votre compte. Alors un tout grand merci de votre participation. Nous comprenons que, même si nous sommes unis par un même objectif et une même motivation, d'autres agissent pour obtenir de la reconnaissance, une promotion ou un salaire. Mais ce n'est pas pour cela que nous le faisons. Ce n'est pas pour la reconnaissance, ce n'est pas pour la promotion, ce n'est pas pour le salaire, c'est par amour pour notre Seigneur qui nous a sauvés et purifiés. Par amour et par souci pour les autres qui passeront l'éternité quelque part. Ils passeront l'éternité au paradis ou ils passeront l'éternité en enfer. C'est l'une des façons dont Dieu les atteint à travers toutes les plateformes de réseaux sociaux sur lesquelles nous sommes présents lorsque je vais prêcher dans différents pays, à la télévision, en transmettant ces messages aux gens. Encore une fois, je tiens simplement à vous remercier. Pour en revenir à notre sujet, Paul vient de leur dire « Mourir représente un gain. M'en aller et être avec Christ est de beaucoup le meilleur. Si nous perdons notre peur de la mort, qu'est-ce qui peut encore nous intimider ? En continuant à défendre sans faiblir ce en quoi nous croyons, nous montrons à nos adversaires leur destruction et notre salut. » Comme le disent les derniers versets de ce chapitre au verset 28, « Sans vous laisser effrayer en rien par les adversaires, pour eux c'est une épreuve de perdition, mais pour vous de salut, et cela vient de Dieu. Nous tenons ferme malgré les menaces, malgré les persécutions. » En effet, il vous a été fait la grâce non seulement de croire en Christ, mais encore de souffrir pour lui en menant le même combat que celui que vous m'avez vu mener et que, vous l'apprenez maintenant, je mène encore. La foi exige l'action. L'action, en plus d'apporter des résultats, entraîne la persécution. Les chrétiens militants, les chrétiens actifs, attirent les foudres du diable. C'est ce qu'a vécu Paul à Philippe. Il a été persécuté lorsqu'il a prêché l'Évangile à Philippe, et c'est ce qui lui arrive également à Rome. Mes frères et sœurs, vous risquez de subir la persécution. Je risque de subir la persécution, et peut-être encore plus dans la région où vous vous trouvez, dans la ville où vous vivez, dans votre environnement, dans le contexte religieux et l'atmosphère dans lesquelles vous vivez. Mais je veux vous encourager et vous fortifier. Même si vous êtes persécutés, n'abandonnez pas. Vous finirez par triompher. Le Seigneur est avec vous, il est avec vous ici, et vous serez récompensés au ciel. L'apôtre Paul a dit, « Le Seigneur me récompensera, et non seulement moi, mais aussi tous ceux qui auront attendu avec amour sa venue. » Ce jour n'est pas encore arrivé. Mais un jour viendra où vous, moi, ceux qui ont aimé le Seigneur, ceux qui l'ont servi, ceux qui ont fait des sacrifices, prié, prêché, et ceux qui ont fait la volonté de Dieu dans leur vie, nous nous tiendrons devant le Seigneur ce jour-là. Cela n'est pas encore arrivé. Le Seigneur distribuera les récompenses, il dira « C'est bien, bon et fidèle serviteur » à ceux qui ont été beaux et fidèles. Mon ami, je vous encourage, gardez la foi. Terminez votre course. N'abandonnez pas. Une récompense vous attend au ciel. Je vous aime, Dieu vous aime, que le Seigneur vous bénisse puissamment, au nom de Jésus. Amen.
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Jean 5, la foi en Jésus-Christ et ses conséquences. Quiconque croit que Jésus est le Christ est né de Dieu, et quiconque aime le Père aime aussi ceux qui sont nés de lui. Nous savons que nous aimons les enfants de Dieu lorsque nous aimons Dieu. Nous pratiquons ses commandements, car l'amour de Dieu consiste à garder ses commandements, et ses commandements ne sont pas pesants. Tout ce qui est né de Dieu triomphe du monde, et la victoire qui triomphe du monde, c'est notre foi. Qui est celui qui a triomphé du monde? Celui qui croit que Jésus est le Fils de Dieu, le témoignage de l'Esprit, de l'eau et du sang. Jésus-Christ est venu par l'eau et par le sang, non par l'eau seulement, mais par l'eau et par le sang. Et l'Esprit rend témoignage, car l'Esprit est la vérité. Il y a trois témoins, l'Esprit, l'eau, le sang. Et ces trois sont d'accord. Si nous recevons le témoignage des hommes, le témoignage de Dieu est plus grand. Celui qui croit au Fils de Dieu a ce témoignage en lui-même. Celui qui ne croit pas fait de Dieu un menteur, parce qu'il ne croit pas au témoignage que Dieu a rendu à son Fils. Et voici ce témoignage. Dieu nous a donné la vie éternelle, et cette vie est en son Fils. Celui qui a le Fils a la vie. Celui qui n'a pas le Fils de Dieu n'a pas la vie. Je vous ai écrit ces choses afin que vous sachiez que vous avez la vie éternelle, vous qui croyez au nom du Fils de Dieu. L'efficacité de la prière. Nous avons cette assurance auprès de Dieu. Si nous demandons quelque chose selon sa volonté, il nous écoute. Et si nous savons qu'il nous écoute, nous avons la certitude que nous possédons ce que nous lui avons demandé. Si quelqu'un voit son frère commettre un péché qui ne mène pas à la mort, qu'il prie, et Dieu lui donnera la vie. Mais il y a un péché qui mène à la mort. Ce n'est pas pour ce péché-là que je dis de prier. Toute iniquité est un péché, mais il y a des péchés qui ne mènent pas à la mort. L'assurance de notre identité en Christ. Nous savons que quiconque est né de Dieu ne pratique pas le péché. Celui qui est né de Dieu se garde lui-même, et le malin ne le touche pas. Nous savons que nous sommes de Dieu, alors que le monde entier est sous la puissance du malin. Nous savons aussi que le Fils de Dieu est venu, et qu'il nous a donné l'intelligence pour connaître le véritable. Nous sommes dans le véritable, en son Fils Jésus-Christ. C'est lui qui est le Dieu véritable et la vie éternelle. Petits enfants, gardez-vous des idoles.

0: La météo pour ce lundi 8 juin, le ciel reste très nuageux sur un tiers nord du pays avec un risque de pluie ou d'averse près de la Manche. Le soleil parvient à se montrer facilement sur les deux tiers sud du pays avec des températures en hausse l'après-midi. Les températures pour ce lundi matin, 12 degrés sur Dijon, 13 à Lille et Strasbourg, 13 également pour Brest, 14 à Cherbourg et Paris, 15 degrés sur Lyon, 17 à Nice, 19 degrés sur Toulouse et Bastia, 19 également sur Biarritz et Perpignan. Et pour ce lundi après-midi, entre 15 et 27 degrés sur la moitié nord, il faudra 15 en Bretagne, 16 degrés sur la Normandie, 20 sur les Hauts-de-France, 23 degrés sur l'Île-de-France, mais jusqu'à 27 degrés en Alsace. Dans la moitié sud, entre 21 et 28 degrés, il fera 21 degrés sur la Nouvelle-Aquitaine, 26 sur l'Occitanie, 26 également en Corse, 28 sur l'Auvergne-Rhône-Alpes et entre 26 et 28 le long de la Méditerranée.
1: Bonjour.

présidentielle de 2027 avec un grand meeting à Saint-Denis hier. Face à des milliers de personnes, il a mis en avant les grandes propositions de son futur programme. Il a notamment promis de donner une place importante à la planification écologique. Le ministre des Affaires étrangères, Jean-Noël Barrot, a annoncé hier que des nouvelles sanctions européennes pourraient être prises dans les prochains jours contre des colons israéliens en raison de l'intensification des violences commises contre les Palestiniens en Cisjordanie occupée. Des sanctions ont déjà été prises en mai contre des colons de ce territoire. Par ailleurs, l'armée américaine a annoncé avoir abattu deux drones d'attaque iraniens qui menaçaient, selon elle, le trafic maritime dans le détroit d'Ormuz, alors qu'aucune solution ne semble en vue pour mettre fin à la guerre au Moyen-Orient qui est entrée aujourd'hui dans son 101e jour. De son côté, l'Iran a mené hier des frappes sur le Koweït et Bahreïn en riposte à des attaques américaines. Israël enfin a annoncé la fermeture des écoles dans tout le pays aujourd'hui après des tirs iraniens. C'est la fin de ce flash, une très bonne journée à notre écoute. Bonjour tennis, après 4 finales perdues, Alexander Zverev a donc finalement remporté Roland Garros en battant Flavio Cobolli hier en 5 manches, 6-1, 4-6, 6-4, 6-7, 6-1. L'Allemand de 29 ans a alterné le bon et le moins bon, mais a réussi à tirer néanmoins son épingle du jeu face au jeune Italien. Avec ce premier succès porte d'Auteuil, l'actuel 3e mondial devient le 3e Allemand seulement après Boris Becker, titré à 6 reprises. Et Michael Stich, sacré à Wimbledon en 1991, a avoir remporté au moins un titre du Grand Chelem. C'est une première pour une équipe féminine française de handball. Metz a remporté hier la Ligue des Champions. Les Messines ont réalisé l'exploit face au club hongrois de Győr, référent sur la scène européenne et double tenant du titre en s'imposant 31-29 à Budapest. Athlétisme, la star du saut à la perche, le Suédois Mondo Duplantis a été battu hier à domicile lors du meeting de la Ligue de Diamants à Stockholm. Duplantis, dont la dernière défaite remontée à juillet 2023 à Monaco, s'est arrêté à 5,80 m. Il a échoué à franchir 6 mètres. Il a été devancé par l'Australien Curtis Marshall. Cyclisme, le Tour d'Italie féminin a rendu son verdict hier. C'est la néerlandaise Demi Vollering qui court dans l'équipe française FDJ Suez qui a remporté ce Giro d'Âme 2026. Elle a renversé la vapeur dans la dernière étape. Kimi Antonelli sur Mercedes s'est imposé hier sur le Grand Prix de Monaco. Le prodige italien a tiré le meilleur parti de sa pole position acquis samedi dans les rues de la ville et s'est montré solide pour aller décrocher une 5e victoire cette saison et en carrière. Le reste du podium est complété par la Ferrari Lewis Hamilton et la Red Bull d'Isaac Hadjar qui décroche son premier podium sous les couleurs de l'écurie autrichienne. C'est la fin de ce Flash Sport, une très bonne journée à toutes et à tous.

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0: Bonjour mes bien-aimés, j'espère que vous allez bien aujourd'hui. Donc c'est Pasteur Josette qui vous parle. Et le titre de mon message, c'est « Changeons le climat spirituel ». Vous savez mes bien-aimés, nous devons réaliser que lorsque Dieu agit, c'est que les conditions sont bonnes. Et pour que les conditions soient bonnes, il faut que nous les chrétiens, nous puissions faire notre part. Il faut que nous changions le climat spirituel par notre façon d'être, par notre façon de prier, par notre façon de jeûner, de chercher la face du Seigneur. Parce que la Bible nous dit dans le livre de 2 Chroniques, au chapitre 7, je crois, et au verset 14, il est dit « Si mon peuple, celui qui porte mon nom, s'humilie, prie et me cherche, et s'il renonce à ses mauvaises voies, je l'écouterai du haut du ciel, et je lui pardonnerai son péché, et je guérirai son pays. Désormais, mes yeux seront ouverts, et mes oreilles seront attentives à la prière faite à cet endroit. Maintenant, je choisis et je consacre cette maison pour que mon nom y réside éternellement, et j'y aurai toujours mes yeux et mon cœur. » Voyez-vous, le Seigneur parlait de la sorte à Salomon parce qu'il venait de bâtir sa maison. Et le Seigneur dit à Salomon, et il nous dit à nous aussi qui sommes arrivés dans la fin des temps, « Si mon peuple, sur qui est invoqué mon nom ?» Oui, bien-aimés, si le Seigneur est notre Seigneur. Il dit « S'il s'humilie, s'il prie, s'il se détourne de ses mauvaises voies, alors je guérirai son pays. » Et bien sûr, nous pouvons dire aujourd'hui que notre pays est malade. Il est malade et ce, dans tous les domaines. Déjà, notre pays est malade spirituellement. Il y a si peu de chrétiens autour de nous, si peu de personnes qui connaissent l'Évangile. Le péché a pris vraiment des proportions énormes. Les gens sont dans un état de détresse pas possible. Voyez-vous, lorsque nous regardons autour de nous, nous voyons la souffrance, nous voyons les cris, nous voyons les larmes, nous voyons l'injustice, nous voyons toutes ces choses. Pourquoi ? Parce que notre pays est malade. Et le Seigneur voit ce pays malade. Il voit ce pays qui souffre. La Bible dit que lorsque Dieu a vu son peuple qui souffrait en Égypte, Dieu a eu compassion de son peuple et il a envoyé un libérateur. Il a envoyé Moïse afin que Moïse leur donne la liberté. Et voyez-vous, aujourd'hui, le Seigneur voit ce monde. Il voit cette nation perdue qui souffre, qui pleure, qui crie, qui est vraiment dans les douleurs de l'enfantement. Et de la même façon que le Seigneur avait envoyé Moïse pour arracher ce peuple au pays d'Égypte où ils étaient si malheureux, eh bien le Seigneur a envoyé son Fils bien-aimé mourir sur la croix du calvaire, afin que tous les hommes soient sauvés et qu'ils parviennent à la connaissance de sa volonté. Et mes amis, nous qui sommes croyants, nous qui avons reçu le Christ dans notre cœur comme Seigneur et Sauveur personnel, si nous voulons voir Dieu agir, eh bien, il faut que nous fassions notre part, parce que Dieu ne peut rien faire sans que nous soyons disposés et disponibles, sans que nous soyons disposés pour chercher sa face. La Bible dit que nous devons chercher sa face, que nous devons nous détourner de nos mauvaises voies, les délaisser, nous repentir. Voyez-vous, mes amis, quand l'Église marche dans la sainteté, quand l'Église marche dans le respect de Dieu, dans la crainte de Dieu, eh bien, je vais vous dire quelque chose, la puissance de Dieu se manifeste et les âmes sont sauvées. Voyez-vous, à chaque époque des réveils, j'ai étudié beaucoup les réveils et Dieu voulant, lorsque nous allons faire l'école biblique, lorsque nous allons étudier donc à l'école biblique, nous allons parler beaucoup du réveil parce que c'est un sujet qui me tient énormément à cœur, le réveil. Combien je soupire après le réveil, non pas après les paillettes, non pas après les estrades, non pas après les grandes choses, mais après la repentance, après des âmes qui cherchent Dieu, des âmes qui sont courbées devant Dieu. Voilà ce qu'est le réveil. Et nous pouvons voir que lorsque les gens, si vous voulez, étaient réveillés aux époques précédentes, eh bien c'est tout simplement parce qu'un esprit de repentance tombait sur eux. Voyez-vous, le réveil, mes amis, ne vient que par la repentance. Le réveil ne vient que quand la sainteté est au milieu de nous. Le réveil ne vient quand la contrition est au milieu de nous. Lorsque nous comprenons que nous avons péché contre le ciel et contre Dieu, que nous avons vraiment fait des choses qui n'étaient pas à sa gloire, alors le Seigneur peut envoyer sa grâce et il peut bénir, il peut délivrer. Ce message, mes amis, n'est pas un message de condamnation. C'est un message d'amour, c'est un message de foi. Parce que si vous aimez Jésus, si vous aimez les hommes qui vous entourent, alors vous aurez vraiment à cœur de vous humilier et de chercher sa face. Oh, peut-être que vous allez me dire, moi je n'ai pas besoin de repentance. Eh bien, si c'est le cas, mon ami, je dis merci Seigneur. Mais en attendant, bien-aimé, parfois, nous ne sommes même pas conscients que nous avons besoin de repentance parce que nous ne sommes pas assidus dans la prière, parce que nous ne sommes pas assidus dans la lecture de la parole, parce que nous ne sommes pas assidus dans le témoignage. Et nous pensons que parce que nous vivons normalement, sans péché, sans fumer, sans boire, sans aller en boîte de nuit, nous pensons que nous n'avons pas besoin de repentance. Eh bien, mes amis, lorsque notre cœur est sec vis-à-vis des gens du dehors, lorsque notre cœur est sec vis-à-vis de la souffrance qui nous entoure, lorsque notre cœur est sec vis-à-vis du monde perdu, eh bien je pense que là nous avons besoin de nous ressaisir et de nous repentir. Et le Seigneur nous dit que si nous nous repentons de nos péchés, si nous nous détournons de nos mauvaises voies, alors il viendra et il guérira notre pays. L'atmosphère de notre pays peut être changée, bien-aimé, par nous les chrétiens, par nous qui sommes des enfants de Dieu. Et nous devons rechercher ensemble les temps et les moments de Dieu pour que le Seigneur puisse vraiment intervenir. Vous savez, lorsque Jésus est venu sur la terre, la parole de Dieu nous dit qu'il était venu au temps accompli, au temps de Dieu. Et aujourd'hui, je crois que c'est le temps de Dieu pour les nations. Aujourd'hui, je crois que c'est le temps de Dieu pour ceux qui nous entourent. Parce que la Bible dit que Dieu a tant aimé le monde qu'il a donné son Fils. Et vous savez, de la même façon qu'il a aimé chacun d'entre nous, de la même façon qu'il a aimé son Fils bien-aimé, il aime ceux qui sont en train de périr. Croyez-vous que Dieu est indifférent lorsqu'il voit dans les maisons ce qui s'y passe, lorsqu'il voit les foyers déchirés, lorsqu'il voit les petits-enfants abusés, lorsqu'il voit les enfants abandonnés, lorsqu'il voit toutes ces souffrances, les papas prisonniers, les mamans abandonnées? Combien de foyers aujourd'hui monoparentales? J'ai des petits-enfants qui vont à l'école et je peux vous dire que sur 10 enfants, il y a environ 8 enfants qui vivent seuls avec la maman. Pourquoi ? Parce que le diable veut détruire les familles. Et le Seigneur souffre quand il voit cela, parce que Dieu est le Dieu des familles, parce que Dieu est le Dieu de la résurrection. Il est le Dieu de la bénédiction. Et lorsqu'il voit que nous souffrons, il souffre aussi. C'est pourquoi il dit « Si mon peuple s'humilie et prie, si mon peuple cherche ma face, alors je guérirai son pays. » Vous savez, le Seigneur soupire après la guérison de notre pays, encore plus que nous ne pouvons le faire nous-mêmes. Voyez-vous, il y a beaucoup de nouveautés dans le monde aujourd'hui. Il y a des nouvelles pensées, il y a des nouvelles politiques. L'Église, qui est en bonne santé, mes amis, sera utilisée pour changer le climat spirituel. Alléluia ! Une Église en bonne santé, c'est l'Église qui a vraiment à cœur de rechercher la face de Dieu pour que son monde soit sauvé, pour que son entourage soit sauvé. Moi, je vous dis, bien-aimé, que si votre cœur est sec en voyant la souffrance qui vous entoure, vous avez besoin de repentance. Quand bien même vous ne faites pas de mal, quand bien même vous ne commettez pas de péché, parce que la Bible dit que nous devons être comme Christ. Et lorsque Jésus était sur la terre, la Bible dit qu'il pleurait quand il voyait le monde qui souffrait. Il pleurait quand il voyait le monde qui était dans la détresse. Et nous devons avoir son cœur. Dieu veut que nous ayons le cœur de Christ. Alors vous allez me dire, mais Josette, tu ne sais pas tous les problèmes que j'ai. Mais vous savez, mes amis, si vraiment vous mettez vos problèmes au pied de la croix et que vous vous levez comme un vaillant héros pour servir le Seigneur, alors vous verrez qu'il va régler vos problèmes. Vous savez, moi qui vous parle aujourd'hui, je passe aussi par des tribulations, par des choses difficiles, mais je les apporte au pied de la croix, parce que souvent c'est bien trop difficile à porter, et je demande au Seigneur de le faire à ma place, et je fais ses œuvres. Et à cause de cela, le Seigneur agit dans ma vie. Il agit de manière miraculeuse, de manière merveilleuse. Pourquoi souvent le Seigneur n'agit pas dans notre vie? Parce que au lieu de lui donner nos soucis, au lieu de lui donner nos difficultés, nous les portons et nous essayons de les résoudre nous-mêmes. Et bien sûr, à cause de cela, il ne peut rien faire parce que nous n'avons pas laissé les choses entre ses mains. La Bible nous dit « Cherche premièrement le royaume de Dieu et sa justice, et toute chose te sera donnée par-dessus. » Et je peux dire vraiment, ça va faire 30 ans que je suis convertie devant Dieu. Je n'ai jamais, jamais, jamais, jamais manqué de rien. Et croyez-moi, au long de ma marche, tout au long de ma marche avec le Seigneur, il y a bien des fois où je suis tombée. Il y a bien des fois où j'ai buté contre les soucis de la vie, contre les dispositions de la vie. Mais le Seigneur était toujours à mes côtés pour me tenir la main et pour me relever. Voyez-vous, mes amis, le climat spirituel de notre pays ne peut être changé que lorsque nous-mêmes nous sommes changés. Qu'est-ce que la mission apostolique ? C'est penser à l'évangélisation du monde. Si nous regardons nos nombrils, si nous sommes toujours branchés sur nos congélateurs, sur notre frigidaire, nous ne pourrons pas changer les nations. Voyez-vous, bien-aimés, il y en a beaucoup d'entre nous qui ont leurs yeux fixés sur le panier des courses, qui ont leurs yeux fixés sur le compte en banque, sur le frigidaire. Et tout cela, bien sûr, ce sont des choses légitimes. Mais détournez vos yeux de ces choses légitimes et laissez le Seigneur prendre soin de vous et vous prenez soin de son œuvre. Vous savez, Jésus, il n'est pas mort simplement pour vous donner les biens terrestres. Il est mort pour sauver les âmes. L'évangile, ce n'est pas une histoire d'argent. L'évangile, c'est une histoire de vie ou de mort. La méthode apostolique était l'évangélisation dans les rues. Et c'est là que le Seigneur a planté beaucoup d'églises. Bien-aimés, nous devons retrouver cette feu qui était dans l'église primitive, cette flamme qui était dans l'église primitive. Que le Seigneur nous redonne le vouloir et le faire. Que le Seigneur nous redonne cette motivation pour voir les âmes sauvées. Et si vous l'avez perdu aujourd'hui, eh bien approchez-vous de lui et demandez-lui de vous changer. Demandez-lui de vous transformer. Peut-être que vous ne pouvez plus aller dans les rues parce que vous êtes âgé, vous êtes fatigué, vous êtes malade. Mais vous pouvez prier, vous pouvez soutenir d'une manière ou d'une autre. Vous savez, je suis triste parfois parce que je rencontre des chrétiens qui sont chrétiens depuis des années. Et voyez-vous, ces chrétiens, ils sont rentrés dans l'habitude. Ils vont à l'église, ils ressortent, ils vont à l'église, ils ressortent. Et voilà, c'est devenu un petit train-train, une petite habitude, une petite tradition, quelque chose qui fait partie de leur vie, mais qui change pas leur vie. Et moi, je vous dis, bien-aimés, que l'évangile, ça doit changer nos vies, ça doit mettre la motivation dans nos vies. Lorsqu'on a perdu la motivation pour Dieu, on a perdu vraiment quelque chose d'important dans nos vies. Voyez-vous, la plupart des églises, malheureusement, ne sont pas prêtes à payer le prix pour voir la gloire de Dieu. Est-ce que vous, les églises, vous les pasteurs, vous êtes prêts à lâcher vos brebis pour aller prêcher l'évangile dans les petites villes, dans les petits villages, dans les régions de France où jamais l'évangile n'a été prêché? Vous savez qu'en France, il y a des gens qui ne connaissent pas Jésus-Christ, qui n'ont jamais entendu parler de Jésus-Christ. Oh, ils en ont entendu parler comme tout le monde, mais jamais personne ne leur a parlé d'un Jésus personnel qui les aime et qui veut les sauver. Et voyez-vous, qui ira leur dire, qui ira leur annoncer cette parole si ce n'est nous, l'Église de Dieu, si ce n'est nous qui avons reçu ce message, si ce n'est nous qui avons reçu cette onction? Jésus a dit dans Actes 1:8, vous recevrez le Saint-Esprit et vous serez mes témoins dans la Jérusalem, en Judée et dans toutes les nations de la terre. Bien-aimés, Dieu veut que nous soyons des témoins. Le Saint-Esprit n'est pas simplement donné à l'Église pour que nous puissions parler en langue. Et je ne critique pas le parler en langue, parce que moi-même je parle en langue et je parle beaucoup en langue parce que je sais que le parler en langue m'édifie. Mais je dis, bien-aimé, que nous devons prendre conscience qu'autour de nous il y a un monde qui périt. La Bible dit, je crois c'est dans le livre de Romains aussi, la création soupire et souffre les douleurs de l'enfantement dans l'attente de la révélation des fils et des filles de Dieu. Voilà, le monde souffre, il ne sait pas pourquoi il souffre, il ne sait pas pourquoi il n'est pas bien dans sa vie, dans sa peau, mais il attend la révélation des fils de Dieu. Vous allez me dire, mais Josette, j'ai été parler de Jésus et les gens n'ont pas reçu. Mais mon ami, tu n'as fait que ton travail. La Bible dit que un sème et l'autre moissonne. Peut-être que toi tu as semé et tu n'as pas vu le fruit, mais quelqu'un viendra derrière et lui, il va maçonner et il verra le Seigneur agir dans la vie de la personne. Voyez-vous, nous ne sommes pas appelés, bien-aimés, à sauver les hommes, mais nous sommes appelés à leur parler de Jésus-Christ. Nous sommes appelés voulez alors parler de l'amour de Dieu. Vous savez, quand je pense à ma vie personnelle, dans l'état où j'étais, quand le Seigneur m'a trouvé dans la tristesse dans laquelle j'étais, non, je n'étais pas pauvre. J'avais tout ce qu'il fallait. J'étais bien, j'étais heureux, j'étais à mon compte. J'avais des beaux enfants, bonne santé, j'avais des voitures. Tout allait bien pour moi. Mais voyez-vous, il y avait quelque chose qui manquait dans mon cœur. Je n'avais pas envie de vivre parce que la vie ne m'apportait rien. La vie pour moi était vraiment stérile. Et lorsque j'ai rencontré le Christ, lorsqu'une personne est venue un jour me parler de Jésus, au départ, vous savez, j'étais pas du tout intéressée. Je disais aux gens, écoute-moi, Dieu, c'est mon porte-monnaie quand il est plein. Mais ces gens bénis, ces gens d'amour, ils ont continué à venir me voir, à m'aimer, malgré parfois mes réponses méchantes. Ils ont continué à me parler de Jésus et ils m'ont emmené pour écouter la parole. Et je remercierai jamais assez le Seigneur. Le Seigneur m'a convaincu de péché, de justice et de jugement. Pourquoi ? Parce que ces bien-aimés là, ils avaient dans leur cœur le désir de me voir sauvé, vous voyez ? Et pourtant, les personnes dont je vous parle venaient d'enterrer une fille de 18 ans qui avait été écrasée par des camions. Et donc, mon oncle et ma tante donc venaient constamment me parler de Jésus. Et moi, vous voyez, je n'osais pas les envoyer balader à cause justement de cet accident qui avait eu lieu. Mais je remercierai jamais assez le Seigneur parce qu'ils ont persévéré dans leur témoignage. Et aujourd'hui, je suis sauvée. Et aujourd'hui, je suis heureuse. Et aujourd'hui, je suis libre. Et aujourd'hui, je sais qui je vis. Et aujourd'hui, je sais pour qui j'existe. Et aujourd'hui, je sais pourquoi je suis née. Voyez-vous, mes amis, il m'a donné une espérance. Il m'a donné la paix, la joie. Il m'a donné la force. Je ne peux pas vous dire tout ce qu'il m'a donné. Vous qui êtes chrétien, vous savez toutes les choses qu'il vous a données. C'est tellement bon, tellement merveilleux d'appartenir à Jésus. C'est tellement formidable d'être son enfant, de pouvoir parler de lui. C'est tellement merveilleux quand on peut aller voir une personne et lui dire « Jésus t'aime » et de voir cette personne se tourner vers Dieu. Mes amis, il n'y a pas de plus belle récompense pour un chrétien que d'amener une âme à Jésus-Christ. Et ça, c'est notre part. Ça, c'est notre partage. Dieu a dit « Si mon peuple s'humilie et prie, s'il se détourne de ses mauvaises voies, je guérirai son pays. » Notre pays est-il malade ? Notre pays a-t-il besoin de guérison ? Moi, je crois que oui, bien-aimé. Alors, levons-nous, fils et filles de Dieu. Levons-nous, fils et filles de roi. Et allons propager autour de nous cet amour, non pas ces doctrines, non pas ces messages de condamnation, mais cet amour qui sauve, cet amour qui guérit, cet amour qui libère. C'est ça que le Seigneur nous a donné, son amour. Et je prie que nous puissions réaliser les choses qu'il nous a données afin que nous puissions autour de nous les partager. Voyez-vous, le message apostolique, bien-aimé, c'est un message de salut, c'est un message de joie, c'est un message de délivrance, c'est un message de guérison, c'est un message de paix. Oh, c'est un message sans compromis. Ce n'est pas parce que nous apportons autour de nous un message d'amour que nous devons accepter le péché. Non, nous devons dire la vérité, mais la vérité dans l'amour, parce que les gens, ils ont besoin de l'amour. Vous savez, vous leur dites qu'ils sont pécheurs, ils le savent déjà. Vous n'avez pas besoin de leur dire quand ils sont adultères. Ils savent très bien que c'est pas bien. Ils savent très bien que c'est pas de Dieu. Voyez ce que je veux dire ? Mes amis, lorsqu'une église est remplie du Saint-Esprit, eh bien, l'église, l'assemblée tombe la face contre terre. Sans la puissance de Dieu, voyez-vous, les choses ne peuvent pas changer. Et Dieu veut que nous fassions ce qui est dans notre possible pour que l'atmosphère soit changée au milieu de nous. Moi, je ne sais pas quel est votre désir, mais pour moi, personnellement, je vous le dis vraiment de la part de Dieu. Je ne suis pas satisfaite de ma vie spirituelle parce que je sais que le Dieu que je sers est bien plus grand que le Dieu que je vois. Je veux plus de Dieu, plus et plus et plus, parce que Dieu est un grand Dieu, parce que Dieu est un Dieu d'amour, parce que Dieu a donné son Fils à la croix du calvaire. Voyez-vous, Dieu veut que nous ayons une foi simple. Nous allons lire Marc 5, verset 56, je crois, on va lire ensemble. L'histoire d'une femme qui avait une foi très simple et qui a reçu une grande bénédiction de la part de Dieu. Dieu ne cherche pas, vous voyez, des grands pasteurs. Il ne recherche pas des apôtres. Il recherche des croyants qui veulent bien mettre leur confiance en lui. Marc 5, 21, excusez-moi. Jésus regagna en barque l'autre rive où une grande foule se rassembla autour de lui. Il était au bord du lac. Alors vint un des chefs de la synagogue du nom de Jaïrus, Lorsqu'il aperçut Jésus, il se jeta à ses pieds et le supplia avec insistance. « Ma petite fille est sur le point de mourir. Viens, pose les mains sur elle, afin qu'elle soit sauvée et elle vivra. » Jésus s'en alla avec lui. Une grande foule le suivait et le pressait de tous côtés. Or, il y avait une femme atteinte d'hémorragie depuis 12 ans. Elle avait beaucoup souffert entre les mains de nombreux médecins. Elle avait dépensé tout ce qu'elle possédait, mais cela n'avait servi à rien. Au contraire, son état avait empiré. Elle entendit parler de Jésus. Elle vint dans la foule par derrière et toucha son vêtement, car elle se disait « Même si je ne touche que ses vêtements, je serai guérie. » À l'instant même, son hémorragie s'arrêta et elle sentit dans son corps qu'elle était guérie. Jésus se rendit aussitôt compte qu'une force était sortie de lui. Il se retourna au milieu de la foule et dit « Qui a touché mes vêtements ?» Ses disciples lui dirent « Tu vois la foule qui te presse et tu dis « Qui m'a touché ?» Jésus regardait autour de lui pour voir celle qui avait fait cela. La femme, effrayée et tremblante, sachant ce qui lui était arrivé, vint se jeter à ses pieds et lui dit toute la vérité. Alors il lui dit « Ma fille, ta foi t'a sauvée. Pars dans la paix et sois guérie de ton mal. » Nous voyons là, cette femme, elle avait vraiment des problèmes. La Bible dit qu'elle souffrait de perte de sang depuis 12 ans. Et cela faisait 12 ans qu'elle essayait donc d'être guérie de cette perte de sang. Et c'était catastrophique pour elle parce que, voyez-vous, une femme qui avait une perte de sang à l'époque n'avait pas du tout le droit de rentrer, si vous voulez, pour adorer Dieu dans le sanctuaire. Et puis certainement que son mari la rejetait parce qu'à l'époque, une femme qui avait une perte de sang était considérée comme impure. Elle avait peut-être des enfants, cette femme, et voilà qu'elle avait dépensé tous ses biens. Elle n'avait plus rien, donc plus d'espoir, plus de force. Et puis voilà qu'elle a entendu parler de Jésus. Et elle a réfléchi, elle s'est dit en elle-même, mais après tout, ce Jésus-là dont les gens parlent, eh bien, peut-être qu'il va me guérir, lui. Et la Bible nous dit qu'elle est passée par derrière. Pourquoi elle n'a pas été devant? Parce qu'elle n'avait pas le droit de s'approcher de Jésus. Voyez-vous, elle était impure. Elle n'avait pas le droit de s'approcher de lui. Donc, elle a dit, si seulement j'arrive à toucher son vêtement, alors je serai guérie. Vous voyez, elle avait une foi simple, une foi d'enfant. Elle n'était pas à proclamer des vérités bibliques. Elle disait, si seulement je peux toucher son vêtement, alors je serai guérie. Et la parole de Dieu nous dit qu'elle s'est approchée, certainement qu'elle avait beaucoup de mal autour, pour approcher. Les gens étaient là qui pressaient Jésus. Il y avait Jaïrus qui était là, qui lui disait au Seigneur, mais Seigneur, viens vite, ma petite fille est malade. Et pour ceux qui connaissent un peu la Bible, la petite fille de Jaïrus est malade et un peu plus tard elle va mourir, mais Jésus va la ressusciter. Et voilà que cette femme-là, elle vient interrompre donc sa marche à Jésus. Jaïrus est là et c'est dur pour lui. Et il y avait des tas de gens qui étaient là autour de Jésus, qui voulaient recevoir quelque chose de lui. Mais cette femme, en quelque sorte, elle a changé le climat spirituel. Elle s'est approchée de Jésus. Elle a chassé la peur, elle a chassé la honte. Elle a dit, si seulement je peux toucher le bord de son vêtement, alors je serai guérie. Et voyez-vous, lorsqu'elle a touché le vêtement de Jésus, eh bien, la Bible dit qu'elle a été guérie instantanément. Et vous, peut-être aujourd'hui, vous avez des problèmes dans votre vie, peut-être vous avez des difficultés. Eh bien, le Seigneur vous dit, viens, approche-toi de moi, touche mon vêtement, je suis près de toi, je suis pour toi. Peut-être vous avez dépensé tout votre argent dans les docteurs, dans les pharmaciens, pour retrouver la guérison, pour peut-être retrouver votre mari, votre femme, je ne sais pas. Vous savez, il y a tellement de situations difficiles dans la vie des gens. Eh bien, ce Jésus dont je vous parle, aujourd'hui, il vous appelle et il vous dit, viens mon enfant, viens, moi je vais te guérir. Et la Bible dit que même les disciples ne comprenait pas. Il disait, mais comment ça se fait, Seigneur, avec tout le monde qui est là autour de toi, tu dis qu'une personne t'a touché, comment veux-tu qu'on reconnaisse cette personne? Eh bien, Jésus avait reconnu que cette personne l'avait touché parce que cette personne avait une foi d'enfant. Eh bien, aimé, si nous voulons vraiment voir la gloire de Dieu, si vraiment nous voulons voir le message de Dieu autour de nous être propagé, il faut faire ce que Dieu nous demande, il faut changer le climat spirituel. Pourquoi cette femme a-t-elle eu gain de cause? Parce que, si vous voulez, il y avait certainement des personnes autour de Jésus qui priaient. Et Jésus lui-même priait devant son Père pour qu'il puisse faire des miracles, pour qu'il puisse intervenir dans le domaine spirituel. dans le domaine surnaturel. Voyez-vous, mes amis, nous devons réaliser que Dieu compte sur nous. Oui, c'est vrai, nous avons le Saint-Esprit pour nous aider, mais le Saint-Esprit ne peut pas tout faire. Il faut que nous fassions notre part. La Bible dit que nous devons nous lever et aller. La parole de Dieu nous dit que cette femme a été, elle s'est levée et elle a touché le vêtement de Jésus. Et à cause de cela, elle a été guérie. Voyez-vous, si elle avait écouté les gens religieux de l'époque, si elle avait écouté les traditions, eh bien, mes amis, elle n'aurait jamais été guérie. Elle n'aurait jamais reçu sa délivrance parce que tout lui disait que ce n'était pas possible, que c'était une femme et qu'elle était impure. Mais la Bible dit qu'elle a bravé, si vous voulez, les interdictions. Elle a bravé, si vous voulez, les barrières qui étaient devant elle pour l'empêcher de recevoir quelque chose de la part de Jésus. Bien-aimés, si nous voulons voir le Seigneur agir dans notre pays, eh bien, portons notre croix, c'est-à-dire cherchons sa face dans le jeûne, dans la prière. Soyons vraiment des personnes consacrées. Moi, je vous dis franchement devant Dieu, si tous les chrétiens, nous tous là, qui sommes là à l'écoute, nous prenons la décision de venir à Jésus, de nous humilier devant lui, de dire « Seigneur, voilà, je me tiens devant toi, je veux être un instrument devant toi, je viens tel que je suis, je sais, j'ai rien à te présenter, mon Dieu, mais fais ta volonté dans ma vie, eh bien, je crois que le Seigneur interviendra. » Voilà, mes amis, nous devons réaliser que le ministère de l'Église, c'est un ministère auprès des gens qui nous entourent. C'est un ministère auprès des nécessiteux. Car Dieu, voyez-vous, il a un cœur pour les pauvres, il a un cœur pour les malades. L'évangile doit être prêché à ceux qui nous entourent, à ceux qui sont dans la pauvreté spirituelle, à ceux qui sont dans le manque spirituel. Vous savez, j'ai des relations avec des prisonniers, j'écris à des prisonniers, et c'est pas facile, parce que la prison, c'est pas facile, croyez-moi. On dit, oh, ils avaient qu'à pas faire de bêtises. Mais on ne sait pas pourquoi ils sont là, les gens. Voyez-vous, il y a des situations dans la vie des gens, mes amis. Nous, on a vite fait de condamner. Oh, s'ils n'avaient pas fait ci, ils ne seraient pas là. Mais qu'est-ce que tu sais de la vie des gens? Quoi? Ils en sont arrivés là. T'en sais rien. Oui, ça n'excuse pas le péché. Mais en tout cas, il y a peut-être aussi des circonstances qui font que la personne, elle est aujourd'hui en prison. Est-ce que Dieu, il nous demande à nous, ses enfants, et de ne pas les rejeter, ces personnes, de les aimer parce que lui, il les aime. Et aujourd'hui, je vais vous dire, dans les prisons, les gens craignent. Parce qu'ils n'ont pas l'évangile qui leur est annoncé. Ils n'ont pas la parole de Dieu qui leur est proclamée. Vous avez entendu, il y a beaucoup de suicides qui se font actuellement dans les prisons. Et je trouve ça tellement triste. Que Dieu soit béni, que Dieu soit glorifié, que Dieu soit élevé.
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1: Bienvenue dans notre émission La Vérité de l'Évangile. Je suis heureux que vous soyez avec nous aujourd'hui. Nous commençons une toute nouvelle série. Mais permettez-moi de vous dire avant de démarrer qu'il s'agit de la toute première émission que nous réalisons dans notre nouveau bâtiment à Woodland Park, dans le Colorado. Si certains d'entre vous regardent cette émission pour la première fois, sachez que nous avons déménagé l'ensemble de nos activités de Colorado Springs à Woodland Park au cours de ces 18 derniers mois. Nous avions environ 200 employés à Colorado Springs et ils ont maintenant aménagé dans nos nouvelles installations. Au total, nous avons 493 hectares de terrain ici. Le campus principal, où se trouve notre école, est à environ 1 km d'ici. Nous avons acheté ces locaux en 2017 et nous les avons remodelés entièrement. Le studio n'est pas encore terminé, donc tout cela est temporaire, mais Dieu soit loué, nous sommes maintenant officiellement dans nos nouvelles installations. Je voulais donc louer le Seigneur pour cela et remercier nos partenaires. Vous savez, Dieu nous a permis de faire des choses qui me dépassent complètement. Et c'est parce que beaucoup d'entre vous ont reçu la parole de Dieu. Vous avez cru en ce que je fais. Vous nous aidez et je veux vous remercier et louer Dieu. Le Seigneur a fait des choses merveilleuses pour nous et nous en sommes vraiment heureux. Aujourd'hui, je vais donc commencer à enseigner une toute nouvelle série intitulée « Le conflit est terminé ». J'ai un livre à ce sujet disponible en plusieurs langues. J'ai aussi cette série sous forme de CD et DVD et également un guide d'études. J'y reviendrai et nous reparlerons plus tard de ces ressources. Permettez-moi juste de dire que beaucoup de personnes ont des difficultés à s'identifier au titre de cet enseignement, au premier abord. Mais au fur et à mesure que j'avancerai dans ce message, vous comprendrez de quoi il s'agit. Et j'aimerais commencer dans Luc chapitre 2 et lire des versets qui sont typiquement utilisés à la période de Noël pour installer une certaine ambiance. Il parle de paix sur terre, de bonne volonté envers les hommes. Mais je crois qu'il s'agit d'une application totalement erronée, d'une mauvaise compréhension de ce dont Dieu parlait réellement. Et permettez-moi de dire, avant d'aborder ces Écritures, que je vais aller à l'encontre de beaucoup, voire même énormément de traditions religieuses. Et les gens sont offensés lorsque vous commencez à aller à l'encontre des choses qu'ils ont présumé être vraies et accepter comme étant la vérité toute leur vie. Et il y a une résistance naturelle à cela. Mais permettez-moi de vous poser une question d'entrée de jeu. Comment les choses fonctionnent-elles pour vous? Vous savez, la grande majorité des personnes que je rencontre, notamment les chrétiens que je rencontre, et auprès desquels j'exerce mon ministère, ont une montagne de problèmes. Ils savent que la parole de Dieu promet que le Seigneur répondra à nos prières, que tout est possible à celui qui croit, et pourtant ils ne voient pas les résultats qu'ils désirent. Le chrétien moyen est frustré et ne comprend pas pourquoi les choses ne fonctionnent pas pour lui. Puis vous commencez à enseigner quelque chose qui va un tout petit peu à l'encontre de ce qu'il a cru toute sa vie, et immédiatement il y a cette résistance. Il se dit « Non, comment osez-vous aller contre telle ou telle idée ?» Mais sachez que la Bible dit dans Proverbe 23:7 « Car comme il pense dans son cœur, ainsi est-il. » Donc votre vie suit le chemin de vos pensées dominantes. Il se peut que certains éléments, certaines informations n'aient pas encore été assimilées et n'aient pas encore apporté un changement dans votre vie. Il se peut qu'il n'ait pas encore vraiment modifié vos objectifs ou votre vision des choses. Il se peut même que vous ayez certaines pensées individuelles qui sont justes, mais sachez que votre vie va dans le sens de vos pensées dominantes, celles de votre cœur. La façon dont vous pensez dans votre cœur, c'est la façon dont vous êtes. De ce fait, si vous voyez quelque chose qui ne fonctionne pas dans votre vie et que vous savez que Dieu a quelque chose de mieux pour vous, alors sachez qu'une partie de ce processus consiste à changer la manière dont vous pensez. Je dis tout cela afin que vous soyez préparés, afin que vous sachiez que je vais m'opposer à beaucoup de traditions religieuses. Et ne vous accrochez pas à celles-ci au point de ne pas être ouvert à recevoir quelque chose de nouveau. Je vais partager des choses avec vous qui, je peux vous le garantir, iront à l'encontre de la grande majorité de ce que la religion enseigne aujourd'hui. Et bien sûr, je ne suis pas contre le vrai christianisme, je ne suis pas contre l'Église véritable, mais je dis que tous ceux qui prétendent être des serviteurs de Dieu n'exercent pas toujours le ministère correctement. Vous savez, je voyage beaucoup. J'ai eu l'occasion plusieurs fois d'exercer mon ministère dans des pays étrangers. Et je fais appel à des interprètes. Et à mon avis, un interprète peut être soit une bénédiction, soit une malédiction, selon la manière dont il s'y prend. J'ai eu des interprètes qui étaient tellement bons que j'avais vraiment envie de m'arrêter et de les écouter parler, parce qu'ils étaient formidables. Je disais quelque chose qui n'était pas particulièrement hilarant, mais lorsque l'interprète le disait, les gens hurlaient de rire. Certains d'entre eux le communiquaient mieux que moi. Mais il m'est également arrivé de prêcher avec un interprète et que ce dernier ne soit pas d'accord avec moi. Je me souviens d'une occasion particulière en Allemagne. Je disais des choses et je me suis rendu compte que les gens ne réagissaient pas comme ils le devraient. Et le pasteur de l'église a fini par se lever, il a fait asseoir l'interprète et a appelé quelqu'un d'autre. Et après le service, je lui ai demandé ce qui se passait. Et il m'a dit que cet interprète n'était pas d'accord avec moi et avec ce que j'enseignais. Par conséquent, lorsque je disais quelque chose, et ce sont d'ailleurs certaines des choses dont je vais parler au cours de cette série, mais si ce que je disais était contraire à ces traditions religieuses, il changeait ce que j'avais dit et disait autre chose. Et vous savez, un interprète n'est pas censé dire ce qu'il a envie de dire, il n'est pas censé communiquer ce qu'il pense ou ses propres opinions. Il est censé interpréter pour la personne qui parle. Et par ailleurs, en tant qu'enseignant, nous ne sommes pas censés enseigner nos propres doctrines ou nos propres opinions. Nous sommes censés entendre Dieu au travers de sa parole et le Saint-Esprit nous enseigne grâce à la parole de Dieu. Et nous sommes censés dire et annoncer les vérités de la parole de Dieu. Et je crois que pour certaines personnes, honnêtement, c'est simplement parce qu'elles ne connaissent rien d'autre. Et puis, il y a ceux qui rejettent délibérément ce que dit la parole de Dieu afin de garder leur propre tradition religieuse. Quelle que soit la motivation, tout le monde ne représente pas Dieu correctement. Et c'est ce que j'essaie de dire. Je vais partager avec vous des versets tirés directement des Écritures. Et cela va certainement remettre en question beaucoup de traditions religieuses. Mais cela ne veut pas dire que c'est faux. Et donc, je veux juste que vous puissiez ouvrir et préparer vos cœurs à recevoir. Si vous pouvez recevoir ce message, je pense que cela transformera votre vie. C'est probablement l'un des sujets que j'aime le plus enseigner. J'aime vraiment cela. Cet enseignement m'a libéré, il est puissant. Et il a le potentiel de révolutionner votre vie. Si vous savez qu'il y a plus et que vous êtes frustré et que vous ne savez pas comment y arriver, que vous n'avez pas l'impression que vous recevez une réponse à vos prières et que les choses ne fonctionnent pas comme vous savez que Dieu aimerait qu'elles fonctionnent dans votre vie, alors sachez que je vais partager des choses avec vous qui vont changer votre vie. Et je suis impatient de vous les transmettre. Commençons par Luc chapitre 2. Ces versets sont souvent utilisés pendant la période de Noël. Luc chapitre 2, verset 8, dit « Il y avait dans la même province des bergers restant dans les champs et veillant leurs troupeaux pendant la nuit. Et voici l'ange du Seigneur vint sur eux, et la gloire du Seigneur resplendit tout autour d'eux. Et ils eurent grande peur. Et l'ange leur dit « N'ayez pas peur, car voici je vous apporte de bonnes nouvelles de grande joie. » qui seront pour tous les peuples, car aujourd'hui vous est né dans la ville de David un Sauveur, qui est Christ le Seigneur. Et cela sera un signe pour vous. Vous trouverez le bébé emmailloté, couché dans une crèche. Et soudain, il y eut avec l'ange une multitude de l'armée céleste louant Dieu et disant « Gloire à Dieu dans les lieux les plus hauts, et sur terre, paix, bonne volonté envers les hommes. » Et puis l'histoire continue. La plupart d'entre vous connaissez ce récit. Mais je voudrais me concentrer sur le verset 14 qui dit « Gloire à Dieu dans les lieux les plus hauts, et sur terre, paix, bonne volonté envers les hommes. » Vous savez, à la période de Noël, ce verset est souvent cité. Vous le verrez sur les cartes de Noël ou sur les bannières. Il est même cité dans des chansons. Je me souviens d'une chanson qui disait « J'ai entendu les cloches le jour de Noël. On entend jouer leur vieux chant familier et sauvage et doux. Ils répètent les mots « paix sur la terre, bonne volonté envers les hommes. » Et vous savez, c'est pendant la guerre de sécession que cette chanson a été écrite. Et l'homme qui l'a écrite parlait du fait que pendant la période de Noël, les gens parlaient de paix sur la terre et de bonne volonté envers les hommes. Ils proclamaient la paix, que nous devrions marcher dans l'amour les uns avec les autres, et ainsi de suite. En revanche, le deuxième couplet dit qu'il n'y a pas de paix sur terre. Et l'homme qui a écrit cette chanson se lamentait parce qu'il voyait le contraste entre son expérience et ce que ces mots disaient et confessaient. Son fils avait été tué pendant la guerre de sécession et il souffrait à cause de cela. Et c'était en plein milieu de la guerre de sécession, dans les années 1860. Et ce chant parlait de paix sur la terre, mais il n'y avait aucune paix sur la terre. Mais à la fin, il déclare des paroles positives. Et même s'il ne pouvait pas le voir concrètement dans son expérience, même s'il ne pouvait pas le voir dans la nation, il dit que le mal échouera, que le bien prévaudra et que la paix régnera sur la terre. En d'autres mots, il a dit « Je ne peux pas le voir, je ne peux pas le comprendre, mais je crois que d'une manière ou d'une autre, peut-être à la fin, les choses se rétabliront et il y aura la paix sur la terre. » Et saviez-vous que Luc 2,14 ne parle pas de cela? Vous entendrez même des traductions qui disent que ces anges chantaient la paix parmi les hommes. Sachez que c'est ce que pensent la plupart des gens. Ils pensent que les anges proclament la venue de Jésus et ils en déduisent que désormais il va y avoir la paix parmi les hommes, que les conflits vont cesser, qu'il y aura une nette amélioration et que tout ira mieux. Mais regardons quelques paroles de Jésus dans Matthieu, chapitre 10. « Voici celui pour qui les anges chantaient à sa naissance. Gloire à Dieu dans les lieux les plus hauts, et sur terre paix, bonne volonté envers les hommes. » Voici celui pour qui ils chantaient et qui dit et écoutait ses propres paroles dans Matthieu, chapitre 10, verset 34. « Ne croyez pas que je sois venu apporter la paix sur la terre. Je ne suis pas venu apporter la paix, mais l'épée, car je suis venu mettre la division entre l'homme et son père, entre la fille et sa mère, entre la belle-fille et sa belle-mère, et l'on aura pour ennemis les membres de sa famille. Celui qui aime son père ou sa mère plus que moi n'est pas digne de moi, et celui qui aime son fils ou sa fille plus que moi n'est pas digne de moi. Celui qui ne prend pas sa croix et ne me suit pas n'est pas digne de moi. Celui qui conservera sa vie la perdra, et celui qui perdra sa vie à cause de moi la retrouvera, et ainsi de suite. » Il s'agit là du prince de la paix, de celui pour qui les anges chantaient « Gloire à Dieu dans les lieux les plus hauts, et sur terre paix, bonne volonté envers les hommes. » Et il dit dans Matthieu 10, 34, « Ne croyez pas que je sois venu apporter la paix sur la terre. Je ne suis pas venu apporter la paix, mais l'épée. » Donc au premier abord, tout cela paraît confus. De quoi s'agit-il? Les anges disaient-ils « Gloire à Dieu dans les lieux les plus hauts, car désormais il y a la paix parmi les hommes ?» Ou est-ce Jésus qui disait vrai en disant qu'il n'était pas venu apporter la paix? Le problème se résout lorsque vous comprenez que ce que ces anges chantaient n'était pas la paix parmi les hommes. Dans Matthieu chapitre 24, Jésus parle de la fin des temps. Et il dit que l'un des signes de la fin des temps est qu'il y aurait davantage de guerres et de menaces de guerre parmi les hommes. Et que les gens diraient « paix, paix ». Mais il n'y a pas de paix. Il y a de nombreux exemples. Nous pourrions parcourir la Bible et vous montrer de nombreuses illustrations. Par exemple, lorsque les Écritures disent « Et sur terre, paix, bonne volonté envers les hommes », elles ne parlent pas de la paix parmi les hommes. Ce qu'elles déclarent, c'est que le conflit entre Dieu et l'homme à cause du péché, que la guerre déclarée par Dieu contre le péché, qui a mis l'homme au cœur du conflit, qui a déclenché la colère de Dieu et a vu Dieu frapper de mort les gens. Deux Rois 19:35 dit « Cette nuit-là, l'ange de l'Éternel sortit et frappa 185 000 hommes, faisant référence à l'armée de 100 chérubes qui s'en prenaient à son peuple, et ainsi de suite. La guerre déclarée par Dieu contre notre péché est terminée. » Luc 2,14 parle de la paix sur terre qui vient de Dieu envers les hommes et non pas de la paix parmi les hommes. C'est important. Et je sais qu'en disant cela, certains se disent « Ce n'est pas possible parce que Dieu est toujours en colère contre nous » ou encore « La fureur de Dieu est toujours contre nous ». C'est ce que je vais partager avec vous tout au long de cette série. Et si vous parvenez à le comprendre, je crois que je serai en mesure de vous montrer qu'à travers la Nouvelle Alliance, Dieu ne retient pas les péchés des gens contre eux. Dieu n'est plus en colère contre les gens à cause de leurs péchés. Et avec cette simple déclaration, je peux presque entendre les télévisions du monde entier s'éteindre. C'est parce que les gens se disent que c'est de l'hérésie, que ce n'est pas possible. C'est parce que l'Église, dans son ensemble, continue de proclamer que Dieu est en guerre contre nos péchés et que si nous faisons quelque chose de mal, la colère de Dieu va s'abattre sur nous et Dieu va nous punir. Et les gens le disent de différentes manières. Certains disent que l'attentat terroriste du 11 septembre était le jugement de Dieu sur l'Amérique, ou que les ouragans, les dévastations, les tremblements de terre, les incendies, ou le fait que des gens naissent avec certaines malformations sont le fruit de la colère de Dieu, que tout cela représente le châtiment de Dieu à notre égard, ou que Dieu nous suspend par un fil en feu qui est sur le point de rompre, qui se balance au-dessus de l'enfer et que cette colère doit nous faire nous repentir car nous devons échapper à l'enfer. Tel est le message de certaines personnes. D'autres membres du corps de Christ prêchent une

De ce don, je parlerai plus tard. Dans Romains, chapitre 1, au verset 16, Paul dit, « En effet, je n'ai pas honte de l'Évangile de Christ. » Vous savez, le mot « évangile » est devenu un cliché et les gens y font référence pour toutes sortes de choses. S'il s'agit d'un sujet religieux, s'il s'agit de Dieu, les gens diront simplement que c'est l'Évangile. Ils évangélisent à l'extérieur et disent « Vous irez en enfer » ou « Dieu est en colère contre vous » ou « Dieu va vous juger, repentez-vous, sinon vous irez en enfer ». Et ils disent que c'est cela l'Évangile. Mais ce n'est pas cela l'Évangile. Si vous recherchez le mot « évangile » dans le texte grec, c'est un mot qui signifie littéralement « bonne nouvelle ». J'ai étudié cette question et l'un des commentaires que j'ai lus dit que, hormis dans la Bible, dans toute la littérature grecque à laquelle nous avons accès, ce mot grec qui a été traduit par « évangile » dans la Bible King James n'a été utilisé que deux fois. Et ce mot signifie bien « bonne nouvelle », mais il est si rare et si inhabituel. C'est comme une hyperbole qui fait littéralement référence à une nouvelle qui est presque trop bonne pour être vraie. Et c'est la raison pour laquelle il a été si rarement utilisé. Si vous enlevez ce que Dieu a fait pour vous et que vous vous concentrez uniquement sur ce monde naturel déchu, il y aura très peu de bonnes nouvelles et encore moins de nouvelles qui sont presque trop bonnes pour être vraies. Ainsi, Romains 1, 16 dit en substance, « Je n'ai pas honte de la nouvelle presque trop bonne pour être vraie, de Christ et de ce qu'il a fait pour nous. » Cela signifie que c'est l'amour de Dieu qui nous a été communiqué lorsque Dieu a envoyé son Fils. Et Jésus a pris tous nos péchés, passés, présents et même ceux que nous n'avons pas encore commis. Et il ne peut en être autrement, parce que vous et moi n'avions pas commis de péché lorsque Jésus est mort. Le jour de sa mort, il s'est occupé de tous les péchés, passés, présents et même futurs, dans son expiation. Toute la colère de Dieu est venue sur Jésus. Dieu a placé sa colère, son châtiment contre notre péché, sur Jésus, afin qu'aujourd'hui, la colère ne soit plus de mise. Le conflit est terminé. Dieu a jugé notre péché. Quelqu'un pourrait penser, « Voulez-vous dire que le péché est acceptable ?» Non, le péché est toujours mortel. Le péché n'est pas seulement une offense à Dieu, c'est aussi une porte d'entrée directe pour Satan dans votre vie. Romains chapitre 6, verset 16 dit, « Ne savez-vous pas qu'à celui à qui vous vous soumettez vous-même serviteur pour lui obéir, ces serviteurs vous êtes de celui auquel vous obéissez, soit du péché jusqu'à la mort, soit de l'obéissance jusqu'à la droiture. » Si vous vivez dans le péché, la colère de Dieu contre votre péché a déjà été placée sur Jésus. Et si vous acceptez Jésus comme votre sauveur, sa colère ne viendra jamais sur vous car votre péché a déjà été payé. Cependant, cela ouvre une voie d'accès direct à Satan dans votre vie. Ainsi, même si Dieu ne va pas déverser sa colère sur vous, Satan va tirer parti du péché. Dans Jean chapitre 10, verset 10, il est dit « Le voleur ne vient que pour voler et tuer et détruire ». C'est le seul objectif de Satan. Il ne va pas essayer de vous bénir. Il ne va pas rendre votre vie meilleure, non. Il va voler, tuer et détruire. Donc si vous vous dites que Dieu ne juge pas votre péché, que sa colère contre votre péché a été placée sur Jésus, ou que si vous acceptez Jésus, il n'y a plus de colère de la part de Dieu pour votre péché, tout cela est vrai, mais vous ne pouvez pas simplement vivre dans le péché parce que Satan vous détruira. Satan fera de vous son 4 heures et même son dîner si vous lui ouvrez la voie en allant vivre dans le péché. Autant que vous le pouvez, vous devez vivre une vie sainte et séparée. Aucun d'entre nous n'y parviendra parfaitement, et lorsque nous échouons, louons Dieu car il a déjà placé sa colère contre notre péché sur Jésus. Dieu ne va pas vous condamner ou vous juger. Dieu ne va pas tourner le dos à votre prière sans y répondre. Mais je crois en la repentance. Lorsque vous dites, « Père, je te remercie parce que je suis déjà pardonné à tes yeux. Je sais que tu ne vas pas me juger. Mais j'ai donné à Satan le droit légal de venir dans ma vie et d'y faire des ravages. Et maintenant, je suis désolé, je sais que je n'aurais pas dû le faire, je suis d'accord avec toi. Je confesse que c'est un péché. Et au moment où vous dites cela, ce pardon que vous aviez déjà dans votre esprit, qui est sanctifié et perfectionné pour toujours, je paraphrase un passage tiré de Hébreux chapitre 10, versets 10 et 14, et j'y reviendrai plus en détail au cours de cette série, mais le pardon, l'acceptation, l'amour, la puissance et la joie de Dieu que vous avez déjà dans votre esprit circulent au travers de votre âme et dans votre

0: votre corps lorsque vous vous détournez de ce péché et que vous vous soumettez à nouveau à Dieu. Votre esprit est en règle avec Dieu tout le temps, mais votre corps et votre âme peuvent être soumis au diable. Ce dernier peut vous affecter et vous imposer la maladie, la pauvreté, la dépression, le découragement et la peur, entre autres. Ainsi, autant que vous le pouvez, ne vous soumettez pas au diable, mais si cela se produit, repentez-vous rapidement, détournez-vous de lui, retournez vers Dieu et puisez dans l'acceptation que Dieu vous a déjà donné. Quoi qu'il en soit, j'y reviendrai et je traiterai de ces choses avec beaucoup plus de détails. Mais revenons à Luc 2, 14. Les anges glorifiaient Dieu et disaient gloire à Dieu dans les lieux les plus hauts et sur terre paix, bonne volonté envers les hommes. Il ne parlait pas de la paix parmi les hommes. J'ai utilisé des versets tirés de Matthieu chapitre 10 dans lesquels Jésus dit qu'il n'est pas venu pour apporter la paix. Il suffit de regarder l'histoire au cours des 2000 dernières années. Soit depuis la venue de Jésus, il ne fait aucun doute qu'il y a eu des cas, probablement des millions, voire des milliards de cas où des personnes ont vu leur vie transformée. Et parce que le Seigneur a étendu son amour sur elles, elles ont été capables de pardonner une offense ou une injustice à quelqu'un d'autre. Il ne fait aucun doute que sur une base individuelle, il y a eu la paix parmi les hommes, à un certain degré. Mais si vous regardez l'histoire dans son ensemble, la paix n'est certainement pas la conséquence de la venue de Jésus sur cette terre. Il y a eu la paix entre Dieu et l'homme. Les anges peuvent la recevoir et dans la mesure où ils la reçoivent et coopèrent, cela affecte leur relation avec les autres. Mais l'histoire a prouvé que certaines des pires guerres, des plus terribles atrocités, notamment l'Holocauste, et d'autres événements qui ont marqué l'histoire du monde se sont produits depuis la venue de Jésus. Jésus n'est pas venu apporter la paix parmi les hommes, mais la paix qui vient de Dieu envers les hommes. Le conflit est terminé. Dieu a déclaré la fin du conflit entre lui et l'humanité à cause du péché. Mais la triste réalité est que la plupart des chrétiens n'ont pas compris cela. Et ils continuent à mener une guerre dont l'armistice a été signé et dont le prix a été payé. Or, Dieu n'est pas en colère contre vous. Dieu n'est même pas de mauvaise humeur. Dieu vous aime et vous ne pouvez rien y faire. Vous ne pouvez pas faire en sorte qu'il vous aime plus et vous ne pouvez pas faire en sorte qu'il vous aime moins. Toutefois, vous pouvez profiter de ces avantages si vous renouvelez votre intelligence. Et c'est ce que je vais vous montrer dans mon enseignement intitulé « Le conflit est terminé ». Et croyez-moi, ce livre est puissant. Il sera une énorme bénédiction pour vous. 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
8: 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Il dit, elles apparaissent, n'est-ce pas? J'ai dit, oui. Et il a dit, elles ont toujours été là, n'est-ce pas? Et j'ai dit, oui. Et il a dit, il remonte juste à la surface. J'ai dit, oui. Et il dit, je t'ai emmené dans ma fournaise d'affliction. Wow. Et il dit, tu n'arrêteras pas de dire d'où vient cette colère, d'où vient toutes ces choses.
9: Ouais.
8: Il dit, ça a toujours été
9: toujours là. Wow.
8: Et il dit, ce que j'ai fait, c'est t'emmener dans cette fournaise pour ton bien, pour que tu puisses le voir.
9: Wow.
8: Et il a dit, maintenant, si tu blâmes ta femme, si tu blâmes ton pasteur, si tu blâmes tes amis, il a dit, cela revient juste en arrière et on doit tout recommencer le processus à nouveau. Et il dit, mais si tu dis, Dieu, pardonne-moi, je suis un homme en colère, veux-tu bien retirer cela de ma vie? Il dit, je vais prendre ma louche. Et c'est ce qu'ils font. Ils enlèvent les impuretés de la surface, donc l'or devient pur.
9: Je vais vous demander quelque chose. Qu'est-ce qui a changé au cours des années pour votre vocation? Ouais, est-ce que ça change avec le
8: temps?
9: Oui,
8: ça change. Regardez mon ami. Il sort des Navy Seals, il prend sa retraite et il est confronté à cette question. Ok,
9: ouais.
8: Dieu, quelle est la prochaine étape maintenant?
9: Ouais.
8: J'ai donc vu des gens traverser des saisons. Il y a des saisons pour notre appel. Je me regarde et j'ai écrit, voyagé dans le monde, prêché. Et maintenant, j'ai ce désir de devenir un père, d'élever des fils et des filles et de leur faire porter les messages que Dieu nous a confiés à Lisa et moi. Nous voyons donc ce changement arriver maintenant pour les prochaines années. Et donc,
9: c'est bien, je prends des notes, à mon ami. Continue à parler.
8: Il fait ça avec moi dans les restaurants
9: aussi.
8: C'est
9: tellement bon. C'est bon, n'est-ce pas? Allez.
8: Donc, les saisons.
9: Saisons, c'est si puissant.
8: Il y a des
9: saisons
8: à nos appels. Et donc, ce qui était la volonté de Dieu il y a 10 ans peut ne pas être sa volonté maintenant. Cela signifie donc que Dieu ne veut jamais que nous ayons des formules. Il dit, quand tu me chercheras et me chercheras de tout ton cœur, c'est là que tu me trouveras. Donc, ce qu'on veut souvent de la part de Dieu, c'est qu'il nous donne des étapes. 1, 2, 3. Et on lui dit au revoir, Dieu.
9: Wow.
8: J'ai tout ça maintenant. Et le Seigneur veut une relation vivante. Et à partir de cette relation vivante et de marche que nous avons avec lui, il dirige nos chemins. Et donc, je crois que ce que Dieu fait, c'est qu'il nous montre juste assez pour nous faire marcher dans la bonne direction. Mais vous pouvez penser, ok, Dieu m'appelle ici et je suis ici en ce moment, n'est-ce pas? Vous pouvez penser en toute simplicité, bam, juste là. Non. Et vous passez par cette contrée sauvage, ce désert, ce creuset, cette attaque, et puis tout d'un coup, vous vous retrouvez ici.
9: Ouais.
8: Vous ne pouviez même pas voir cet endroit quand vous traversiez ce désert et ce creuset. Mais maintenant, tout d'un coup, il vous y a amené. C'est comme Joseph,
9: ouais.
8: Je veux dire. Dieu, bien sûr, ne dit pas à Joseph, « Hé, tu vas être jeté dans une fosse, tes frères vont te trahir, tu vas servir comme esclave. Est-ce que ça ne semble pas génial, Joseph ?» Non, si vous regardez Joseph, quand il a commencé, c'était un mouchard, c'était un vantard. Il n'avait pas le caractère pour gérer la position que Dieu voulait pour lui. Et donc, Dieu dit, « Très bien, pour que tu fasses ce que je veux vraiment que tu fasses, je dois développer ce caractère en toi. Et tu n'aimeras peut-être pas la façon dont je vais m'y prendre, mais je vais le faire. » Et je pense que mes fils nous posent beaucoup de questions à Lisa et moi, et mon fils m'a dit, « Papa, un jour, il a dit, quelle est la prière la plus importante, la plus efficace que tu aies jamais faite pour ton appel ?» Et j'ai répondu, je n'ai même pas besoin d'y penser, je sais ce que c'était. Et il a dit quoi? Et j'ai dit, j'ai demandé à Dieu, et je lui ai demandé sincèrement, et je le pensais, et j'étais jeune, j'ai dit, Dieu, s'il te plaît, ne permets jamais que l'onction que tu places sur ma vie dépasse le caractère que tu as développé en moi. Parce que je ne veux pas que ça me détruise. Je ne veux pas que cela fasse honte à ton nom.
9: Ouais, c'est bien.
8: Et c'est ce qui m'effraie. Et je l'ai dit à mes fils, je l'ai dit à ma famille. J'ai dit, hey, j'ai donné à Dieu la permission de me retirer de la terre si jamais je lui fais honte et que je le blesse, lui ou son peuple. Je ne veux pas ça. J'ai commencé par aimer Jésus. Je veux terminer ce voyage en aimant Jésus et son peuple. Et je veux être plus amoureux de Jésus et plus amoureux de son peuple quand je le terminerai que quand j'ai commencé.
9: C'est bien.
8: Donc, oui, il y a des saisons où nous devons reconnaître ces changements saisonniers et nous en accommoder. Donc, c'est très important. Mais puis-je aborder quelque chose et est-ce que je vais trop long?
9: Non, allez-y, bon, continue.
8: Super,
9: continue,
8: parce
9: c'est
8: que ça pourrait prendre quelques minutes.
9: Pas vrai. C'est génial, hein. Continuez, mon ami, c'est génial. Je veux vraiment qu'on déballe les trucs sur le caractère parce que c'est vraiment important. Nous vivons dans un monde où tout le monde veut ce succès instantané. Comme, oh, j'ai prié Dieu et Dieu m'a donné ce grand ministère. Mais ça ne marche pas comme ça.
8: Ok, alors laissez-moi... Lisa et moi, on rigole beaucoup parce que les gens pensent « Oh, vous avez du succès en une nuit ». Et Lisa est comme « Vous n'avez aucune idée de ce que nous avons traversé ». Mais je me rappelle quand j'ai prié ça et j'ai dit « Dieu, je ne veux jamais que l'onction que tu mets dans ma vie dépasse le caractère que tu as développé en moi ». Je me souviens que peu de temps après, j'ai commencé à traverser des épreuves comme je n'en avais jamais traversé. Je veux dire, j'ai été rétrogradé de 3 niveaux dans mon église et je n'ai rien fait de mal parce que ce qui s'est passé, c'est qu'ils m'ont mis dans une position et la position n'a pas fonctionné. Et le seul poste qui leur restait avec 400 employés dans cette église était 3 niveaux plus bas. Et je me souviens que je traversais tout ça, toutes ces choses qui se passaient. Et je me souviens que je vivais dans une douleur perpétuelle. Je me levais dans la douleur, j'allais au travail dans la douleur, je rentrais à la maison en douleur, et j'ai juste cette douleur en moi. Et un jour, je me souviens, j'ai fermé ma porte et j'ai posé ma tête contre la porte et j'ai dit, Dieu, pourquoi ai-je si mal à l'intérieur? Et le Seigneur a dit, parce que tu es en train de mourir. Il a dit, il y a toujours de la douleur dans la mort. Et il a dit, veux-tu savoir comment tu sauras que tu es mort? J'ai dit, comment? Il a dit, quand tu n'auras pas mal, parce que les morts n'ont pas mal. Et j'ai dit, Dieu, tue-moi vite, s'il te plaît. Et donc, à ce moment-là, j'ai crié sur Lisa. Je veux dire, je m'emportais contre tout. Je veux dire, elle est sicilienne et je suis italien. Elle est sérieusement, elle est apache indienne, elle a de l'arabe en elle. On est trop chaud. Tous les tests de personnalité, on a pris les meilleurs 10 qu'on n'aurait jamais dû se marier à cause de notre type A et de notre façon. Mais, bref. Et pourtant, on est davantage amoureux l'un de l'autre aujourd'hui que le jour où on s'est mariés. De toute façon, c'est un... Peu importe. Addison avait 9 mois et je lui criais dessus. Je suis en colère contre mes amis, je suis en colère contre mon pasteur, j'en veux à tout le monde.
9: Ouais.
8: Alors un jour, je m'inquiète un peu. Je n'ai jamais été en colère comme ça avant. J'ai toujours été un gars heureux. Et donc, je marchais dans le champ et j'ai dit, « Dieu, j'ai été vraiment en colère ces 6 derniers mois. En colère contre tout. » Et je me suis dit, qu'est-ce que je dois rejeter? Contre quoi dois-je me battre? Et je me souviens que le Seigneur a dit, tu ne peux pas chasser la chair. Et j'étais comme, oh, ok. Et il a dit, fils, je t'ai amené dans ma fournaise d'affliction. Ésaïe 45. Et il a dit, moi, avec ma formation d'ingénieur, je dois rendre ça simple. Donc, s'il y a des techniciens qui nous regardent en ce moment, vous allez penser que je rends ça trop simple, mais je le fais afin que tout le monde puisse le comprendre. Il a dit, mon fils, regarde l'anneau d'or sur ton doigt. Et j'ai regardé, il a dit, est-ce que ça ressemble à de l'or pur? J'ai répondu, oui. Et il a dit, mais ça ne l'est pas, n'est-ce pas? Maintenant, en tant qu'ingénieur de formation, je savais qu'une bague en or de 14 carats avait 14 parties sur 24 parties d'or et 10 parties sur 24 parties d'impuretés, d'autres métaux, comme le cuivre, le zinc, le nickel. Et il dit, mais tu regardes cette bague, elle a l'air pure. J'ai dit, oui. Et il a dit, tu la mets dans un four, que se passe-t-il? J'ai dit, il chauffe le four jusqu'à 7000 degrés Fahrenheit, et j'ai dit que l'or se liquéfiait. Et il a dit, et après, que se passe-t-il? Et j'ai dit, les impuretés remontent à la surface. Et il dit, elles apparaissent, n'est-ce pas? Et j'ai dit, oui. Et il a dit, elles ont toujours été là, n'est-ce pas? J'ai répondu, oui. Il a dit, elles remontent à la surface. J'ai dit, oui. Et il a dit, je t'ai emmené dans ma fournaise d'affliction. Et il dit, wow. Tu n'arrêtes pas de dire d'où vient toute cette colère, d'où viennent toutes ces choses.
9: Ouais.
8: Il a dit que c'était toujours
9: il
8: là.
9: Il a toujours été là.
8: Ça a toujours été là. Et il dit, ce que j'ai fait, c'est que je t'ai emmené dans cette fournaise pour ton bien, pour que tu puisses le voir. Il a dit, maintenant, si tu blâmes ta femme, tu blâmes ton pasteur, tu blâmes tes amis. Il a dit, cela revient juste en arrière et on doit recommencer le processus tout à nouveau. Et il a dit, mais si tu dis, Dieu, pardonne-moi, je suis un homme en colère, veux-tu bien retirer cela de ma vie? Il a dit, je vais prendre ma louche. Et c'est ce qu'ils font, ils enlèvent les impuretés de la surface et l'or devient pur.
9: C'est bien.
8: Et vous savez ce qui se passe? Vous savez que l'or, à l'état pur, est souple, pliable et flexible? Une bague en or 14 carats, ça ne l'est pas. Je ne peux pas la plier. Ce n'est pas souple, c'est dur. L'autre chose à propos de l'or, ici à Dallas, ils ont des bâtiments avec des feuilles d'or sur les fenêtres. C'est de l'or pur, très fin, parce que l'or à l'état pur est transparent. Donc si vous regardez Malachi, Malachi dit, « Je vais envoyer mon messager qui va préparer le chemin devant moi et le Seigneur va venir dans son temple. » Nous sommes son temple. Non pas pour son temple, mais pour lui.
9: Ouais.
8: Il va venir à nous avant de venir pour nous. Exact ?
9: Ouais, c'est vrai.
8: Et il dit, il va venir comme un feu du raffineur. Il va purifier les fils de Lévi, c'est-à-dire les ministres. Mais il dit, quand j'aurai fini ce travail, il dit, deux choses vont se produire. Certains d'entre eux vont se plaindre et certains d'entre eux vont me craindre. Et il dit, quand cela arrivera, il dit que le fils, et lisez-le dans Malachi, de la justice, va se lever avec la guérison dans ses ailes. Et je crois que c'est ce à quoi il nous prépare. Il nous prépare pour ce jour où nous brillerons de sa gloire. Les gens voient par le vase, ils voient le trésor dans le vase.

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Première épître aux Thessaloniciens, chapitre 4, l'appel à une vie sainte. Enfin, frères et sœurs, vous avez appris de nous comment vous devez vous conduire pour plaire à Dieu, et vous le faites déjà. Mais nous vous le demandons avec insistance, et nous vous le recommandons à cause de votre union avec le Seigneur Jésus. Faites toujours plus de progrès dans ce domaine, car vous connaissez les instructions que nous vous avons données de la part du Seigneur Jésus. Ce que Dieu veut, c'est que vous deveniez toujours plus saints, que vous vous absteniez de toute immoralité, que chacun de vous sache garder une parfaite maîtrise de son corps pour vivre dans la sainteté et l'honneur, sans se laisser dominer par des passions déréglées, comme le font les païens qui ne connaissent pas Dieu. Que personne ne cause du tort à son frère ou à sa sœur dans ce domaine, en portant atteinte à ses droits. Dieu, en effet, fait justice de toute faute de ce genre. Nous vous l'avons déjà dit et nous vous en avons averti. Car Dieu ne nous a pas appelés à nous adonner à des pratiques dégradantes, mais à vivre d'une manière sainte. Celui donc qui rejette cet enseignement ne rejette pas un homme, mais Dieu lui-même, qui vous donne son Esprit Saint. Concernant l'amour fraternel, vous n'avez pas besoin d'instructions écrites, car Dieu vous a lui-même appris à vous aimer mutuellement. C'est d'ailleurs ce que vous faites envers tous les frères et sœurs de la Macédoine entière. Mais nous vous invitons, frères et sœurs, à toujours faire des progrès, en mettant votre point d'honneur à vivre dans la paix, à vous occuper chacun de vos propres affaires et à gagner votre vie par votre propre travail, comme nous vous l'avons déjà recommandé. Ainsi, vous vous conduirez d'une manière respectable aux yeux de ceux qui sont en dehors de la famille de Dieu et vous ne dépendrez de personne, les croyants décédés et le retour du Seigneur. Nous ne voulons pas, frères et sœurs, vous laisser dans l'ignorance au sujet de ceux qui sont décédés, afin que vous ne soyez pas dans la tristesse comme le reste des hommes, qui n'ont pas d'espérance. En effet, puisque nous croyons que Jésus est mort et ressuscité, nous croyons aussi que Dieu ramènera par Jésus et avec lui ceux qui sont morts. Car voici ce que nous vous déclarons d'après une parole du Seigneur. Nous qui serons restés en vie au moment où le Seigneur viendra, nous ne précéderons pas ceux qui sont morts. En effet, au signal donné, sitôt que la voix de l'archange et le son de la trompette divine retentiront, le Seigneur lui-même descendra du ciel, et ceux qui sont morts unis à Christ ressusciteront en premier lieu. Ensuite, nous qui serons restés en vie à ce moment-là, nous serons enlevés ensemble avec eux, dans les nuées, pour rencontrer le Seigneur dans les airs. Ainsi, nous serons pour toujours avec le Seigneur. Encouragez-vous donc mutuellement par ces paroles.

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La météo pour ce lundi 8 juin, le ciel reste très nuageux sur un tiers nord du pays avec un risque de pluie ou d'averse près de la Manche. Le soleil parvient à se montrer facilement sur les deux tiers sud du pays avec des températures en hausse l'après-midi. Les températures pour ce lundi matin, 12 degrés sur Dijon, 13 à Lille et Strasbourg, 13 également pour Brest, 14 à Cherbourg et Paris, 15 degrés sur Lyon, 17 à Nice, 19 degrés sur Toulouse et Bastia, 19 également sur Biarritz et Perpignan. Et pour ce lundi après-midi, entre 15 et 27 degrés sur la moitié nord, il faudra 15 en Bretagne, 16 degrés sur la Normandie, 20 sur les Hauts-de-France, 23 degrés sur l'Île-de-France, mais jusqu'à 27 degrés en Alsace. Dans la moitié sud, entre 21 et 28 degrés. Il fera 21 degrés sur la Nouvelle-Aquitaine, 26 sur l'Occitanie, 26 également en Corse, 28 sur l'Auvergne-Rhône-Alpes et entre 26 et 28 le long de la Méditerranée.

Johnson, il a mis en avant les grandes propositions de son futur programme. Il a notamment promis de donner une place importante à la planification écologique. Le ministre des Affaires étrangères, Jean-Noël Barrot, a annoncé hier que des nouvelles sanctions européennes pourraient être prises dans les prochains jours contre des colons israéliens en raison de l'intensification des violences commises contre les Palestiniens en Cisjordanie occupée. Des sanctions ont déjà été prises en mai contre des colons de ce territoire. Par ailleurs, l'armée américaine a annoncé avoir abattu 2 drones d'attaque iraniens qui menaçaient, selon elle, le trafic maritime dans le détroit d'Ormuz, alors qu'aucune solution ne semble en vue pour mettre fin à la guerre au Moyen-Orient qui est entrée aujourd'hui dans son 101e jour. De son côté, l'Iran a mené hier des frappes sur le Koweït et Bahreïn en riposte à des attaques américaines. Israël enfin a annoncé la fermeture des écoles dans tout le pays aujourd'hui après des tirs iraniens. C'est la fin de ce flash, une très bonne journée à notre écoute. Bonjour tennis, après 4 finales perdues, Alexander Zverev a donc finalement remporté Roland Garros en battant Flavio Cobolli hier en 5 manches, 6-1, 4-6, 6-4, 6-7, 6-1. L'Allemand de 29 ans a alterné le bon et le moins bon, mais a réussi à tirer néanmoins son épingle du jeu face au jeune Italien. Avec ce premier succès porte d'Auteuil, l'actuel 3e mondial devient le 3e Allemand seulement après Boris Becker, titré à 6 reprises. Et Michael Stich, sacré à Wimbledon en 1991, a avoir remporté au moins un titre du Grand Chelem. C'est une première pour une équipe féminine française de handball. Metz a remporté hier la Ligue des Champions. Les Messines ont réalisé l'exploit face au club hongrois de Győr, référent sur la scène européenne et double tenant du titre en s'imposant 31-29 à Budapest. Athlétisme, la star du saut à la perche, le Suédois Mondo Duplantis a été battu hier à domicile lors du meeting de la Ligue de Diamants à Stockholm. Duplantis, dont la dernière défaite remontée à juillet 2023 à Monaco, s'est arrêté à 5,80 m. Il a échoué à franchir 6 mètres. Il a été devancé par l'Australien Curtis Marshall. Cyclisme, le Tour d'Italie féminin a rendu son verdict hier. C'est la néerlandaise Demi Vollering qui court dans l'équipe française FDJ Suez qui a remporté ce Giro d'Âme 2026. Elle a renversé la vapeur dans la dernière étape. Kimi Antonelli sur Mercedes s'est imposé hier sur le Grand Prix de Monaco. Le prodige italien a tiré le meilleur parti de sa pole position acquis samedi dans les rues de la ville et s'est montré solide pour aller décrocher une 5e victoire cette saison et en carrière. Le reste du podium est complété par la Ferrari de Lewis Hamilton et la Red Bull d'Isaac Hadjar qui décroche son premier podium sous les couleurs de l'écurie autrichienne. C'est la fin de ce flash sport, une très bonne journée à toutes et à tous.

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Bonjour à tous, je suis Dina Pieuménil et vous êtes sur la radio RFE dans la rubrique Dina Care à travers ces podcasts. Je souhaite m'adresser à vous, parents et à vos enfants, pour vous encourager, vous conseiller, vous accompagner dans le domaine de la famille. Pendant 25 ans, j'ai servi en tant que responsable des enfants avec une belle équipe de moniteurs. Maintenant, je donne une formation pour les moniteurs d'école du dimanche dans leur églises. Bien sûr, afin de leur transmettre les outils et les compétences nécessaires à l'épanouissement des enfants et des jeunes. Vous pouvez me contacter si vous en avez besoin, si vous avez besoin de mes services. Eh bien, aujourd'hui, j'aimerais parler aux hommes, aux papas, car je ne parle pas souvent aux hommes, aux papas dans mon podcast et je tiens à m'excuser en même temps. Alors, le titre de mon podcast est « Des hommes imparfaits mais capables ». D'aimer. Même si ce podcast est pour les hommes, c'est aussi un sujet que les femmes aimeraient entendre, je pense. Dans la Bible, on peut lire des histoires d'hommes imparfaits, de par leur attitude, de par leur cœur aussi, mais ces hommes sont capables d'aimer. Ils sont capables aussi de protéger et d'honorer, bien sûr, leurs épouses. J'aimerais vous donner des exemples bibliques sur certains hommes que Dieu a bénis, même dans leur imperfection. Mais autant, on entend souvent dire « les hommes sont pas sérieux, ils ne prennent pas soin de leur femme, ils font n'importe quoi ou ils font beaucoup d'erreurs ». Il y a de longues années de cela, j'avais une collègue qui, après son divorce, déclarait souvent « tous les hommes sont mauvais, ils sont tous les mêmes ». Je me souviens que je lui répétais souvent que non, il y a encore des hommes bons, des hommes bien sur cette terre. Oui, les hommes ne sont pas parfaits, hein, tout comme les femmes. Certains sont buveurs, d'autres sont trompeurs, etc. Mais il existe de très bons hommes chrétiens ou non chrétiens. Et puis les hommes, tout comme les femmes, changent par la grâce de Dieu. Il y a des hommes qui aiment, qui apprennent de leurs leçons, qui tombent et se relèvent dans leur situation et qui choisissent bien sûr de prendre soin de leur femme et de leur famille. Dans la Bible, Dieu ne nous montre pas des hommes parfaits, mais il nous montre des hommes réels, des hommes avec des faiblesses, mais aussi avec un cœur tourné vers lui. Regardons par exemple à Joseph dans Matthieu 1, 19. Ben, Joseph, quand il a appris que Marie, sa fiancée, était enceinte alors qu'ils n'avaient jamais passé la nuit ensemble, il aurait pu l'exposer comme il était coutume de le faire, malheureusement, à cette époque et encore maintenant dans certains pays. Il aurait pu l'humilier sa femme, Marie, sa fiancée, pardon, Marie, et sa famille aussi. Mais le cœur de Joseph a sûrement été troublé et même dégoûté à cette situation. Malgré cela, comme dit la Bible, il était quand même un homme juste. Dans l'Évangile, selon Matthieu, il est écrit qu'il ne voulait pas la diffamer, hein, l'humilier, eh bien, qu'est-ce qu'il a fait? Il a protégé Marie en fuyant d'Égypte. Joseph a été un homme qui protège, même quand c'est difficile. Il n'a pas pris la fuite loin de sa fiancée enceinte. Il a fui ce qui pourrait nuire à la vie de sa fiancée, sa future femme. Un homme de Dieu protège la réputation et la sécurité de sa femme, même dans l'incompréhension. On peut aussi parler de Elkanah, hein, dans 1 Samuel 1:8. Anne souffrait profondément de ne pas avoir d'enfant. Pour une femme, cette situation est triste et dure à vivre. Non seulement elle pleurait, mais elle était aussi brisée. Dans 1 Samuel, Elkanah dit « Pourquoi pleures-tu? Est-ce que je ne vaux pas pour toi 1000 mieux que 10 fils ?» En clair, il voulait dire que son amour pour elle était bien plus important que sa tristesse de ne pas avoir d'enfant. C'est comme s'il lui disait « Anne, nous n'avons pas d'enfant, mais je t'aime quand même ». Il aurait pu la quitter et même ou rester avec elle sans enfant et puis se plaindre. Mais Elkanah, malgré ses propos un peu durs quand même, quand on lit la Bible, ben, il ne l'a pas ignoré. Hein. C'est un homme qui a su parler, consoler, qui est présent émotionnellement. Cette action a poussé Anne à faire confiance à Dieu dans la prière pour avoah son enfant. Puis il y a Abraham, hein, dans Genèse 20, connaissons tous
l'attitude d'Abraham, cet homme qui a fait aussi des erreurs, hein, il a dû prendre, disons, des décisions basées sur la peur, malheureusement, peur de perdre sa femme Sarah. Il a prétendu qu'elle était sa sœur. Mais chacune de ces expériences a contribué à sa croissance spirituelle et à sa relation avec Dieu. Malgré cela, Dieu l'a utilisé. Il est resté un homme engagé dans son appel et dans sa famille. Cela nous montre que tout homme peut faire des erreurs et pourtant être un bon époux, bon mari. La vérité, c'est que Dieu ne cherche pas des hommes parfaits. Cette expression qui dit que nul n'est parfait dans ce monde, eh bien, cette expression est tout à fait vraie. Aucun homme, aucun être humain ne peut prétendre être parfait. Mais Dieu cherche des hommes qui ont un cœur pour aimer, un cœur selon Dieu. Tout comme David, qui lui a fait des erreurs, mais il a reconnu ses erreurs et Dieu a regardé à son cœur et l'a honoré. Lorsque la Bible dit « Marie, aimez vos femmes comme Christ a aimé l'Église », Dieu ne recherche pas un amour parfait, hein, il demande un cœur repentant malgré les erreurs. C'est un amour qui se construit au fur et à mesure des épreuves, un cœur qui se sacrifie et bien sûr un cœur qui grandit. J'aimerais donner un encouragement pour les femmes, pour la femme et l'homme bien sûr, pour la femme, ne laisse pas les blessures et les mauvaises expériences te faire croire qu'il n'existe pas d'homme bien. Femme, maman, encouragez et honorez ces hommes qui font des efforts et cela est très important aussi pour eux. Pour les hommes, même si tu as fait des erreurs, hein, tu peux être cet homme selon Dieu même si tu es imparfait. C'est-à-dire un homme qui apprend à aimer mieux, un homme qui protège, un homme qui sait honorer et qui reste auprès de son épouse. Vous savez, un homme peut échouer, mais cela ne l'empêche pas de grandir et d'aimer mieux. Parce qu'en final, un homme selon le cœur de Dieu, ce n'est pas un homme parfait. Mais un homme qui protège son amour en choisissant chaque jour d'aimer, comme le dit 1 Pierre 3,7, « Marie, montrez à votre tour de la sagesse dans vos rapports avec vos femmes ». Messieurs, merci de m'avoir écouté, j'espère que vous êtes nombreux. Et si ce message vous a parlé, n'hésitez pas à le partager autour de vous et de continuer d'écouter la radio RFE. C'était Dina Vieux-Ménil sur la radio RFE dans la rubrique Dina Care SOS Parents, des podcasts pour vous conseiller, vous encourager et vous bénir dans le domaine de la famille et des enfants. Je vous dis au revoir et à la prochaine.

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Nous sommes venus contempler ta face. Toi le seul, l'unique, le véritable Dieu. Reçois la gloire, l'honneur, la puissance et la magnificence. Toi le Dieu de ma vie. Nous sommes venus avec nos mots.

beaucoup, parce que personne n'avait été trouvé digne d'ouvrir le livre ni de le regarder. Mais l'un des anciens me dit, « Ne pleure pas, le lion de la tribu de Juda, le rejeton de David, a été vainqueur. Il peut ouvrir le livre

L'Homo sapiens est l'être le plus évolué de la planète Terre. Dès qu'il est apparu, il s'est organisé en groupe social autour d'un chef. Il a appris à maîtriser le feu, chassé et cultivé, et par ses capacités d'adaptation et les potentialités de son cerveau, il a supplanté toute autre forme d'intelligence physiquement semblable à lui. Dès l'origine de l'organisation en société et la mise en place de lois et structures nécessaires au vivre ensemble, il y a toujours eu des gens qui, étonnamment, cherchent le moyen de détourner ce qui est mis en place pour le bien commun. Dans quel but ? Eh bien, c'est prendre le pouvoir, déstabiliser, s'enrichir, ou tout simplement par esprit de rébellion et même de jeu. À l'ère du numérique, de l'informatique et d'Internet, les problèmes sont les mêmes. Avec la multiplication des ordinateurs, l'hypercommunication et la prolifération des objets connectés, jamais il n'y a eu autant d'attaques informatiques malveillantes dans le but de paralyser le système. C'est l'œuvre des hackers. Hacker est un mot anglais qui signifie « pirate informatique ». Un hacker est donc un fouineur, une personne qui, grâce à ses connaissances informatiques, s'introduit illégalement dans les logiciels et autres objets numériques connectés. Ce sont les pirates modernes qui ont les mêmes motivations que leurs ancêtres, comme nous le disions aussi avant. Certains agissent pour leur compte dans l'illégalité, et d'autres dans l'intérêt d'un État qui les emploie et qui les protège. En fait, il ne se passe pas une heure sans qu'une trottinette électrique, un téléphone, une voiture, une entreprise ou même une administration ne soit victime d'un hack mal intentionné. C'est un constat qui est dans tous les pays de la planète. Aujourd'hui, il existe même des tutos sur le web qui sont des modes d'emploi afin de permettre à des ingénieurs informaticiens en herbe de mener des actions illégales. Il est même possible de louer un logiciel qui ne fonctionne qu'une fois et de mener une attaque contre une entreprise ou un particulier sans même en comprendre le fonctionnement. L'homme du XXIe siècle fait appel à des sociétés de cybersécurité pour se protéger des hackers et les deux se livrent une bataille informatique toujours plus innovante pour tromper l'autre. Ainsi, les entreprises de protection informatique commencent à utiliser l'intelligence artificielle pour analyser les systèmes et en détecter les failles afin d'opérer les réparations nécessaires et mettre en place des contre-mesures. S'engage alors une course de vitesse avec les hackers qui, eux aussi, commencent à faire de même. C'est le début d'une guerre de l'intelligence artificielle. C'est vraiment triste de constater que toute cette intelligence, toute cette créativité est mobilisée par la bêtise alors qu'il y aurait tant à faire. Décidément, l'être humain n'apprend rien de ses erreurs, il n'a pas changé. La seule fois où le mot « patience » est utilisé dans l'Ancien Testament, c'est dans le livre d'Ésaïe qui dit « Est-ce trop peu pour vous de lasser la patience des hommes pour que vous lassiez encore celle de Dieu ?» Combien de temps notre Seigneur va-t-il encore patienter ? Cette chronique vous a été proposée par Bruno Oldani et Jacques Cudeville.

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Seigneur fidèle, aujourd'hui, je prends le temps de me souvenir. Trop souvent, je viens à toi seulement quand j'ai besoin, et j'oublie de revenir pour remercier. Mais maintenant, je m'arrête et je regarde en arrière. Tu m'as déjà soutenu plus de fois que je ne peux compter. Tu m'as gardé dans des moments que je ne comprenais pas encore. Tu m'as relevé alors que je pensais rester bloqué. Rien n'était un hasard. Même ce que je pensais être une fin était parfois un début caché. Je te rends grâce pour les réponses visibles et aussi pour les protections invisibles, pour les portes ouvertes et pour celles que tu as fermées sans que je le sache. Pause 5 secondes. Apprends-moi à garder mémoire de ta fidélité. Que mes souvenirs deviennent une force et non une nostalgie. Quand une nouvelle difficulté arrive, rappelle-moi ce que tu as déjà fait. Tu n'as jamais cessé d'être juste. Tu n'as jamais abandonné celui qui se tourne vers toi. Alors je dépose aujourd'hui mes inquiétudes futures dans la confiance née de mon passé avec toi. Tu es un refuge pour celui qui est fatigué, un abri pour celui qui est dépassé, un soutien pour celui qui n'a plus de solution. Je veux annoncer dans mon cœur ta bonté avant même de voir la prochaine réponse, car tu agis encore. Seigneur, garde-moi humble dans la bénédiction et persévérant dans l'attente, que je ne cherche pas seulement ton aide, mais aussi ta présence. Pause 6 secondes. Aujourd'hui, je choisis la reconnaissance. Je te remercie pour ce que je vois et pour ce que je comprendrai plus tard. Mon espérance n'est pas fragile. Elle repose sur ta fidélité. Tu as été là hier, tu es là aujourd'hui et tu le seras demain. Je me confie en toi avec gratitude. Amen.

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1: Bonjour et bienvenue dans les prières d'une mère. Bienvenue cette semaine. Comme d'habitude, j'ai une nouvelle émission pour vous. Et cette semaine, j'aimerais que l'on prenne le temps. J'ai 7 prières pour 7 jours, c'est le titre de mon exhortation. Je vais aussi prier avec vous, donc j'aimerais vous présenter 7 prières que vous pouvez étaler sur 7 jours. Vous prenez un point par jour cette semaine et vous nommez votre enfant et votre famille, vous les amenez au pied de Dieu avec un verset biblique, avec une prière. Et si vous souhaitez retrouver ces 7 prières pour cette semaine, vous pouvez m'en faire la demande. Vous allez sur notre site et vous voyez la rubrique contact et je vous enverrai le PDF, alors c'est pour cette semaine, mais c'est pour n'importe quel jour de la semaine ou toutes les semaines. Si vous avez besoin d'aide pour prier, vous pouvez retrouver ces 7 prières que nous allons voir ensemble dans les prières d'une mère. 7 prières essentielles pour mes enfants et ma famille. J'aimerais entrer dans la première prière. Nous allons prier pour la protection de notre enfant. Ce n'est pas la première fois sur les prières d'une mère, dans les prières d'une mère, que nous allons prier pour la protection de nos enfants. Mais je crois que cette protection, il nous faut l'invoquer tous les jours. Et pour cela, j'aimerais vous parler du psaume 91:1 où il est dit « Celui qui demeure sous l'abri du Très-Haut repose à l'ombre du Tout-Puissant ». Tous les jours, nous voulons prier pour leur corps, leur âme et leur esprit, qu'ils soient véritablement sous la garde de Dieu. Nous prions pour leur protection, hein, donc c'est la prière numéro 1, jour 1, que Dieu les garde, que Dieu les protège. Nous voulons prendre 5 minutes, nous voulons prendre même 10 minutes pour vraiment invoquer la protection de Dieu sur nos enfants. Invoquer le psaume 91:1, qu'ils sont sous l'abri du Très-Haut, que la maladie, l'accident, vraiment les agressions ne les touchent pas alors qu'ils vont à l'école, alors qu'ils vont au travail, alors qu'ils se déplacent. Nous prions la protection de Dieu alors qu'ils sont en voiture. Nous les entourons alors que si la maladie essaie de s'attacher à eux, nous invoquons le sang de Jésus et nous déclarons la protection sur la vie de nos enfants dans les prières d'une mère. C'est la première prière que nous pouvons faire au jour 1. Donc prions pour la protection. Prions que les anges, les ailes des anges soient déployées sur leur vie, que la main de Dieu soit avec eux, soit sur eux, que l'ennemi ne les touche pas dans le nom de Jésus, que tout esprit de harcèlement, tout esprit méchant qui essaie d'atteindre leur vie au travers de camarades ou de tierces personnes soit arrêté en plein vol dans le nom de Jésus, parce que nous déclarons que celui qui demeure sous l'abri du Très-Haut, nos enfants demeurent sous l'abri du Très-Haut, repose à l'ombre du Tout-Puissant. Ils reposent alors qu'ils sont sous la garde du Tout-Puissant. Nous déclarons que les ailes de Dieu, les anges de Dieu, les gardent et les protègent. Ensuite, au jour 2, au deuxième jour, nous allons faire la prière numéro 2. Nous allons bien entendu prier pour leur salut, comme je l'ai déjà dit. La foi est un héritage qui se transmet, mais le salut est une décision personnel. Nous allons prier que chaque personne dans notre foyer, chacun de nos enfants, place sa foi et sa confiance en Jésus-Christ. C'est une chose de les amener à l'église, c'est une chose de leur inculquer la parole de Dieu et c'est la base. Mais je crois qu'après la décision de marcher avec Dieu, cette nouvelle naissance qui prend place dans leur cœur doit être faite par leur volonté et par le Saint-Esprit. Et j'aimerais utiliser Actes 16:31 qui dit « Crois au Seigneur Jésus-Christ et tu seras sauvé, toi et ta famille ». Certaines familles ont la grâce et le privilège d'avoir tout le monde qui croit en Dieu, tout le monde qui va à l'église, tout le monde qui prie, qui lit sa Bible, etc. Et tout le monde est sauvé. Mais dans certaines familles, il y a des ramifications. Certains vont vers l'incrédulité, d'autres vers d'autres religions. D'autres ne veulent pas croire du tout, d'autres ne veulent pas être embêtés par la foi ou quoi que ce soit. Et parfois, le salut n'est pas forcément dans la famille. Certains ont même des parents chrétiens, ils sont nés dans une famille chrétienne, mais eux ne croient pas ou ne veulent pas s'attacher à Christ. Alors nous déclarons, c'est ce que vraiment lorsque Paul et Silas étaient dans la prison et qu'il y a eu ce geôlier qui voulait se suicider, Paul lui a dit « Crois au Seigneur Jésus-Christ, toi et ta famille, tu seras sauvé ». Et nous voulons déclarer ce verset sur notre vie. Nous prions vraiment qu'il rencontre, que nos enfants, notre famille, peut-être notre mari, rencontrent Christ de façon personnelle, que la foi en lui se place dans leur cœur, que le Saint-Esprit fasse entrer la nouvelle naissance, que les yeux de leur cœur s'ouvrent, que les écarts tombe des yeux, que tout esprit d'incrédulité, de distraction, d'endurcissement soit lié dans le nom de Jésus. Nous proclamons le salut proclamons la main de Dieu sur leur vie, dans le nom de Jésus, qu'ils sont sauvés, que Dieu enlève le cœur de pierre pour mettre un cœur de chair. Nous déclarons qu'ils expérimentent la nouvelle naissance, une rencontre exceptionnelle avec Jésus-Christ, et que toutes les griffes de l'ennemi se détachent d'eux, de leur cœur, de leur foi, de leur pensée, de leur destinée. Dans le nom puissant de Jésus, nous prions. Et je vous encourage à faire cette prière toute cette semaine, au jour numéro 2, prière numéro 2, nous prions pour le salut de notre foyer, le salut de nos enfants. Ensuite, troisième jour, donc mercredi, prière numéro 3, nous prions qu'ils marchent dans la vérité, qu'ils aiment la parole de Dieu, qu'ils discernent entre le bien et le mal, qu'ils restent attachés à Dieu toute leur vie, en toutes circonstances, qu'ils ne se laissent pas influencer par une influence extérieure. Selon Proverbe 22:6, instruit l'enfant selon la voie qu'il doit suivre, et quand il sera vieux, il n'en s'en détournera pas. Alors il y a des parents qui ont instruit mieux que d'autres, il y en a d'autres qui ont eu beaucoup de rigueur sur leurs enfants et d'autres qui en ont eu moins. Croyez tout simplement que ces semences que vous avez mis en eux, qu'ils ont reçues dans l'église alors qu'ils étaient à l'école du dimanche et dans différents endroits où ils ont reçu la parole de Dieu quand ils étaient petits, croyez que cette semence apportera la vérité. Et peut-être qu'ils ont grandi et qu'ils ont été distraits, aveuglés par différentes choses et ils se sont détournés de la foi, de la Bible, de la prière, de l'Église. Mais croyez que les semences qui ont été plantées selon Proverbe 22:6 produiront leurs fruits. Vous savez, j'ai entendu des témoignages incroyables d'une femme qui était devenue droguée, prostituée et finalement sorcière, qui un jour s'est convertie parce que lorsqu'elle était enfant, elle allait à l'école du dimanche et ils chantaient toujours ce chant « Oui, yes, Jesus loves me ». C'est un chant qui dit que Jésus aime les petits-enfants, etc. Et lorsqu'elle était au bout du bout, elle s'est rappelée ce chant. Et ce chant l'a ramenée à Dieu. Et bien sûr, Dieu a utilisé d'autres personnes pour la fortifier dans la foi. Mais ça a commencé par ce souvenir qu'elle avait lorsqu'elle était enfant. Ces chants chrétiens qu'elle chantait lorsqu'elle était à l'église. Elle se rappelait que c'était un moment de bonheur pour elle parce qu'elle avait vécu une vie très difficile. Et elle est revenue à Dieu. Et Dieu a utilisé ce chant et d'autres semences qui avaient été semées en elle malgré sa vie chaotique pour la ramener à elle. Donc ne négligez jamais les semences que vous avez plantées dans le cœur de vos enfants. Ne dites pas « je n'ai pas assez fait, je n'ai pas assez dit, je n'ai pas assez prié ». Faites confiance au Saint-Esprit, vous n'êtes pas le Saint-Esprit. Le Saint-Esprit peut les ramener avec une force, il peut les réveiller, il peut leur donner une révélation. Si vous savez à quel point le bras de Dieu n'est pas trop court pour sauver, son oreille n'est pas trop courte pour entendre, Dieu est tout à fait capable de les faire marcher dans la vérité, de les faire marcher dans la révélation de qui il est et d'étendre sa main puissante afin qu'ils soient connectés avec le Saint-Esprit. C'était le jour 3, troisième prière. Jour 4, on va dire jeudi, quatrième prière. Nous voulons prier pour la sagesse, qu'ils aient la sagesse dans leur cœur, qu'ils aient un cœur droit, qu'ils fassent de bons choix, qu'ils mettent leurs pieds sur des voies droites, qu'ils développent un caractère pieux selon le cœur de Dieu, sensible à Dieu, avec la crainte de Dieu. Ézéchiel 36:26, je vous donnerai un cœur nouveau. Je mettrai en vous un esprit nouveau. Parfois, nos enfants ou les membres de notre famille peuvent être animés d'un mauvais esprit, d'un esprit méchant, d'un esprit rebelle, d'un esprit endurci. Dieu nous donne une promesse dans Ézéchiel 36:26. Je leur donnerai un cœur nouveau. Et vous savez, tout part de notre cœur. On peut être comme une muraille blanchie, faire semblant d'être chrétien, mais Dieu connaît notre cœur. Il ne faut pas que ça parte de l'apparence, mais ça doit partir du cœur. À partir du moment où le cœur naît de nouveau, où le cœur est entre les mains de Dieu et qu'il est changé, la vie sera changée. Le reste suivra. C'est pour cela que nous voulons prier que Dieu leur donne un cœur nouveau. Nous prions vraiment que Dieu met en eux un esprit nouveau, qu'ils fassent quelque chose de nouveau selon Ézéchiel 36:26, dans leur cœur, dans leur vie. Ce ne sera pas l'œuvre d'une maman ou l'œuvre d'un papa. Même si nos prières, maman, sont efficaces, qui mieux que toi peut prier pour ton enfant, crois que la main de Dieu changera son cœur au travers de tes prières. Parce que tes prières, c'est le canal que Dieu utilise. Mais la puissance, c'est celle qui vient de son esprit. Alors nous voulons prier la sagesse, un cœur droit. La sagesse pour prendre des bonnes décisions, pour se marier avec la bonne personne, pour fréquenter les bonnes personnes, aller dans le bon groupe. La sagesse de prier, de lire sa Bible, de dire non à certaines substances, de dire non à certaines musiques, de dire non à certaines fréquentations. Que Dieu leur donne un cœur sage, un cœur nouveau, un cœur selon Dieu. Ensuite, cinquième jour, cinquième prière, nous voulons prier la paix, l'unité sur notre foyer, que notre maison soit un lieu de paix, de pardon, d'amour et non de division, que ce soit un lieu d'abri, que ce soit un lieu où nos enfants aiment être parce qu'ils sont bien nourris, parce qu'il y a la paix, il y a la joie, parce qu'ils sont libres, ils ne sont pas opprimés à chaque instant. Et nous voulons prier Colossiens 3,15 que la paix de Christ règne dans vos cœurs et soyez reconnaissants. Nous voulons vraiment prier que cette paix règne dans notre foyer. Parfois l'ennemi fait entrer des choses dans notre foyer qui amènent le chaos, de la division, de l'infidélité, des addictions, du manque de respect, de la violence, de la rébellion, de l'individualisme, du manque de respect. Toutes ces choses sont des mauvaises choses que l'ennemi veut imprégner et enraciner dans notre foyer pour amener la division, pour amener de la violence, pour amener la haine. Alors que Dieu veut que la paix règne dans nos cœurs. Et nous voulons, je prie que la paix règne dans ces foyers, que la paix règne dans nos cœurs, que la paix règne dans nos pensées, que tout esprit de violence, de méchanceté, de mésentente soit abaissé par l'autorité du nom de Jésus. Et vous, maman, vous avez vraiment un grand rôle à jouer. Vous êtes capable d'abaisser ces forteresses, de chasser ces esprits, ces démons qui viennent et qui forcent les portes de votre maison pour s'installer chez vous. Peut-être qu'une personne va commencer la discorde, il va y avoir du vol, il va y avoir de la violence, de la méchanceté, il va y avoir des choses que les chrétiens ne doivent pas pratiquer. Nous voulons proclamer la paix de Dieu, proclamer que les anges sont actifs pour chasser les esprits démoniaques et nous invoquons la paix de Dieu. Nous déclarons que l'esprit est en action dans le nom de Jésus. Il y a de l'unité, parce que là où il y a de l'unité, Dieu, le cœur de Dieu se réjouit. Dieu veut que ses enfants marchent dans l'unité et nous voulons en tant que parents que nos enfants marchent aussi dans l'unité. J'avais entendu cette histoire très triste dans la ville où j'habitais avant, que deux frères s'étaient battus pour un steak, ils étaient rentrés tard, il y avait une histoire de nourriture et ils s'étaient battus tellement violemment que l'un d'eux est décédé et c'était des gens qui habitaient pas loin de chez nous et cette histoire m'a tellement brisé le cœur et j'ai pensé à cette maman qui a bêtement battu perdu un de ses fils à cause de la violence, peut-être à cause de la haine, parce qu'on en vient à une telle violence quand il y a de la haine dans le cœur, et même si c'est pour un morceau de viande, un morceau de pain, eh bien on partage ou on laisse tomber, mais on n'en vient pas à la violence qui nous amène à la mort. Et ça, mes amis, c'est l'œuvre de l'ennemi. Et nous prions que ces actions quittent notre foyer, qu'elles quittent notre vie, dans le nom de Jésus. Ensuite, sixième jour, le samedi, prière numéro 6, nous voulons prier pour la croissance spirituelle. Qu'ils grandissent dans la foi, dans la prière, dans la connaissance de la parole de Dieu et qu'ils grandissent dans leur connaissance de Christ. Vous savez, c'est une chose de recevoir la semence de Dieu, la vie de Dieu en nous, mais c'en est une autre de la faire grandir, de l'arroser. Dieu fait croître, mais il faut l'arroser. Il faut l'arroser avec la prière, avec la parole, en allant à l'église, en méditant la parole, en parlant à Dieu. Luc 2, 52 déclare « Jésus croissait en sagesse, en stature, en grâce devant Dieu et devant les hommes. » Il avait une sagesse qui grandissait. Vous savez, on a déjà parlé de la sagesse sur cette radio. Lisez les livres des Proverbes, c'est tout simplement le bien et le mal, le contraste entre ce qui est bien et ce qui est mal, le contraste entre l'intelligence et le manque d'intelligence, le contraste entre le discernement et quand on n'a pas de discernement. Et la Bible dit que Jésus grandissait en sagesse. Et nous prions que nos enfants grandissent dans la sagesse de Dieu. Il grandissait en stature. Il est devenu un beau grand jeune homme. Et souvent, les gens qui ont vu des visions de Jésus ont vu un homme de près d'un mètre 85. C'était pas quelqu'un qui était tout petit, mais il était plutôt grand. La Bible ne dit pas, mais l'histoire dit que l'apôtre Paul était quelqu'un de petite taille, comme Jaché, qui était aussi de petite taille, qui a dû monter sur l'arbre. Mais lui, Christ, souvent, il fait plus d'un mètre 80, 82, 83 et plus, et il grandissait en stature. Et nous prions aussi que nos enfants grandissent bien, qu'il n'y ait pas de problème de développement, quelle que soit leur stature, quelle que soit leur grandeur, que leur santé soit vraiment au beau fixe, que la main de Dieu les fait grandir s'ils sont petits, qu'ils deviennent des grands gaillards, forts, athlétiques, que vraiment la grâce de Dieu soit sur leur vie. Et la Bible dit qu'ils grandissaient en grâce devant Dieu et devant les hommes. La grâce est une forme de faveur, c'est une forme vraiment d'acceptation, de bénédiction, de porte ouverte, tout ce que nous ne méritons pas, tout ce que Dieu nous donne. Nous prions que Dieu le déverse dans la vie de nos enfants, qu'il y ait une croissance spirituelle, une faim et une soif pour la parole de Dieu, pour la prière, pour les choses spirituelles, plus que pour les choses de ce monde, plus que pour la musique de ce monde, plus que pour les réseaux sociaux, les filles ou les copains. Nous prions vraiment qu'il y ait une vraie croissance spirituelle, qu'ils deviennent des personnes prêtes pour le ministère, prêtes à servir Dieu, que l'Esprit de Dieu, dès leur jeune âge, se saisisse d'eux pour les attirer à lui. Nous prions vraiment une vraie croissance spirituelle. C'était l'avant-dernière prière du sixième jour du samedi. Donc c'était la prière numéro 6. Et pour terminer, le dimanche, prière numéro 7, prions que la foi et la persévérance soient dans leur vie. Qu'ils ne cessent, que nous ne cessions déjà, nous, maman, que nous ayons vraiment de la persévérance, que nous ne cessions jamais de prier pour eux. Que vraiment, nous apprenions aussi, nous, maman, à déposer nos inquiétudes aux pieds de Dieu en toute confiance, mais que nos enfants aussi apprennent à déposer leur situation, leur méfaits aux pieds de Dieu, qu'ils ne règlent pas les choses avec le bras de la chair, mais qu'ils aient foi en Dieu et qu'ils persévèrent. Parfois, nous enseignons nos enfants à marcher avec Dieu, à avoir foi en Dieu, et ils passent par des situations difficiles dans lesquelles ils ne voient pas Dieu, et nous ne pouvons pas leur montrer Dieu. Ils doivent aussi développer leur relation avec Dieu, développer leur expérience avec Dieu, et nous prions là que leur foi et leur persévérance vraiment grandissent, qu'elles s'attachent à Dieu, qu'ils ne laissent jamais tomber. Qu'est-ce que dit Philippiens 4, 6 ? Il est dit, ne vous inquiétez de rien, mais en toute chose, faites connaître vos besoins à Dieu par des prières, avec des actions de grâce. Et mes amis, je peux vous dire une chose, c'est que lorsque nos enfants et les membres de notre famille persévèrent dans la foi, persévèrent pour leur guérison, persévèrent pour tel ou tel besoin et qu'ils avancent dans la foi, c'est qu'ils sont en train de grandir. C'est que la semence de Dieu que nous avons semée germe dans leur cœur. Alors nous voulons vraiment prier que nos enfants, nos familles soient des familles spirituelles, attachées à Dieu, des familles selon Dieu. Nous voulons prier toute cette semaine avec ces 7 prières. Vous pouvez réclamer le PDF en m'envoyant un email à contact@radio-rfe.com. Allez sur notre site, allez dans la rubrique contact et demandez-moi le PDF des 7 prière essentielle et je vous l'enverrai. Vous pourrez l'imprimer sur votre miroir, votre frigo, votre chambre et déclarer ces versets, déclarer la protection de Dieu, le salut, la vérité de Dieu dans leur cœur, la sagesse et la droiture, la paix dans le foyer, la croissance spirituelle et la foi et la persévérance sur la vie de votre famille et de vos enfants. Maman, Dieu vous appelle à être des sentinelles. Maman, Dieu vous appelle à être véritablement des personnes qui se tiennent comme devant le mur des prières des lamentations pour intercéder pour votre famille. Maman, qui mieux que toi peut prier pour son enfant? Voilà, je suis Mylène et je vous dis au revoir et merci d'avoir écouté cette émission, Les prières d'une mère. On se retrouve toute cette semaine sur la radio RFE et j'aimerais vraiment vous remercier pour votre fidélité, pour vos dons financiers, vous qui avez donné. Je pense particulièrement à une personne qui a fait un don important. Je vous bénis dans le nom de Jésus. Je vous remercie pour votre fidélité, votre obéissance. Vous êtes une source d'encouragement et que Dieu vous rende au centuple. Si vous voulez nous bénir aussi financièrement, vous pouvez aller sur la rubrique du site internet. Vous regardez en haut, il y a une main avec un cœur, c'est la rubrique don et vous pouvez nous faire un don selon votre possibilité. Ce sera toujours une très grande bénédiction pour nous. Je vous remercie, je vous dis à très bientôt dans le nom de Jésus. Amen.

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1: Qui sera contre?
0: Si Dieu est avec moi.
1: Si Dieu est avec moi.
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Verset biblique pour ceux qui ont le cœur brisé. Avoir le cœur brisé peut souvent donner l'impression que rien ne peut le restaurer. Cependant, devenir intime avec Christ par la prière et méditation de sa parole vous aidera à traverser certaines de vos périodes les plus difficiles. Donc, si vous avez besoin d'un peu de motivation ou d'inspiration pour surmonter votre chagrin et brisement actuel, voici quelques versets pour vous aider. Utilisez chacun de ces versets bibliques en les mettant à la première personne du singulier, c'est-à-dire « Je » et confessez la parole sur votre vie et sur votre famille au moins une fois par jour. Ésaïe 43, 2. Toutes ces choses, ma main les a faites, et toutes ont reçu l'existence, dit l'Éternel. Voici sur qui je porterai mes regards, sur celui qui souffre et qui a l'esprit abattu, sur celui qui craint ma parole. Psaume 34, 18. L'Éternel est près de ceux qui ont le cœur brisé et il sauve ceux qui ont l'esprit dans l'abattement. Psaume 147, 3. Il guérit ceux qui ont le cœur brisé et il panse leurs blessures. Matthieu 11h28. Venez à moi, vous tous qui êtes fatigués et chargés, et je vous donnerai du repos. Philippiens 4:13. Je puis tout par celui qui me fortifie. Romains 8:1. Il n'y a donc maintenant aucune condamnation pour ceux qui sont en Jésus-Christ. Jean 14:27. Je vous laisse la paix, je vous donne ma paix. Je ne vous donne pas comme le monde donne. Que votre cœur ne se trouble point et ne s'alarme point. Ésaïe 47:10. Ne crains rien, car je suis avec toi. Ne promène pas des regards inquiets, car je suis ton Dieu. Je te fortifie, je viens à ton secours, je te soutiens de ma droite triomphante. Ésaïe 43, 1 à 4. Ainsi parle maintenant l'Éternel qui t'a créé, ô Jacob, celui qui t'a formé, ô Israël. Ne crains rien, car je te rachète, je t'appelle par ton nom, tu es à moi. Si tu traverses les eaux, je serai avec toi. Et les fleuves, ils ne te submergeront point. Si tu marches dans le feu, tu ne te brûleras pas et la flamme ne t'embrasera pas. Car je suis l'Éternel, ton Dieu, le Saint d'Israël, ton Sauveur, Jérémie 29, 11 à 13. Car je connais les projets que j'ai formés sur vous, dit l'Éternel, projets de paix et non de malheur, afin de vous donner un avenir et de l'espérance. 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

Eh bien, quelle joie que vous puissiez nous accompagner afin de terminer cette troisième partie de ce bulletin prophétique concernant la guerre qui a commencé cette année 2026 entre les États-Unis et Israël contre la nation iranienne. Nous sommes actuellement au mois d'avril et il est incroyable de constater que ces jours-ci, il vient d'être annoncé que l'Iran permettrait finalement le passage de tous les pétroliers par le détroit d'Ormuz. Nous avons beaucoup parlé de ce problème dans le premier et dans le deuxième bulletin parce que l'Iran a été complètement dévasté en tant que nation. Elle s'est retrouvée sans aucune force aérienne, sans aucune force navale, absolument rien. La seule chose qui lui reste, c'est sa puissance de missile, avec laquelle elle a essayé de contrer l'attaque impressionnante et féroce des États-Unis et d'Israël. Et nous savons aussi que ces missiles ont diminué, car un traité de paix vient également d'être signé entre Israël et le Liban, selon lequel il n'y aura plus de poursuites du groupe terroriste Hezbollah de la part de la nation d'Israël. Très bien. Face à tout ce panorama, il est très important que nous puissions répondre à certaines questions. Pourquoi cette guerre n'était-elle pas prophétisée dans la Bible? Tout comme beaucoup d'autres guerres, n'est-ce pas? Comme la Première et la Seconde Guerre mondiale, elle n'était pas prophétisée. Il y a simplement environ 2000 ans, le Seigneur Jésus-Christ, dans Matthieu, chapitre 24, en répondant aux questions que ses disciples lui posèrent, leur dit au sujet des guerres quelque chose de très intéressant. Soyons attentifs et lisons soigneusement chaque mot. Matthieu, chapitre 24, verset 6, dit « Vous entendrez parler de guerre et de bruit de guerre. Gardez-vous d'être troublés. » Autrement dit, Christ dit « Depuis maintenant jusqu'à mon retour, écoutez bien. Depuis maintenant jusqu'à mon retour, pendant ces quelques 2000 ans d'histoire depuis que Christ est mort sur la croix, il y aura des guerres, encore des guerres, encore des guerres, encore des guerres, et en plus, des bruits de guerre. Et le plus important, c'est que Jésus dit « Ne soyez pas troublés ». Autrement dit, ne soyez pas surpris, ne paniquez pas. Ne commencez pas à vous inquiéter en disant « La troisième guerre mondiale arrive », car Jésus-Christ dit « Car il faut que ces choses arrivent ». Ces mots « il faut » sont également très mystérieux, énigmatiques, parce que nous pourrions nous demander « Comment cela, il faut ?» Autrement dit, Christ dit-il que les guerres sont nécessaires. C'est exactement ce qu'il dit. Et pourquoi ? Nous pourrions répondre simplement « À cause de la nature déchue de l'être humain. L'être humain est un être complètement déchu. C'est un être avec une nature pécheresse. Nous sommes continuellement en guerre. Si ce n'est pas contre l'épouse, c'est contre l'époux. Si ce n'est pas contre les enfants, c'est contre les voisins, contre le gouvernement, contre les citoyens, ou les citoyens contre le gouvernement. Nous sommes en guerre contre nous-mêmes. Nous sommes des êtres autodestructeurs. D'une manière ou d'une autre, inconsciemment, nous cherchons à fumer, à boire, à transgresser les commandements et le code de conduite que Dieu nous a laissés afin que nous puissions vivre une vie normale. Mais tout cela est une impulsion qui va contre les lois établies par Dieu. Ainsi, les guerres sont nécessaires à cause de l'ambition des êtres humains. Jésus-Christ a dit dans Matthieu, chapitre 20, que lorsque les rois s'élèvent, c'est-à-dire lorsque l'être humain monte sur un trône, lorsqu'il s'assoit sur une chaise présidentielle, à ce moment-là, quelque chose arrive à l'être humain. L'être humain ne peut pas supporter de s'asseoir sur un trône comme un roi sur un siège présidentiel, parce que quelque chose lui arrive. Que lui arrive-t-il? Jésus-Christ a dit dans Matthieu chapitre 20 qu'ils commencent à dominer. L'orgueil commence, l'arrogance commence, cette disposition innée que nous portons dans notre nature déchue. Celle de vouloir contrôler les autres êtres humains. Ainsi, l'être humain n'a pas été créé pour recevoir le pouvoir, les applaudissements, la louange, ni trop de richesses, parce que tout cela corrompt la nature humaine. Nous avons même un exemple avec le roi Salomon, le fils de David, un roi qui, pendant près de 40 ans, eut la paix et possédait une sagesse impressionnante. Cependant, ces richesses n'ont pas empêché Salomon de s'éloigner du chemin de Dieu, tout comme les femmes non plus. Ainsi, l'être humain a impérativement besoin de comprendre que nous sommes des êtres fragiles, des êtres faibles, que nous avons besoin de Dieu, que nous devons continuellement recourir au Sauveur afin qu'il nous donne cette force, cette vision que nous n'avons pas à cause de la nature déchue avec laquelle nous sommes nés, pour pouvoir redresser nos voies. La Seconde Guerre mondiale est le dernier exemple que je veux donner. Que s'est-il passé?
Eh bien, le fameux Adolf Hitler, entre 1933 et 1936, est nommé chancelier d'Allemagne. En 1939, Hitler s'érige déjà en dictateur, en fureur de l'Allemagne. Et à ce moment-là, il envahit la Pologne. Il envahit certaines nations d'Europe et déclenche une seconde guerre mondiale. Pourquoi ? Simplement parce que Hitler voulait contrôler le monde. Voilà la tendance de tous les dictateurs, de tous les Césars, des conquérants, des présidents, des rois. Tous ont la même ambition. Dominer, dominer, dominer, conquérir, s'élever et être appelé Dieu, comme l'ont fait les Césars romains. Les Romains sont arrivés à un niveau si élevé de contrôle et de pouvoir qu'ils ont commencé à croire qu'ils étaient réellement des dieux. Ils ont ordonné aux gens de les adorer comme des dieux, comme Caligula et d'autres Césars romains. Mais telle est l'histoire de l'être humain. Il est nécessaire que, jusqu'au retour de Jésus-Christ dans le monde, pour établir son royaume messianique et millénaire, nous soyons continuellement en guerre, d'autant plus maintenant que nous nous trouvons dans les prophéties de ces derniers temps. Très bien. Commençons donc par clarifier certains points. Dans cette guerre entre l'Iran, les États-Unis et Israël, il y a eu plusieurs commentaires, beaucoup d'inquiétudes parmi de nombreux saints de Dieu, des chrétiens, des commentateurs, des politologues, des anthropologues, des philosophes et des théologiens qui se demandaient si c'était la Troisième Guerre mondiale. On a commencé à nous bombarder de questions. Je n'ai jamais reçu autant de courriels de toute ma vie chrétienne qu'à cette époque, lorsque nous avons été littéralement inondés de questions, de courriels, de messages de gens, de médecins, de philosophes, je le répète, et d'invitations à participer à des réunions Zoom et à des interviews, afin de répondre à quelque chose pour lequel les gens manquaient d'informations. L'une des principales questions que l'on nous posait était de savoir si nous nous trouvions déjà dans une troisième guerre mondiale. Parce qu'on a commencé à promouvoir l'idée que cette guerre entre l'Iran et Israël allait déclencher ou culminer dans une guerre mondiale. Eh bien, nous allons donner la réponse. Je vous en prie, soyez très attentifs et que ces études restent fermement établies en vous afin que vous puissiez avoir une information exacte, une ancre pour votre âme, qui puisse vous donner la paix et vous permettre de comprendre clairement que, quoi qu'il arrive autour de nous d'ici à ce que Jésus-Christ vienne nous chercher dans le fameux enlèvement de l'Église, nous puissions avoir la paix et, comme Jésus l'a dit, que notre cœur ne soit pas troublé. Dieu est aux commandes. Il nous laisse clairement établi ce qui va arriver. Premièrement, il n'y aura pas de guerre nucléaire. Il n'y aura pas de guerre nucléaire jusqu'à ce que commence la tribulation, c'est-à-dire lorsque l'Antichrist surgira dans le monde et signera ou confirmera un traité de paix avec les Juifs. C'est un traité de paix pour les Juifs, un traité qui leur garantira la paix pendant 7 ans et que personne ne les touchera. C'est alors que commenceront les 7 dernières années de l'histoire que Dieu a déterminées pour la nation d'Israël. Nous trouvons cela dans Daniel, chapitre 9, versets 24 à 27, passage intitulé « Les 70 semaines de Daniel ». Dieu a déterminé exactement, chronologiquement, qu'Israël aurait 490 ans, depuis environ 2400 ans, jusqu'au retour de Jésus-Christ, comme toute son histoire, afin que tout se conclue et se termine exactement avec la nation d'Israël, là où cela se terminera dans une troisième guerre mondiale. Il n'est donc pas étrange que tous ces conflits au Moyen-Orient impliquent Israël, impliquent Jérusalem, et que tout est à voir avec le Moyen-Orient. Pourquoi ? Parce que c'est au Moyen-Orient que se trouvait le Jardin d'Éden. Précisément dans la ville de Jérusalem se trouvait le Jardin d'Éden. Et c'est exactement là que le monde reviendra encore une fois pour tout terminer, avant que Jésus-Christ ne revienne avec toutes ses armées qui auront voulu se lever contre Israël et contre Dieu, et que Jésus-Christ, lors de sa seconde venue, les fasse mourir par le pouvoir de sa bouche. Apocalypse, chapitre 6, verset 8, dit que jusqu'au 4e sceau de l'Apocalypse, le premier sceau est le cheval blanc, qui représente la figure de l'Antichrist, entrant avec un arc sans flèche, signifiant que l'Antichrist entre dans le monde avec paix et amour. Il n'entrera pas comme un guerrier, il n'entrera pas en déclenchant une guerre, il entrera en faisant la paix. C'est pourquoi le monde sera stupéfait. Car en plus de faire la paix, au moment où il entrera, il commencera à résoudre une quantité de problèmes qui existent déjà et que ni les diplomates, ni les sénateurs, ni les présidents, ni les rois
n'ont pu résoudre au Moyen-Orient. Ainsi, il y parviendra. Voilà pourquoi il est décrit entrant sur un cheval blanc. Le deuxième cheval, qui est le cheval noir de l'Apocalypse, représente la guerre. Immédiatement après qu'il aura commencé à établir une prétendue paix, il déclenchera une guerre. Le troisième cheval est le cheval qui vient apporter les pestes, la famine. C'est la conséquence de la guerre. Et finalement, ce n'est qu'au quatrième cheval de l'Apocalypse que nous trouvons ces paroles. Et je regardais, et voici, parut un cheval d'une couleur pâle. Celui qui le montait se nommait la mort, et le séjour des morts l'accompagnait. Le pouvoir leur fut donné sur le quart de la terre pour faire périr les hommes par l'épée. Lorsque la Bible mentionne le fait de tuer par l'épée, cela implique la guerre. Pour faire périr les hommes par l'épée, par la famine, par la mortalité et par les bêtes sauvages de la terre. Nous avons vu qu'il y a actuellement environ 8 milliards de personnes sur la planète Terre. Si nous calculons un quart, cela enlève 2 milliards de personnes qui vont mourir. Imaginons seulement, 2 milliards de personnes vont mourir durant ce temps de la grande tribulation. La deuxième fois que la Bible nous mentionne une autre mort collective d'êtres humains au temps de la tribulation, c'est dans la cinquième trompette, au chapitre 9, versets 12 et suivants du livre de l'Apocalypse, où il est dit « Le sixième ange sonna de la trompette, et j'entendis une voix venant des quatre cornes de l'autel d'or qui est devant Dieu, et disant au sixième ange qui avait la trompette, « Délie les quatre anges qui sont liés sur le grand fleuve d'Euphrate. » Et les quatre anges qui étaient prêts pour l'heure, le jour, le mois et l'année, furent déliés. Voyez de quelle manière chronologique et parfaite Dieu contrôle le temps, afin qu'il tuasse le tiers des hommes. Nous avons déjà vu, au quatrième sceau, que le quart de l'humanité va mourir. Et ici, dans la cinquième trompette, nous trouvons un autre tiers de l'humanité qui va mourir. Ainsi, lorsque Jésus-Christ reviendra lors de sa seconde venue, nous verrons que le monde sera complètement dévasté au moment où nous entrerons pour régner avec Christ, après sa seconde venue, pendant le millénium. Il y aura un temps de restauration écologique de la planète Terre afin que nous puissions vivre en paix pendant 1000 ans, car à la fin viendra la dernière guerre déclenchée par Satan. Très bien. Maintenant, où cette dernière guerre mondiale aura-t-elle lieu? La Bible nous donne énormément de détails. Tout cela, je le répète, se trouve et converge au Moyen-Orient. C'est au Moyen-Orient que la civilisation a commencé. C'est au Moyen-Orient que les derniers problèmes de la civilisation vont augmenter. Et ce sera encore au Moyen-Orient que le monde, ou l'histoire du monde, prendra fin pour commencer un nouveau chapitre avec le royaume messianique de Jésus-Christ. La Bible dit ici, dans le livre de Joël, dans l'Ancien Testament, au chapitre 3, ces paroles concernant l'emplacement clair du lieu géographique où aura lieu la Troisième Guerre mondiale, qui est aussi connue sous le nom d'Armageddon. Le mot « Ar » en hébreu signifie « montagne » et le mot « Megiddo » signifie « le lieu de Megiddo ». Il s'agit donc de la montagne d'Armageddon, un lieu également appelé « Megiddo », où aura lieu cette Troisième Guerre mondiale. Ces mots hébreux signifient cela. Ils ont été traduits du grec à l'hébreu comme « Armageddon ». Et Joël, chapitre 3, verset 12, dit « Que les nations se réveillent et qu'elles montent vers la vallée de Josaphat, car là, je siégerai pour juger toutes les nations d'alentour. » Autrement dit, cette dernière confrontation guerrière des êtres humains contre Dieu et contre le peuple de Dieu, Israël, aura lieu dans la vallée de Josaphat. Nous allons voir dans un instant où se trouve la vallée de Josaphat. Mais la Bible dit que Dieu sera là et qu'il jugera les nations. Ce sera un jugement contre les nations. Les nations croiront qu'elles viennent contre Israël pour le détruire. Mais elles se rendront compte que, comme nous disons au Mexique, le coup leur reviendra en plein visage. La guerre se retournera contre elles et elles se détruiront les unes les autres. Le verset 13 dit « Saisissez la faucille, car la moisson est mûre. » Puis le verset 14 « C'est une multitude dans la vallée du jugement. » Nous trouvons ici un autre nom pour le lieu géographique de la Troisième Guerre mondiale, la vallée de Josaphat. Deuxièmement, la vallée du jugement, car le jour de l'Éternel est proche dans la vallée du jugement.
le soleil et la lune s'obscurcissent et les étoiles retirent leur éclat. De Sion, l'Éternel rugit. De Jérusalem, il fait entendre sa voix. Les cieux et la terre sont ébranlés. Mais l'Éternel est un refuge pour son peuple, un abri pour les enfants d'Israël. Et vous saurez que je suis l'Éternel, votre Dieu, résidant à Sion, ma sainte montagne. Tout ce que nous venons de lire est très important pour que nous puissions savoir que le mot « Armageddon » vient de deux mots hébreux, « Ar », montagne, et « Megiddo », rendez-vous, rencontre ou lieu de la montagne. On le traduit aussi par « la montagne du massacre ». Mises ensemble, ces paroles, « Armageddon » ou « Megiddo », se réfèrent à la montagne de Megiddo, au sud de la vallée de Jisréel, au sud-ouest du mont Carmel. Megiddo fut la capitale d'une portion de Canaan qui tomba sous Josué, dans Josué, chapitre 12. Mais c'est une vallée immense. Ceux qui nous ont accompagnés en Israël l'ont vu. C'est une vallée impressionnante, très longue, qui couvre des centaines de kilomètres. Lorsque Napoléon arriva là-bas, en Israël, et se trouva dans la vallée de Megiddo, Napoléon Bonaparte prononça ces paroles. « C'est précisément ici que se déroulera la dernière guerre des êtres humains. » Très bien. Maintenant, voyons au chapitre 14 du livre de Zacharie, dans l'Ancien Testament, que lorsque la troisième guerre mondiale aura lieu, Jésus-Christ descendra du ciel. Une chose est l'enlèvement de l'Église. Ne confondons pas. Une chose est l'enlèvement de l'Église, 7 ans auparavant et 7 ans plus tard, c'est la seconde venue de Jésus-Christ. L'enlèvement n'est pas considéré comme une venue de Jésus, parce qu'il ne posera pas ses pieds sur la terre comme lors de sa première venue, et comme ce sera le cas lors de sa seconde venue. Car beaucoup ont dit et inventent que Jésus-Christ aurait 3 venues. Par amour pour Dieu. Dans le ravissement, selon 1 Épître aux Thessaloniciens, chapitre 4, versets 16 et 17, « Jésus-Christ descend du ciel avec une voix d'archange, avec la trompette de Dieu, mais il ne descend pas dans le monde. Il n'atterrit pas. Il ne pose pas ses pieds sur la planète Terre. Il reste peut-être au milieu de l'atmosphère. Et alors, lorsque nous entendrons sa voix, il nous attirera à lui. Les morts depuis la Pentecôte jusqu'à ce jour ressusciteront. Et nous, les vivants, j'espère que nous serons et appartiendrons à cette génération. Nous quitterons nos corps, nous serons transformés en un clin d'œil et nous nous réunirons avec lui dans les airs. Et de là, où nous emmène-t-il? Il ne nous fait pas redescendre sur la terre. Il nous emmène au ciel, dans la maison de son Père. Il l'a dit avec ses paroles dans Jean, chapitre 14, versets 1 à 3. « Que votre cœur ne se trouble point. Croyez en Dieu et croyez en moi. Il y a plusieurs demeures dans la maison de mon Père. Si cela n'était pas, je vous l'aurais dit. Je vais vous préparer une place. Où ? Au ciel. » Et lorsque je m'en serai allé et que je vous aurai préparé une place, je reviendrai et je vous prendrai avec moi. Voilà l'enlèvement. Je vous prendrai avec moi afin que là où je suis, vous y soyez aussi. Où Jésus-Christ sera-t-il lorsqu'il viendra? Dans la maison de son Père. Où serons-nous? Il nous emmènera avec lui au ciel, nous qui aurons la bénédiction d'être enlevés lors du fameux ravissement de l'Église. Il est donc très important de considérer cela. Ensuite, 7 années passeront. Nous serons au ciel pendant ces guerres nucléaires. L'Église ne sera plus ici dans le monde. Nous ne serons pas ici pendant la tribulation. Nous serons secourus. J'ai beaucoup d'informations à ce sujet sur notre chaîne YouTube, Armando Aldusin Ministries, où j'explique cela. J'ai des heures et des heures d'enseignement expliquant la différence entre le ravissement et l'Église, les arguments en faveur, les arguments contre, et j'analyse tout objectivement, afin que toi, qui aimes étudier et ne pas rester seulement avec une information limitée, tu puisses élargir ta connaissance. Donc, dans Zacharie, chapitre 14, la seconde venue de Jésus-Christ avec nous est clairement décrite. Pendant que nous sommes au ciel durant ces 7 années, nous sommes au ciel dans ce que l'on appelle le tribunal de Christ. Romains, chapitre 14, verset 10, dit « Car nous comparaîtrons tous devant le tribunal de Dieu ». 1 Épître aux Corinthiens, chapitre 3, verset 10 et suivant. « Afin qu'au tribunal de Christ, chacun reçoive ce qu'il a semé. Ceux qui ont bâti avec des diamants, de l'or et de l'argent recevront une récompense. »
Ceux qui ont fait des œuvres avec du foin et de la paille, matériaux combustibles, verront leurs œuvres brûler et subiront une grande perte. Quand ce jugement des chrétiens aura-t-il lieu? Ce sera un jugement non pas en rapport avec le salut, mais là-haut, au ciel. Nous serons préparés et jugés par Dieu concernant ce que nous avons fait ou cessé de faire pendant que nous étions dans le corps. Pourquoi? Parce que notre salut est déjà garanti. Romains, chapitre 8, verset 1. Il n'y a donc maintenant aucune condamnation pour ceux qui sont en Jésus-Christ. Il n'y a plus aucun jugement contre ta vie ni contre ma vie de la part de Dieu. Je veux dire par là qu'il n'y a plus d'enfer pour aucun chrétien qui a Jésus-Christ. Le salut est donc déjà garanti. Ce jugement aura lieu pendant que la tribulation se déroule ici dans le monde, afin que Dieu nous analyse chacun. Et alors, une fois analysé dans le ciel, Dieu considérera, écoutez bien ceci, lorsque nous descendrons avec lui, comme nous allons le lire maintenant, pour établir son royaume, combien de chrétiens vont régner. Autrement dit, lorsque nous descendrons tous ici avec lui, les chrétiens au temps du millénium, lors de la seconde venue de Jésus-Christ, quand nous l'accompagnerons avec ses anges, il y aura des chrétiens, dit la Bible dans Apocalypse.

aura différentes positions selon la fidélité que nous avons eue pendant que nous étions sur la planète Terre. Cela est donc très important. Lorsque le grand jugement du tribunal de Christ sera terminé, Apocalypse, chapitre 19, regardez la chronologie. Immédiatement, dans Apocalypse, chapitre 19, viennent les noces de l'agneau. Où ont-elles lieu ? Au ciel. Vérifie-le dans ton livre, dans Apocalypse, chapitre 19, les noces de l'agneau. Et lorsque nous aurons célébré les noces de l'agneau, nous descendrons avec Christ au festin de l'agneau qui aura lieu pendant le millénium. Ainsi, le ravissement et la seconde venue doivent être deux événements complètement différents, afin que ces lieux et ces événements puissent se dérouler selon le programme chronologique que Dieu a établi dans sa parole. Bien. Maintenant, lisons Zacharie, chapitre 14. « Voici, le jour de l'Éternel arrive, et tes dépouilles seront partagées au milieu de toi. Je rassemblerai toutes les nations pour qu'elles attaquent Jérusalem. La ville sera prise, les maisons seront pillées et les femmes violées. La moitié de la ville ira en captivité, mais le reste du peuple ne sera pas exterminé de la ville. » Autrement dit, lorsque les armées du monde arriveront dans la ville de Jérusalem pour essayer finalement d'exterminer la nation d'Israël et d'effacer les Juifs de la carte, toutes ces atrocités se produiront contre les Juifs, comme Christ les avait avertis. Ce serait une persécution, un massacre et une cruauté telle qu'il n'y en a jamais eu dans l'histoire. Mais le verset 4 dit « Ses pieds se poseront en ce jour sur la montagne des Oliviers, qui est vis-à-vis de Jérusalem, du côté de l'Orient. La montagne des Oliviers se fendra par le milieu, à l'Orient et à l'Occident, et il se formera une très grande vallée. Une moitié de la montagne reculera vers le septentrion, et une moitié vers le midi. » En d'autres termes, nous voyons ici que Jésus-Christ descend, et il est clairement dit qu'à ce moment-là, Jésus-Christ descendra et posera ses pieds sur le mont des Oliviers. Ses pieds se poseront sur le mont des Oliviers, et il se formera comme une croix en face de Jérusalem lors de la venue de Jésus-Christ. Le verset 6 dit « En ce jour-là, il n'y aura point de lumière, il y aura du froid et de la glace. » Nous voyons donc clairement que, lors de sa seconde venue, Jésus-Christ vient avec nous pour régner et établir son royaume millénaire. Allons maintenant au livre de l'Apocalypse, chapitre 19. Et voyons un autre récit de la seconde venue de Jésus-Christ par l'apôtre Jean dans le livre de l'Apocalypse. Récit qui coïncide exactement avec Zacharie, chapitre 14, que nous venons de lire. Apocalypse, chapitre 19, verset 11, dit « Puis je vis le ciel ouvert, et voici, parut un cheval blanc. Celui qui le montait s'appelle fidèle et véritable, et il juge et combat avec justice. Ses yeux étaient comme une flamme de feu. Sur sa tête étaient plusieurs diadèmes. Il avait un nom écrit que personne ne connaît, si ce n'est lui-même, et il était revêtu d'un vêtement teint de sang. Son nom est la parole de Dieu. Les armées qui sont dans le ciel le suivaient sur des chevaux blancs, revêtus d'un fin lin, blanc, pur. De sa bouche sortait une épée aiguë pour frapper les nations. Il les pètera avec une verge de fer, et il foulera la cuve du vin de l'ardente colère du Dieu Tout-Puissant. Il avait sur son vêtement et sur sa cuisse un nom écrit « Roi des rois et Seigneur des seigneurs ». Nous voyons que Jésus-Christ est décrit par Jean comme il est décrit par le prophète Zacharie sous différentes facettes. Ce sera la seconde venue de Jésus-Christ. Et voyons maintenant, avant-dernier point, comment l'évangéliste Matthieu décrit au chapitre 24 la seconde venue de Jésus-Christ afin qu'il ne reste aucun doute que la seconde venue de Jésus-Christ vient exactement après la tribulation. Matthieu, chapitre 24, verset 29, dit « Aussitôt, après ces jours de détresse ». De quelle détresse Matthieu parle-t-il? Eh bien, le verset 21 précédent dit, selon les paroles de Jésus-Christ, « Car alors, la détresse sera si grande qu'il n'y en a point eu de pareil depuis le commencement du monde jusqu'à présent et qu'il n'y en aura jamais ». Il y a des personnes qui ont avancé tant d'arguments, disant « Il y a des chrétiens qui croient que le ravissement est avant la seconde venue parce qu'ils veulent éviter la tribulation. » Et Jésus-Christ a dit que nous aurions de la tribulation. Bien sûr que oui.
Et la Bible dit que c'est par beaucoup de tribulations qu'il

nous faut entrer dans le royaume de Dieu. Mais cette tribulation, écoute bien, nous devons faire attention à ce qui est dit. Il y aura une tribulation telle qu'il n'y en a jamais eu depuis le commencement du monde jusqu'à maintenant. Autrement dit, il s'agit ici d'une tribulation spécifique, d'une tribulation particulière, d'un temps de souffrance unique dans toute l'histoire de l'humanité. C'est ce que nous appelons la colère de Dieu. Ne confondons donc pas les choses sous prétexte que nous entendons parler de tribulation. Quand la Bible dit que nous passerons par des tribulations, bien sûr que oui. Mais ce temps de tribulation est exactement celui que mentionne aussi le livre de Daniel, chapitre 12, verset 1. Il y aura une tribulation comme il n'y en a jamais eu dans le monde et dans l'histoire. Et Matthieu, chapitre 24, verset 29, dit « Aussitôt après ces jours de détresse, le soleil s'obscurcira, la lune ne donnera plus sa lumière, les étoiles tomberont du ciel et les puissances des cieux seront ébranlées. Alors le signe du Fils de l'homme paraîtra dans le ciel. Toutes les tribus de la terre se lamenteront et elles verront le Fils de l'homme venant sur les nuées du ciel avec puissance et une grande gloire. » Nous voyons donc de quelle manière merveilleuse la Bible nous décrit la fin de l'histoire humaine. Les guerres continueront à se répéter, avec ce même problème. Actuellement, nous rappelons encore une fois à ceux d'entre vous qui n'ont pas vu la première et la deuxième partie de ce bulletin « qu'Iran survivra ». L'Iran survivra. Pourquoi ? Parce que la Bible dit clairement que l'Iran portait le nom de Perse dans l'Ancien Testament, nom qui fut changé en Iran en 1935. Ainsi, si tu veux trouver l'Iran dans la Bible, tu le trouveras sous le nom de Perse. Parce que jusqu'en 1935, la Bible était déjà entièrement éditée en différentes langues. Par exemple, dans Ézéchiel, chapitre 38, où est décrite l'invasion finale ou cette guerre mondiale finale, celle d'Armageddon. L'Iran est décrit comme l'une des nations faisant partie de cette alliance que formera l'Antichrist contre la nation d'Israël. Dans Daniel, chapitre 2, nous trouvons l'Iran sous le nom de Perse, représenté par la poitrine et les bras d'argent dans la statue du songe qu'eut Nebuchadnezzar. Et à la fin, la statue est frappée au pied par une pierre qui représente Jésus-Christ. Tous les empires s'effondrent, nous donnant à comprendre que, lors de la seconde venue de Jésus-Christ, ces empires auront encore une place, une existence, ainsi que les nations qui les formèrent lorsque Jésus-Christ viendra. Et parmi elles se trouve la nation iranienne. Ainsi, l'Iran survivra. Nous ne savons pas ce qui va se passer, mais elle ne pourra pas lancer une guerre ou une bombe nucléaire. Peut-être que cela lui arrivera durant la tribulation. Israël, bien sûr, est indestructible. Israël survivra également à toutes les nations jusqu'à ce que Jésus-Christ vienne, car c'est lui qui sauvera Israël de son extinction finale lorsque les nations voudront le détruire. Tout cela est donc très important pour que nous puissions comprendre clairement le panorama et saisir ce qui va arriver. Ainsi, l'Iran survivra. Qu'en est-il des États-Unis ? Les États-Unis, tôt ou tard, écoutons bien cela, les États-Unis finiront, tôt ou tard, par abandonner la nation d'Israël. Pourquoi ? Parce que la Bible dit, et nous devons recourir à la parole prophétique plus certaine, que la Bible dit qu'Israël se retrouvera à ce moment-là complètement seul, au point qu'elle devra demander l'aide de l'Antichrist, qui sera le Mahdi musulman. L'Antichrist est le Mahdi, le fameux guide ou messie que la religion islamique attend, surtout les chiites. Et lorsqu'il viendra, ils devront recourir à lui afin qu'il garantisse à Israël que personne ne les touchera pendant 7 ans. Même si nous savons que ce traité, il le violera au bout de 3 ans et demi. Ainsi, Israël doit aussi survivre à tous ces événements. Mais il n'en va pas de même pour la Russie. Et l'avenir de la Chine est également incertain. Parce que, dans Apocalypse, chapitre 16, la Bible dit simplement que les rois de l'Orient traverseront le Tigre et l'Euphrate pour entrer dans la guerre d'Armageddon et détruire Israël. Nous ne savons pas si la Chine fait partie de ces rois de l'Orient, cela peut être le cas, ou non. Mais ce qui est sûr, c'est que ni les États-Unis ni la Russie n'ont un rôle décisif dans les événements des derniers temps. Nous ne savons pas si les États-Unis passeront à un second niveau par rapport à la suprématie politique, économique et militaire qu'ils ont développée depuis la Seconde Guerre mondiale, s'ils passeront au deuxième ou au troisième rang,
si leur économie s'effondrera à cause de leur immoralité ou si un missile sera envoyé sur Washington. Il n'est pas nécessaire de bombarder tous les États-Unis pour qu'ils disparaissent. Un seul missile nucléaire tombant sur Washington serait suffisant pour que les États-Unis ne se relèvent jamais jusqu'au retour de Jésus-Christ. Soyons donc attentifs afin de comprendre ce qui va se passer. Et enfin, je veux souligner ce dernier point. L'Antichrist, écoute bien, ne va pas apparaître dans le monde comme certains le disent. Ce n'est pas Kushner, le gendre de Trump. Ce n'est pas non plus Trump, l'Antichrist. Ce n'est pas le prince du roi d'Espagne. Ce n'est aucun personnage que l'on a tenté de lancer actuellement sur les réseaux sociaux, sur TikTok, etc., dans les médias sociaux, pour attirer l'attention. L'Antichrist est un être qui, j'en suis absolument certain, est déjà dans le monde, mais c'est un être complètement inconnu, qui ne se révélera pas au monde, écoute bien, et que le monde ne connaîtra pas. Tant qu'avant son apparition publique dans le monde, 10 nations ne se seront pas formées. Ces 10 nations représentent les 10 orteils de la statue de Nebuchadnetsar et les 10 cornes de Daniel, chapitre 7, Daniel, chapitre 8, Apocalypse, chapitre 12, Apocalypse, chapitre 13 et Apocalypse, chapitre 17. Ces 10 cornes, qui représentent 10 gouvernements, doivent se former, ou un G, 10. Et de l'une de ces nations, de l'un de ces gouvernements, surgira la figure appelée dans Daniel la petite corne, ou l'Antichrist. Ainsi, jusqu'à ce que nous entendions parler de la formation d'un G10 ou de 10 nations pour une reconstruction mondiale et que les Nations Unies ne fassent plus partie non plus de cette nouvelle configuration, une reconstruction mondiale géopolitique complètement transformée avec seulement 10 nations, de l'une d'elles surgira l'Antichrist. Et je suis convaincu que nous ne serons déjà plus ici. Je vous le dis sincèrement, de tout mon cœur. Nous sommes dans les derniers temps. Bien-aimés saints de Dieu, nous vivons la dernière génération. Je l'appelle la génération du figuier, parce que nous serons ceux qui participeront et seront témoins des signes que Jésus-Christ a annoncés concernant cette dernière génération. Je te demande maintenant, si tu n'as pas Jésus-Christ dans ton cœur, de le recevoir comme ton Seigneur et comme ton Sauveur en lui disant ces paroles. Là où tu te trouves maintenant, peut-être dans le salon de ta maison, peut-être dans un bar en train de regarder cette émission à la télévision, ou peut-être avec des écouteurs, je ne sais pas, ou peut-être dans un hôpital, dis ces paroles à Dieu de tout ton cœur. Seigneur, je te demande pardon pour mes péchés. Je crois que, sur la croix, Jésus-Christ a payé pour eux en versant son sang à cause de moi. Et je crois que 3 jours après avoir été crucifié, enseveli et mort, il est ressuscité afin de pouvoir me donner la vie éternelle. Je te demande, Jésus, d'entrer dans mon cœur. Je te reçois comme mon Seigneur et mon Sauveur, et je te remercie pour cette si grande bénédiction. Le jour de ma mort, je mourrai en paix grâce à ce que tu as fait pour moi sur cette croix. Au nom de Jésus. Amen. Que tu aies beaucoup de paix. Que Dieu vous bénisse.

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1: On est parti à l'hôpital et tout. Et le médecin nous annonce. Il nous annonce que mère, elle pourra plus vivre. Elle pourra pas survivre. Le traitement, il est très très fort pour elle. Et en fait, le traitement, il était trop fort pour son corps, tout simplement. Ça a tué de l'intérieur au lieu de la guérir. Je suis là, je suis choqué. Je me suis levé, j'ai dit comment ça, en mettant un coup de pression au médecin, comment ça, comme si c'était de sa faute à lui. Et j'étais très très triste. Et à ce moment-là, du coup, ma mère a été genre, elle avait totalement maigri. Au moment, je l'ai même pas reconnu, moi, en rentrant dans la chambre d'hôpital et tout. Et du coup, le médecin, il nous annonce qu'elle ne pourra pas survivre, etc. Que le médicament est trop fort pour son corps et tout. Ce qui fait que moi, je sors totalement de la salle d'hôpital, en pleurs. Bonjour à tous, je m'appelle Chris Van Bey et aujourd'hui, je vais vous partager mon histoire. Alors, je suis né prématuré dans un hôpital à Paris 10e, le 24 juillet 2007. Je suis resté longtemps dans une couveuse. Ma mère, elle venait souvent me voir à l'hôpital parce que forcément, elle s'inquiétait pour son fils. Et il faut savoir qu'à cette période-là, du coup, en grandissant, ma mère, elle m'a raconté qu'elle priait beaucoup. Elle me parlait en gros de la foi qu'elle avait envers Dieu, du coup, pour ma survie, entre guillemets. Ok. Du coup, les mois ils passèrent, je suis rentré à la maison, etc. Du coup, les années elles passent, je suis ma primaire, CM1, CM2, tout se passe bien. C'est vrai qu'au début, j'étais un peu introverti, du coup, il y a des moments où je restais très seul. Je restais seul quand même. Je sais que quand je suis arrivé dans mon école primaire, en CM1, CM2, les classes de CM1, CM2, du coup, ça se passait bien avec les autres, mais je restais quand même seul. Et du coup, entre-temps, j'ai pu faire du basket en club, etc. Ça m'a permis de connaître des personnes dans la ville. Ça m'a permis de voir que les personnes autour, elles peuvent te donner aussi de l'amour. Du coup, je fais du basket en club, etc. J'arrive au collège. Du coup, après la CM2, j'arrive au collège en 6e. C'est un tout autre univers. Je vois des grands. Je vois des personnes de mon âge, mais qui sont déjà grands, etc. Du coup, moi, j'étais très petit. Très petit. Du coup, tout se passait bien. J'arrive en 6e et tout se passe bien. J'arrive en 5e et tout se passait bien aussi dans la maison. Il faut savoir que du coup, chez moi, je vivais avec ma mère, mon père et ma petite sœur. Tout se passait bien. Ma petite sœur, elle était, du coup, quand j'étais en 6e, elle était peut-être en grande section, etc. Tout se passait bien. Il faut savoir que à partir du moment où je passe la 5e, je commence à rentrer dans une mentalité de prouveur. Ce qui fait que j'ai commencé à traîner dehors. J'ai commencé à voler. Je volais beaucoup de téléphones, moi. Je me souviens, je volais des téléphones dans un parc. Ceux qui viennent de Nozay-le-Grand, ils vont connaître le parc international. Je volais des téléphones là-bas, etc. Je croisais même souvent des amis. Genre, un jour, une anecdote. Un jour, je volais un téléphone et je cours dans la ruelle. Et du coup, je passe par le parc international et je vois mon groupe de potes habituels. Parce qu'en gros, je suis parti voler avec un ami à moi, mais bref. Avec mon groupe de potes habituels. Je les vois et tout, et pris dans le feu de l'action, ils courent tous après nous. Ils courent après moi et mon pote, du coup. Ce qui fait que, vas-y, on descend, etc. Enfin bref, ça c'est une petite anecdote comme ça. Du coup, je volais des téléphones, je parlais mal, je continuais le basket en club. Ce qui fait que, après les entraînements, j'allais traîner ou, je menais une vie sans sens, sans but en fait, en 5e, voilà. Ce qui fait que j'ai continué à me chercher, je passe en 4e. Quatrième, les notes, elles commencent à chuter. Je passe en troisième, mais ça se voit que c'était vraiment le forcing. J'ai dû avoir 10 de moyenne pour passer en troisième. Du coup, je passe en troisième, etc. Et mon année de troisième, du coup, elle était bof. Elle était bof parce que ma mère, elle commençait vraiment à me crier dessus par rapport au cours et tout. Elle commençait à me parler, du coup, en tant que grand. Elle commençait à me parler des femmes. Elle commençait à me parler de la drogue parce qu'à Nozay-le-Grand, il y a beaucoup de points de deal. Elle commençait à me parler de fréquentation, de choisir bien ses amis, etc. Elle commençait vraiment à rentrer dans le dur de l'éducation. Voilà. Ce qui fait que l'année de 3e, elle passe tranquillement. Début d'année, les notes, je pense que je suis à 10 de moyenne. Ça va, elle ne crie pas trop dessus. Deuxième semestre, J'arrive, je crois, j'ai 12. Ça va, elle est un peu plus contente. Et troisième semestre, du coup, à partir du brevet, je commence à rentrer dans une période dure parce que le basket, ça commençait à plus trop aller. Ça allait plus, je me disais que l'année d'après, je voulais intégrer un centre de formation. Mais la plupart des coachs, ils me disaient que ça allait être short, ça allait être dur parce que t'es petit en taille, t'as peut-être les niveaux, mais t'es petit en taille, etc. Ce qui fait que j'avais pas vraiment de vision sur mon avenir parce que moi, je voyais que le basket. Je voyais que le basket avant. Du coup, j'avais pas totalement de vision sur mon avenir, etc. Ce qui fait que, vas-y, là, les troisièmes, elles passent. J'ai mon brevet, etc. Là, ma mère, elle est contente et tout. Entrée de seconde, je vais dans un lycée qui s'appelle Jean Moulin. Il est à Vincennes. Et c'est un autre univers. C'est un autre univers. Il commence à avoir un tas de filles. Il commence à avoir plein de garçons. Mais enfin, il y avait des garçons que tu voyais qu'ils étaient beaucoup plus stylés que les autres. Et moi, malheureusement, à ce moment-là, je faisais partie des garçons un peu moins stylés, etc. Du coup, j'ai commencé à avoir de la convoitise envers tout ce qui est vêtements, tout ce qui est luxe, tout ce qui est argent, tout simplement. Là où mon témoignage il va commencer réellement, c'est que à partir de la rentrée seconde, quelques mois y passèrent, genre 2-3 mois, et je continuais à voler, j'allais vendre mes téléphones, des fois sur Paris, etc. Je continuais à rester dans cette mentalité-là de « il faut de l'argent, etc. » L'argent, c'est vraiment... À ce moment-là, l'argent, c'était mon Dieu, en fait, tout simplement. L'argent, c'était mon Dieu, je ne voyais que par l'argent. C'était vraiment ma vision. L'argent, l'argent, l'argent, l'argent, l'argent. Et quitte à faire du mal à quelqu'un, quitte à aller voler le riche qui habite à de la rue à côté, j'allais le faire, tout simplement pour l'argent, parce que j'étais obnubilé par ça, tout simplement. Et du coup... En plus de l'argent, du coup, tu commences à avoir l'argent, du coup, forcément, que t'attires. T'attires en changeant ton style. T'attires parce que par ton. Tout simplement parce que tu dégages l'identité de quelqu'un qui a peut-être les pouvoirs d'achat, etc. Du coup, je commençais à attirer les filles. À ce moment-là, j'avais créé une page Insta. Ce qui fait que je commençais à poster des photos, etc. Et au début de ma page Insta, c'était vraiment pour plaire. C'était pour plaire à l'être humain parce que. En fait, à la maison, l'ambiance, elle était bien. Je me sentais aimé, mais je ressentais le besoin d'avoir l'approbation, d'avoir la validité des autres, des gens qui m'entouraient, etc. Du coup, je commençais à poster sur Insta, je commençais à DM des filles sur Insta. Je commençais vraiment à rentrer dans un aspect impudique. Du coup, bon, les mois, ils passèrent, etc. Et on arrive en janvier. En janvier, je pense que à ce moment-là, j'avais 13 de moyenne à l'école, ça se passait plutôt bien, etc. C'était vraiment ce qui était autour. Et j'arrive à un moment où je rentre chez moi, je finissais l'entraînement, je rentre chez moi, parce que je continuais toujours le basket. Et ma mère, elle vient me prendre à la cuisine, et elle me dit qu'elle attend un concert, bah cancer du foie, etc. Et à ce moment-là, je commence vraiment à être triste. Vraiment, je m'effondre, genre mon cœur, il était vraiment, je le sentais vraiment fragilisé à ce moment-là. Du coup, c'était très dur pour moi. Et il faut savoir que je priais pas beaucoup. J'étais pas du tout dans... Franchement, je savais que Dieu était là. Les dimanches, ma mère me disait d'aller à l'église, etc. Mais j'étais vraiment genre, non, je préfère dormir qu'aller à l'église. Je préfère prier à la maison. Est-ce que je préfère prier à la maison qu'aller à l'église? C'était vraiment moi, à ce moment-là. Du coup, j'avais pas trop de foi. Ce qui fait que, le fait qu'elle me dise ça, je me suis dit, non. Genre, comment je vais m'en sortir? Parce que j'avais pas Dieu. Comment je vais m'en sortir et tout? J'étais vraiment au plus bas quand elle m'a annoncé ça. Du coup, bon, je me devais d'être dur, de rester fort pour ma petite sœur, etc. Et pas montrer aux gens, parce que ma mère, elle voulait pas montrer aux gens, du coup aux personnes de la famille et à l'extérieur, qu'elle était malade. Elle voulait vraiment la garder pour elle, ça. Et ses enfants, du coup. Ce qui fait que les mois, ils passèrent, tout se passait bien. Tout se passait bien au début, genre, elle avait peut-être les traitements, je crois, la chimiothérapie, je crois. Mais du coup, elle avait des traitements, etc. Elle commençait à perdre ses cheveux, vraiment, ça commençait... Au début, ça allait bien, parce que sa santé, elle allait, genre, elle avait toujours de l'énergie, etc. Mais ce que nous, ses enfants, on voyait, ça commençait à vraiment nous attrister au plus profond de nous. Ça commençait vraiment à nous toucher le cœur, tout simplement. Ce qui fait que les mois passaient, etc. Et on arrive du coup au milieu de l'année scolaire, genre on arrive vers quoi? Vers mars, du coup j'avais un stage, etc. Je crois de 1 ou 2 mois. Et du coup le stage s'est fini et l'année scolaire a été finie, ok. Et du coup ma mère en gros elle part à l'hôpital pendant 2 semaines. Elle part à l'hôpital pendant 2 semaines. Auparavant, elle allait bien, elle était même partie à une fête, vous connaissez. Je viens d'une famille congolaise, du coup les fêtes c'est très fréquent chez nous. Elle est partie à une fête et tout. Elle m'a invité, en plus elle m'a dit, il m'appelle Crisvan, elle m'a dit Crisvan viens, etc. Mais moi j'étais trop introverti, je préférais rester dans ma chambre que des fois aller parler à ma mère. Il faut vraiment comprendre cela. Du coup aller à une fête et tout, c'était vraiment, non maman, vas-y, tu connais, tu me ramènes une boisson, tu me ramènes du poulet, moi ça me va moi. Du coup je suis resté dans ma chambre, etc. Et il faut savoir que cette fête-là, c'était la dernière. C'est la dernière des fêtes que j'aurais pu faire avec ma mère. Et avec du recul, j'aurais dû y aller. Franchement, j'aurais dû y aller. J'aurais peut-être moins dû avoir le cœur renfermé. Du coup, elle porta du coup pendant 2 semaines à l'hôpital. Pendant 2 semaines, elle est partie à l'hôpital et tout. Et les médecins, on avait des nouvelles parce que tous les matins, elle nous appelait. Elle nous appelait sur du coup mon téléphone. Elle m'appelait, elle me réveillait, etc. Un jour, elle m'appelle pas. Elle m'appelle pas et je me dis, mais qu'est-ce qui se passe, etc. Et le médecin, il nous appelle. Il appelle mon père. Du coup, on est parti à l'hôpital, etc. Avec ma sœur, ma tante, la sœur de ma mère et mon beau-père. Du coup, on est parti à l'hôpital et tout. Et le médecin nous annonce, elle pourra pas survivre. Le traitement, il est très très fort pour elle. Et en fait, le traitement, il était trop fort pour son corps, tout simplement. Pour son, je crois, métabolisme. Du coup, ça l'a tué de l'intérieur, tout simplement, le traitement. Ça a tué l'intérieur au lieu de la guérir. Du coup, ok, moi je suis là, je suis choqué, simplement. Genre, je m'en souviens à ce moment-là, je me suis levé, j'ai dit comment ça, genre, en mettant un coup de pression au médecin, comment ça, comme si c'était de sa faute à lui. Et j'étais très très triste. Et à ce moment-là, du coup, ma mère a été genre, elle avait totalement maigri. Je l'ai même pas reconnu, moi, en rentrant dans la chambre d'hôpital et tout. Et du coup, le médecin il nous annonce qu'elle pourra pas survivre, etc. Que le médicament est trop fort pour son corps et tout. Ce qui fait que bah, moi je sors totalement de la salle d'hôpital, en pleurs, etc. Et je rentre, après m'être calmé, je rentre. Et dans ma tête, je commençais déjà à me dire, Dieu, s'il te plaît, fais en sorte qu'elle survive, s'il te plaît, fais en sorte qu'elle puisse vivre, tout simplement. Avec un tout petit peu de foi, parce qu'en réalité, je pense que je disais ces mots-là, je les disais, mais au plus profond de mon cœur, il y avait un truc qui me faisait douter encore des paroles que je disais. Du coup, je pense que j'avais pas compris les sacrifices à la croix de Jésus, etc. Vraiment, à ce moment-là, j'étais loin de tout ça. Du coup, je rentre dans la chambre et tout d'hôpital et ils me disent d'aller à l'entraînement. Ça va me faire du bien, etc. Du coup, je viens avoir un verre et je vais à l'entraînement. Et dans le train et tout, je m'en souviens, franchement, anecdote de ouf. Je pleurais dans le train, tout ça. Genre, les gens, ils comprenaient pas, du coup. Je pleurais dans le train, etc. Et en arrivant, du coup, je crois 2 arrêts avant de descendre, il y a un homme comme ça, il vient me voir et tout, il me demande qu'est-ce que t'as à mon frère et tout. Et je lui dis que, et je pense que cet homme-là, c'est vraiment le seul truc qu'il a envoyé vers moi pour m'adoucir. Genre, il est venu et tout, il m'a fait un câlin, et il m'a dit en gros d'avoir la foi en Dieu, d'espérer en l'éternel, d'avoir confiance en Jésus, et tout ira bien dans ma vie en fait, tout ira bien pour elle, etc. Et dans tous les cas, cette vie-là, c'est pas la vraie vie, c'est pas la vie qui nous attend. C'est vraiment la vie qui est après du coup la mort qui nous attend et elle est faite pour nous, cette vie-là. Du coup, j'étais un peu plus content, un peu plus moins triste. Du coup, je descends, je vais à l'entraînement, je m'entraîne, etc. Et tout se passe bien. Je m'entraîne et tout. En gardant les paroles d'espoir que le monsieur m'avait dit dans le train, en espérant en Jésus, en n'ayant pas crainte du mal. Et vraiment, en continuant à persévérer dans la foi et tout. Et à ce moment-là, je croyais en Jésus, mais j'avais pas encore cette conviction-là dans mon cœur que Jésus était vraiment mon Dieu. Du coup, ma mère, elle rentre à la maison et tout, elle garde la foi. Vraiment, elle me dit de prier et tout. Du coup, je commence vraiment à rentrer dans cette intimité-là avec Dieu. Je commence à prier dans ma chambre, comme il nous dit de prier dans son lieu secret. Je commence vraiment à rentrer dans cette intimité-là. Et je commence à le ressentir dans mon cœur et tout. Et le 4 avril, à 6h22, ma mère, elle décède. Elle décède et tout d'un cancer du foie. Et à ce moment-là, du coup, c'était un arrêt cardiaque. Elle décède d'un arrêt cardiaque et tout. Du coup, on me réveille. On voit les pompiers, du coup, à la maison, etc. On voit le corps de notre mère sous un drap, genre, je crois, les draps de coupe-feu, genre. Les draps dorés qu'on donne aux gens pour... je crois éviter les flammes, etc. quand il y a des incendies. Du coup, il y avait ça et tout. Elle avait ça. Et voilà, du coup, je commence à être vraiment, enfin, je commence à crier, tout simplement, à crier, à trembler. En fait, je criais ma colère envers Dieu, envers le ciel, tout simplement. Je criais à Dieu, je lui disais, mais pourquoi tu nous as fait ça et tout? Pourquoi tu m'as donné cette difficulté-là? Pourquoi toi, tu m'as fait ça? Tu es Dieu, etc. C'est toi qui donnes la vie, mais tu, enfin, bref, t'as donné la mort à ma mère, etc. Et à ce moment-là, en fait, j'avais pas compris que c'était pas, enfin, c'était pas Dieu le problème, mais un certain problème dont c'est la vie, en fait, tout simplement. C'est la vie et derrière cette épreuve-là, Dieu m'a fait comprendre que, Poto, il y a une destinée qui t'attend. T'as vraiment un message à partager aux gens. Et en fait, derrière tout ça, après ça, il m'a relevé. Vous allez comprendre après, mais il m'a totalement relevé. Et du coup, ma vie, elle continue. Je vais habiter chez ma tante à Sergi-Léo. J'habite chez ma tante, etc. Ça se passe bien. Je me sens aimé, mais intérieurement, je suis seul de ouf. Je suis vraiment seul. Genre, je me sens vraiment solo. Solo, etc. Et je commence, je me rappelle, du coup, je me rappelle que ma mère me disait de prier sans cesse, de vraiment avoir foi en Dieu, etc. Du coup, je commence à aller à l'église avec un ami à moi qui s'appelle Nolan. Il m'a amené à l'église et tout. Et vraiment, mon cœur est commencé à devenir de plus en plus léger. De plus en plus léger. Je m'inscris dans un lycée qui est à 1h30 de chez moi. Ça aussi, ça a été un combat. C'était un combat parce que le trajet était vraiment long. Genre, des fois, je pétais les plombs comme ça. Genre, il y avait un esprit de colère qui me touchait comme ça. Un peu un trajet, et ça y est, je sortais du bus et je rentrais chez moi. Et du coup, et à un moment, j'ai craqué. J'ai craqué, je rentre chez moi en pleurs et tout. Mais c'était pas des pleurs de tristesse, c'était des pleurs de colère, d'énervement. Parce que, du coup, à ce moment-là, je commençais à rencontrer Jésus, mais pas totalement. Genre, il n'y avait pas cet événement-là qui m'avait fait un tic, et qui m'avait vraiment, genre, bouleversé, qui allait changer ma vie. En fait, il n'y avait pas encore ce truc-là à ce moment-là. Et du coup, je suis sorti du bus et tout, je suis rentré chez moi en colère. C'était pas des pleurs de tristesse, mais des pleurs d'énervement contre la vie, en fait, simplement. Genre, j'étais vraiment très énervé contre la vie et tout, contre le ciel, encore une fois. Ce qui fait que je vais au salon, il y a ma tante et mon grand cousin, et je leur dis, en fait, ça y est, je vais plus aller à l'école, j'en ai marre et tout, je vais plus en cours et tout. Et à ce moment-là, j'étais en première, je vais plus en cours et tout. Et du coup, j'arrête. J'arrête totalement l'école et tout pendant un long moment. J'arrête l'école pendant 2 mois. Et genre, j'étais vraiment en dépression. Je sais que mon père, il m'appelait, je répondais pas au téléphone. Les gens, ils venaient vers moi, je les rejetais, je les repoussais. Genre, j'étais vraiment dans un état de profonde tristesse. Ça. J'en voulais vraiment, j'en voulais à Dieu. J'en voulais à Dieu. Pourquoi tu m'as fait ça? Pourquoi t'as enlevé ma mère et tout? Mais c'était vraiment pas lui le problème, en fait. Mais ça, j'ai compris plus tard. Ma tante, elle fouille les anciens documents de ma mère, etc. Et dedans, il y a beaucoup de livres. Il y a un tas de livres et tout. Et comme par hasard, même si du coup, dans le spirituel, etc., rien n'arrive au hasard, je tombe sur ces livres-là, de Jean Pia. À la caméra, je sais pas si vous allez bien le voir, mais le titre, c'est « Prier comme un enfant de roi ». Je tombe sur ces livres-là et tout. Et du coup, je commençais à m'intéresser à tout ce qui est art, tout ce qui est lecture, tout ce qui est mode et tout. Et du coup, pour moi, c'était normal de lire un livre et tout. Alors qu'avant, j'aimais pas ça du tout. Du coup, j'ai commencé à lire le livre. Et j'ai vraiment été touché par la personne de Jésus. J'ai vraiment été touché, j'ai vraiment compris que Jésus était Dieu et qu'il y a des mystères qui sont du coup dans la Bible. Et qu'aussi, du coup, voilà, ma motivation, c'était vraiment de connaître les mystères de la Bible, vraiment de rechercher Dieu. Et du coup, mon ami Nolan, il m'a emmené du coup à l'église, il continue à m'emmener et tout. Et j'ai vraiment... cette profonde conviction dans mon cœur que Jésus était Dieu et c'était le chemin que je voulais vivre. Parce que comme il dit dans sa parole, c'est sans, on peut pas voir le Père, ni peut voir le Père sans passer par Jésus. Jésus, c'est vraiment le chemin, la vie et la vérité. C'est vraiment, c'est l'accomplissement, tout simplement. Du coup, j'ai compris que vas-y, il avait sauvé l'humanité et il avait racheté, en fait, il m'avait racheté. J'ai péché, le déum à pécher, genre son sacrifice, c'est vraiment son, en fait, c'est l'amour de Dieu envers nous, tout simplement. Et du coup, cet amour-là, du coup, je le cherchais. Après avoir perdu ma mère, je le cherchais. J'allais le trouver chez les filles, etc. Mais c'était vraiment éphémère. C'est un amour éphémère. Et du coup, je l'ai vraiment trouvé en Dieu, en lisant la Bible, en rencontrant des amis chrétiens, en rencontrant même des personnes inconnues qui me donnaient du love comme ça quand je leur parlais de ma vie, etc. Vraiment, j'ai vraiment trouvé Dieu. Voilà, du coup, Quelques temps après, j'ai songé à me baptiser. Du coup, je me suis baptisé le 20 avril 2025 et j'ai suivi un cheminement à l'église Saint-Paul des Nations à Nangis-le-Grand. Et vraiment, les personnes que j'ai pu trouver là-bas, c'est vraiment Dieu qui les a mises dans ma vie pour que je puisse témoigner un jour dans ma vie, pour que je puisse vraiment accomplir sa volonté et non la mienne. Genre vraiment, avant je ne savais même pas ce que ça voulait dire, genre crucifier la chair. Et là, mon seul besoin, c'est vraiment de crucifier la chair qui est en moi pour vraiment mener une vie de sainteté, mener une vie où ma personne même représenterait la personne de Jésus, simplement. Du coup, c'est vraiment ça, ma motivation et même mon but de vie, tout simplement, c'est de lui ressembler, vraiment être un imitateur du Christ. Et si moi, j'ai pu être changé, j'ai pu être renouvelé en aimant Dieu, en comprenant son message, en lisant des livres qui parlent de Dieu, tout simplement, qui parlent de la personne de Jésus, toi aussi qui regardes cette vidéo-là, tu peux être changé, tu peux vraiment... En fait, Jésus, il va t'emmener à d'autres dimensions. Aujourd'hui, mes yeux sont ouverts, mes yeux spirituels ils sont ouverts. Mais auparavant, je ne savais même pas ce que ça voulait dire, des yeux ouverts spirituellement. Du coup, vraiment, Dieu, il va t'emmener dans un niveau spirituel. Et même, en fait, en lisant la Bible, tu vas comprendre que aimer son prochain, c'est pas aimer ton pote que tu aimes tous les jours. C'est vraiment aimer cette personne-là qui est assise au coin de la rue, qui a besoin d'argent. C'est vraiment ça, aimer son prochain, tu vois. Et du coup, j'ai vraiment compris ce message-là. Et Dieu, il se manifeste. Actuellement, Dieu, il se manifeste en moi. Et cet esprit, en fait, tout ce que je lui demande, c'est de prendre le contrôle de moi à chaque fois, à chaque instant de ma vie. Et en repensant du coup à la parole que ma mère me disait, de ne pas accuser le Saint-Esprit, j'essaie vraiment de lire la parole de Dieu. Vraiment, j'essaie vraiment, par mes œuvres et mes actions, de montrer ma foi, simplement, envers lui. Parce que c'est lui qui m'a donné la vie. Franchement, dans le monde, j'étais mort. Dans le monde, on était mort spirituellement. Vous êtes mort dans le monde, simplement. Et en se baptisant, on devient une nouvelle version de nous, on devient une nouvelle version de nous en Christ, tout simplement. Du coup, mon ami, vraiment, baptise-toi, cherche Dieu, cherche son message et avance vers lui parce que c'est lui qui donne la vie, tout simplement.
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3: Première épître aux Thessaloniciens. Salutations. Paul, Sylvain et Timothée salue l'Église des Thessaloniciens dans la communion avec Dieu le Père et avec le Seigneur Jésus-Christ. Que la grâce et la paix vous soient accordées. Paul et les chrétiens de Thessalonique. Nous exprimons constamment notre reconnaissance à Dieu au sujet de vous tous, lorsque dans nos prières, nous faisons mention de vous. Nous nous rappelons sans cesse, devant Dieu notre Père, votre foi agissante, votre amour actif et votre persévérance soutenue par votre espérance en notre Seigneur Jésus-Christ. Car nous savons, frères et sœurs, que Dieu vous a choisis, vous qu'il aime. En effet, l'Évangile que nous annonçons, nous ne vous l'avons pas apporté en parole seulement, mais aussi avec puissance, par le Saint-Esprit et avec une pleine conviction. Et vous le savez bien, puisque vous avez vu comment nous nous sommes comportés parmi vous, pour votre bien. Quant à vous, vous avez suivi notre exemple et celui du Seigneur. Car vous avez accueilli la parole au milieu d'épreuves nombreuses, mais avec la joie que produit le Saint-Esprit. Aussi, vous êtes devenus, à votre tour, des modèles pour tous les croyants de la Macédoine et de l'Achaïe. Non seulement l'œuvre accomplie chez vous par la parole du Seigneur a eu un grand retentissement jusqu'en Macédoine et en Achaïe, mais encore la nouvelle de votre foi en Dieu est parvenue en tout lieu, et nous n'avons même pas besoin d'en parler. On raconte, en effet, à notre sujet, quel accueil vous nous avez réservé et comment vous vous êtes tourné vers Dieu en vous détournant des idoles pour servir le Dieu vivant et vrai et pour attendre que revienne du ciel son Fils qu'il a ressuscité, Jésus qui nous délivre de la colère à venir. »

0: La météo pour ce mardi 9 juin, ciel changeant qui domine sur la plus grande partie du pays avec nuages et éclaircies. Un risque d'averse persiste près de la Belgique et en Alsace. Les températures pour ce mardi matin, 10 degrés sur Brest, 11 degrés à Lille et Cherbourg, 12 à Paris, 16 degrés pour Toulouse et Strasbourg, 16 également pour Biarritz et Bordeaux, 19 à Nice et Ajaccio, 19 également pour Marseille et 20 à Perpignan. Et dans l'après-midi, entre 16 et 20 degrés sur la moitié nord, 16 degrés en Bretagne et en Normandie, 17 sur les Hauts-de-France, 18 en Ile-de-France, 19 degrés sur le centre-val de Loire, 20 en Bourgogne et sur le Grand Est. Et dans la moitié sud, comptez entre 20 et 29 degrés. Il fera 20 à 21 en Nouvelle-Aquitaine, 21 sur l'Occitanie, 22 en vallée du Rhône, 26 sur la Corse et de 27 à 29 degrés le long de la Méditerranée.
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Voilà pourquoi aujourd'hui, je te donne tout.

Je suis tellement content de passer un bon moment avec toi, avec vous qui êtes en salle ou devant votre écran. On va passer à des choses sérieuses au niveau de notre cœur, notre ADN. C'est bon de louer Dieu, hein? Le champion de la louange, c'était David. David, à lui tout seul, le roi David, il a écrit tellement de psaumes de louange. Aujourd'hui, ce qu'on chante là, vous savez pas, on croit que c'est des chants de 2000... Non. Ça a été écrit par David, 1000 ans avant que Jésus arrive. Les chants comme « Je louerai l'Éternel, je chanterai de tout cœur », tout ça c'est David qui a écrit les paroles. David c'est un adorateur incroyable. Il avait commencé très petit à aimer Dieu. Est-ce qu'il y a quelqu'un aujourd'hui qui aime Dieu fort? Fort! Toi qui es devant ton écran. David aussi aurait applaudi. Mais il y a quelque chose de particulier dans le cœur humain, c'est qu'on peut avoir une partie de nous qui aime Dieu extrêmement fort, qui est l'ADN de Dieu en nous. Tu es une fille du roi des rois, tu es un fils de Dieu. C'est comme ça que Dieu te considère. Il a dit « J'accepte de t'appeler mon enfant » et il a appelé David son enfant. Et le même David, en vieillissant, est capable, tout en ayant l'ADN de Dieu en lui, de commettre des fautes, mais tellement, tellement choquantes. Comment se fait-il qu'au sein d'un même être humain, que je suis, que tu es, que nous sommes, on puisse être capable du meilleur et du pire? Vieillis un peu. Quand David va vieillir, alors qu'il a tout, il a un toit, alors qu'avant, il n'avait rien. Il a un toit, il a un foyer stable, il a financièrement, il est posé, il est bien avec Dieu, il est bien dans tous les domaines de sa vie, il s'ennuie. Je ne sais pas pourquoi, mais est-ce que ça parle à quelqu'un? Aujourd'hui, c'est comme si tu es un peu frustré de ta vie. Tu dis, ouais, c'est la routine, j'ai plus grand-chose qui vibre en moi. C'est très dangereux dans les périodes où on finit par oublier la louange de tout ce que Dieu nous a donné et on commence à aspirer à ce qu'il se passe des choses dans nos vies, même si ces choses-là n'ont rien à faire dans nos vies. Un soir, David se leva de son lit. Il fait une insomnie, il dort mal, il s'ennuie. Comme il se promenait sur le toit du palais royal, il aperçut de là une femme qui se baignait. Elle est nue et elle est très belle. David fit demander qui était cette femme. Et on lui dit, n'est-ce pas Bathsheba, la fille d'Éliam, la femme de Uri, le Hittite. Alors les Hittites, c'était un peuple qui habitait en Turquie. Donc c'est un soldat très fidèle de David qui a sa maison un tout petit peu en contrebas du palais. Et donc, pendant que son soldat est à la guerre, David, de son palais, voit la femme de cet homme-là et il la trouve magnifique, un peu trop d'ailleurs. Alors David envoya des messagers la chercher. Elle vint vers lui et il coucha avec elle. Alors qu'elle venait de se purifier de ses règles, elle retourna chez elle. Cette femme tomba enceinte, ce n'était pas prévu. Et elle fit dire à David, je suis enceinte. Il y a une caractéristique pour tout être humain qui regarde cette vidéo qui est dans la salle. Le péché est délicieux. Mais l'arrière-goût est terrible. Le péché, c'est quelque chose que tu goûtes et à peine tu as pu savourer les premiers goûts que tu te rends compte. Une amertume hallucinante caractérise le péché. Comment est-ce possible qu'un homme selon le cœur de Dieu va devenir un consommateur sexuel, adultère, manipulateur puis assassin? Qui es-tu, David? Devant moi, il y a des personnes qui ont ces deux aspects en eux, capables d'être des adorateurs, de passer des dimanches à louer Dieu, t'as regardé cette vidéo YouTube parce qu'une partie de toi aime entendre les choses de Dieu, et la même personne que tu es est capable, dans un aspect très sombre de ta vie, de faire des choses qui ne sont pas du tout en conformité avec ton ADN. Quel est ton ADN? On est dans une série, l'ADN de Dieu en toi. Il y a un moment, je t'explique cela, il y a une déchirure d'ADN lorsque la convoitise devient plus importante que l'amour que tu as pour Dieu.
David, est-ce que ton désir de Dieu sera plus fort que ton désir de la chair, que la convoitise? Grand 1, première partie, je dois rendre hommage et vérité envers qui est David. David est un homme selon le cœur de Dieu. David est un homme selon le cœur de Dieu. Je le redis pour que tu comprennes bien. David est un homme selon le cœur de Dieu. J'ai devant moi des hommes et des femmes qui sont selon le cœur de Dieu. Vous êtes extraordinaire. Vous êtes extraordinaire lorsque, comme David, sans que personne ne vous voit, sans que personne ne te voit, alors peut-être que tu étais adolescente, que tu es adolescent. Il n'y avait pas Instagram, il n'y avait pas les caméras pour le voir, mais tu as été d'un courage hallucinant. David a affronté des lions, seul. Dieu a vu ça. Personne ne t'a vu lorsque tu galérais dans tes études, lorsque tu galérais pour pouvoir manger. Mais Dieu a vu ton courage. Et David était un homme extrêmement courageux. Il était tellement courageux dans le privé qu'un jour, c'est devenu public. Vous savez, le courage privé précède toujours le courage public. Il n'y a personne qui devient un héros un jour comme ça par hasard. Lorsque Goliath s'est levé et que tous les hommes d'Israël tremblaient devant Goliath, le même David, âgé d'entre 15 et 20 ans, un gamin, et avec sa petite frône de berger, tout le monde le méprise. Mais il dit, mais moi, je ne tremblerai pas devant ce géant. Quel courage. Il dit, je mettrai ma confiance en Dieu. Il a donné une leçon à tout le monde. David, c'est plus que ça. Quand il va se marier avec la fille du roi Saül, le roi, son beau-père, je ne sais pas si quelqu'un a des problèmes avec ses beaux-parents, mais son beau-père est un pervers narcissique, un fou furieux, qui va essayer de le planter plusieurs fois. À la place de David, beaucoup ici auraient développé une amertume, un désir de vengeance envers leur beau-père. David a refusé tout ça. Il a pardonné encore et encore. Quand tu lis le premier livre de Samuel, je me suis dit, mais quelle douceur, quelle patience, quelle humanité chez David. David, courageux. David, droit. Et David, un adorateur extraordinaire. Lorsqu'il est seul, il est traité comme un vagabond. Il c'est un SDF. Il n'a rien. Il est menacé de mort. Il fuit. Il est dans un pays qu'il ne connaît pas, avec une langue qu'il ne connaît pas. Il prend sa petite harpe et il va écrire des psaumes extraordinaires. Dans les moments les plus sombres de sa vie, David, au lieu de pleurer, parle à Dieu et va composer des cantiques d'adoration que 3000 ans plus tard, on chante encore. Dieu te trouve magnifique lorsque tu es courageux. Dieu te trouve magnifique dans ta droiture. Dieu te trouve magnifique lorsque tu l'adores. Et un jour, la bénédiction de Dieu est tellement sur ta vie que les projets que Dieu avait formés pour toi se réalisent. Et un jour, David, qui était rien, devient Monsieur le Roi. Et lorsqu'il arrive dans son palais, moi j'ai eu la chance de visiter à Jérusalem le palais, vous savez, les ruines du palais de David sont encore visitables et vous les voyez. C'est juste un tout petit bas, plus bas que le temple qui n'existait pas, puisqu'au moment où David a construit son palais, justement le temple n'existait pas. Et David a construit sur un éperon rocheux et un tout petit peu plus bas, vous avez toutes les maisons, dont certainement la maison que devait occuper son soldat David avec son soldat Uri avec sa femme Bathsheba. Et David est sur un palais qui surplombe un peu Jérusalem. Magnifique palais. Quand il a construit son palais, et je termine l'aspect, le grand 1 qui est vraiment un homme selon le cœur de Dieu. Au lieu de penser à lui, David pense à Dieu. Au lieu d'être matérialiste, de penser à sa maison, sa voiture, de comment il va faire des placements financiers, comment il va utiliser, il dit, attends, c'est pas juste. Moi, j'habite dans un palais de cèdre, un palais avec des bois somptueux, avec des dorures, alors que l'Éternel, lui, n'a même pas une maison. L'arche de l'Éternel n'avait plus de maison. Et David dit, je veux construire un temple d'or et d'argent pour l'Éternel. Il va voir le prophète Nathan. Et le prophète Nathan lui dit, David, ton intention est magnifique, elle est louable, mais Dieu te dit non. Ça sera ton fils qui le fera. Mais Nathan va dire quelque chose de particulier à David. Dieu a tellement été touché par le fait que tu aies voulu prendre soin de lui, que l'Éternel proclame qu'il t'a choisi quand tu étais un tout jeune berger au pâturage.
Il t'a aimé lorsque tu avais 15 ans, lorsque tu chantais, lorsque tu faisais tes premières prières. Il a été touché par d'où tu viens. Moi, ça me parle parce que je peux vous dire qu'à 15 ans, j'ai vécu des moments assez traumatiques dans ma vie. Et je me rappelle qu'à cette époque-là, je prenais mon vélo et je faisais quelques kilomètres. J'étais tout seul dans la campagne. Et c'est là où je priais, où je dis « Seigneur, ma vie t'appartient ». À cette époque-là, on avait tout perdu. On était en galère dans tous les aspects. On ne savait pas où on allait habiter. Je savais que j'allais changer de collège. Je ne savais plus dans quelle église on allait être. Tout était défoncé, mais j'avais dit « Seigneur, je veux juste te mettre en premier. » Et c'est comme si David, alors que tu n'es rien, Dieu il a dit « Je t'ai vu ». Alors maintenant, tu as choisi de bâtir ta vie avec Dieu. Je te dis une chose. Je te fais une promesse, dit l'Éternel. Je serai avec toi tous les jours. La promesse que Dieu va faire à David, elle est incroyable. Elle dit « Je ne changerai pas d'attitude envers toi. Quand bien même tu ferais du mal, ou quand bien même un de tes descendants ferait du mal, nous dit le verset 15, je ne te retirerai pas ma grâce. » Oh. Dieu est tellement fidèle, les amis. Pourquoi nous, on ne l'est pas ? Grand 2. David n'est plus un homme selon le cœur de Dieu. Mais au moment où je lis ce texte, David est un homme selon ses propres désirs. Grand 2, un homme selon ses propres désirs. J'ai devant moi des femmes qui ont été des femmes selon le cœur de Dieu, mais qui aujourd'hui, et c'est un avertissement de Dieu, vous êtes plus selon vos propres désirs que selon le cœur de Dieu. Comment passer d'un adorateur incroyable, attentionné, spirituel, à un monstre froid qui dévore une femme comme un objet sexuel, qui va manipuler son mari et qui va finir par le faire assassiner? Comment est-ce possible de passer de l'un à l'autre? Vous voulez que je vous dise? J'ai passé du temps, j'ai travaillé pour toi. Il y a 3 indicateurs, si jamais ils se mettent en place dans ta vie, c'est des fissures qui préparent un effondrement de tout ton système. Des fois, vous avez des très jolis ponts, vous avez des tours qui sont construites en béton, et de l'extérieur, tu dis « Waouh, quel édifice !» Et quand je regarde ta vie, en extérieur, peut-être que je me dis « Waouh, quelle chrétienne incroyable, quel homme de Dieu, oh, oh, oh, il prie. Ah, il est sérieux. Hein. Ah, c'est pas comme tous ces chrétiens fragiles. Toi, t'es solide. C'est quelqu'un qui donne des conseils aux autres. C'est quelqu'un qui structure. Tu es peut-être leader de louange, tu es responsable. Tu as un service. Et là, excuse-moi, mais je vais venir aujourd'hui comme un inspecteur de l'ouvrage. Et je voudrais tester 3 points spirituels dans ta vie. Si jamais ça sonne, c'est qu'il y a une alarme. Première alarme pour toute personne qui se positionne en victime. Ouh. Quoi ? Quand j'entends un chrétien, une chrétienne, qui se positionne en victime dans sa vie, c'est une grande alarme. Est-ce que tu as vécu des choses difficiles dans le passé ? Oui, David. Toi aussi. On a tous vécu des événements où on a été victime. Mais tu ne peux pas rester dans cette position toute ta vie. Quand il avait environ 20 ans, il avait une femme extraordinaire. Il était amoureux d'elle. C'était un baby couple. C'était un couple amoureux. Elle s'appelait Michal, c'était la fille du roi. Ils étaient à la tête de tous les stars sur Instagram et sur TikTok de l'époque. Tout le monde voulait être en photo avec David et Michal, le couple le plus glamour de l'époque. Sauf que ce couple a explosé, il n'est pour rien responsable. Il n'est pas du tout responsable, mais il a pleuré toutes les larmes de son corps quand son beau-père, après avoir tenté de l'assassiner, l'a obligé à fuir le palais. Et il a encore le regard de sa femme alors qu'il descend, qu'il fuit par la fenêtre avec une corde pour s'échapper du palais. Il n'a rien fait de mal. Mais il doit fuir, comme s'il avait fait quelque chose de mal alors qu'il n'a rien fait de mal. Et il voit sa femme, Michal, qui lui dit « Chérie, pars, pars. » Parce que sa femme veut garder le confort du palais. Et ça va créer une fêlure en lui. Un sentiment de rejet, un sentiment de ne pas être aimé par les femmes. Et là, vous voyez où j'arrive. Toute sa vie derrière, David va avoir un rapport dysfonctionnel aux femmes. Mais à la base, c'était une victime. Parce qu'il avait été bien avec sa première femme.
Souvent, quand tu ne guéris pas en tant que victime, qu'est-ce que tu fais? Tu fais ce qu'on appelle des seconds choix. Et il va trouver une certaine Ahinoam de Jisréel, une bédouine locale, qui va remplir le vide. Mais je ne pense pas que David l'ait énormément aimé, cette Ahinoam. Parce que quelques mois après le mariage, il va prendre une autre femme. Une autre en plus. Ah oui, parce que j'ai oublié de te dire. Comme toutes les victimes, David a un sentiment de sauveur. Plus tu as souffert, plus tu as envie de sauver les autres de la souffrance. Vrai ou pas vrai? Moi aussi. Hein. Et quand tu veux sauver les autres, tu as un grand cœur. Mais tu ne te rends pas compte que c'est pour guérir le syndrome de victime que tu as. Il y a une Abigaël. Abigaël, elle est belle. Hein. Mais elle a un mari, c'est un fou. Un Nabal, il est fou. Méchant, dur. Alcoolique, violent. David est maltraité par cet homme et il vient pour tuer le mari d'Abigaël. Mais bon, la nature fait bien les choses, le gars il fait boum. Il a fait une crise cardiaque avant que David arrive. Du coup, c'est bien, c'est un assassinat qui n'a pas eu lieu. Bon, il était en cours quand même. Hein. Vous savez, des fois il y a des bêtises que tu allais faire, mais par la grâce de Dieu tu ne les as pas faites, non pas parce que tu ne voulais pas les faire. En vrai, cette histoire, elle aurait dû mal tourner, mais la bonne chance, c'est que le gars, il t'a largué avant de commencer. Et Nabal est mort. Donc tu vois, David, il voit une veuve éplorée, tout ça, il dit, c'est du gâchis. Elle a besoin d'un sauveur. Je prends. Numéro 2. Bon, après, expliquez-moi pourquoi il est arrivé à 6. Parce qu'au moment où il est à Hébron, et qui dirige la tribu de Juda, il va enchaîner non pas une femme, mais il va enchaîner 6 femmes. À un moment, tu te dis, il faut que tu t'arrêtes, frangin, quand même. Qu'est-ce que tu cherches, là? Il cherche à guérir, notamment le fait qu'il a été rejeté par sa première femme. D'ailleurs, la première action que David va faire lorsqu'il va voir Jérusalem, c'est qu'il va dire, j'ai 6 femmes, mais rendez-moi la numéro 1. Allez me chercher Michal. D'ailleurs, le couple ne va jamais marcher. Tu sais, quand tu essayes de recontacter tes ex, c'est très rare que ça marche. Hein. Mais il va tenter le truc et évidemment, c'est un gâchis pour tout le monde. Gâchis pour tout le monde. Et Michal ne l'aime pas comme David espère que Michal l'aime. Arrête de te raconter des films. Et c'est deux blessés qui se remettent ensemble et ça ne marche pas. Alors ce jour-là, quand il voit Bathsheba, lui qui est le roi, il est devenu le boss. C'est lui qui est dans le palais. Avant, c'est lui qui sautait de la fenêtre. Maintenant, c'est lui qui est dans le palais. Et quand il voit cette femme, il dit, maintenant, c'est plus moi qui sortirai du palais, c'est elle qui rentrera dans mon palais. Et avec Bathsheba, quelque part, il fait l'inversion de ce qu'il a vécu. Surtout que Bathsheba a à peu près l'âge que Michal avait quand elle lui a demandé de sortir du palais. Il y a un côté revanche. Mais c'est du péché. Pourquoi c'est du péché? Parce que, grand 2, tu te positionnes au-dessus des règles. Vous savez, je vous ai dit, le premier danger, la première fissure dans ta vie, c'est un problème de positionnement en tant que victime. La deuxième fissure, c'est quand tu te mets au-dessus des règles. Et là, ça fait 2 fissures et je peux te dire que le bâtiment est en train de bouger. Je peux vous dire la vérité, j'ai eu une embrouille dans la voiture en arrivant à la célébration. Avec ma femme. En plus que je prêche. Mais il y a quelque chose que j'aime pas sur la route. C'est les panneaux limitation de vitesse. Surtout le dimanche. T'as personne. Tu roules tranquille. 50 km/h. Et moi, je suis comme David, j'aime pas les règles. Ma femme, elle est beaucoup plus comme les soldats de David, comme Uri, elle respecte les règles. Et on a deux. Pourquoi t'as dit amen, frère? Il y en a qui ont choisi leur camp, là. Ce serait pas militaire par hasard. En vrai, c'est deux mentalité différente. Et dans la salle, en face de moi, ou toi devant ton écran, il y a sûrement un des deux en toi. Il y a des gens qui détestent les règles. Rien que le fait qu'on mette une règle, ça donne déjà envie de la transgresser. Moi, je vois 110, je me dis, alors 110 plus 5 km/h de tolérance radar,
plus 3 km/h de ma voiture, je peux rouler à 118. Et ma femme, elle dit, 110, Yvan, c'est 110. T'as déjà eu des prunes dans le passé. Je dis, arrête de me prendre la tête. Elle me dit, mais respecte les règles. Et il y a un côté, moi j'aime bien, est-ce que c'est un... oui c'est un problème, il y a un petit peu d'orgueil là-dedans, c'est, je suis au-dessus de la règle. Et David, il sait qu'il franchit des feux rouges. Vous savez les feux rouges qu'il va franchir ? Il est sur son toit. Il regarde Jérusalem et il se dit, waouh, merci Seigneur pour toute la beauté de... Oh ! Oh là, waouh ! Quand je parlais de beauté là, waouh ! Il prend le temps de regarder la demoiselle. Non, la madame. Si c'était demoiselle, ça aurait été moins grave. Ah mince. Oui, parce que très vite, il va demander, il sait qu'elle n'est pas demoiselle. Parce qu'on lui dit, c'est la femme de Uri, ton soldat là. Ah, et c'est la fille d'Eliam. D'accord ? Vous ne savez pas qui est Eliam, on verra tout à l'heure. Et David dit, j'aimerais quand même la faire venir. Je voudrais te dire une chose. Tu ne peux pas empêcher dans ta vie qu'il y ait des tentations. Les tentations, vous n'êtes pas responsable de ça. Dans le domaine de la sexualité, tu ne peux pas empêcher qu'il y ait certaines images qui s'affichent sur ton téléphone. Mais tu as 2 ou 3 secondes pour changer le regard. Ah, 2 secondes, c'est déjà loin. Plus tu vas jouer avec la tentation, plus elle va devenir une obsession. Il y en a qui vont dire, c'est très bien, j'ai aucune tentation dans le domaine de la sexualité. Oui, mais tu as des grosses tentations dans le domaine des finances. Tu as des grosses tentations dans le domaine de l'habillement. Non, mais on va dire la vérité. Les réseaux sociaux, tu dis, oh là là, cet ensemble-là, il m'appelle. Il y a des hommes qui voient la voiture, ils disent, ou bien tu regardes une vidéo sur comment devenir millionnaire à 45 ans. Tu dis, chérie, ça c'est mon avenir. Non, c'est pas ton avenir, frangin, c'est ta convoitise. Tout est fait pour attirer nos regards. À partir du moment où le désir en toi devient plus fort que l'amour que tu as pour Dieu, ça vrille. Vous savez ce que c'est que la convoitise ? La convoitise, c'est désirer quelque chose qui n'est pas à toi, qui n'est pas pour toi. Ouais, mais quand même, j'aurais bien aimé avoir un mari comme... Ma chère, c'est pas ton mari. J'aurais bien aimé avoir une femme comme ça. Non, c'est pas ta femme. David, cette femme-là, c'est la femme de Uri, le Hittite. C'est pas la tienne. Vous savez ce qu'il y a dans le cœur de David ? Il y a dans le cœur de toute personne qui réussit. Écoutez bien ça. Vous savez que des fois, la réussite, c'est plus dangereux que l'échec. Hein ? Il y en a qui disent, c'est pour ça que Dieu me fait échouer pas mal. Alors. La réussite, c'est dangereux. Quand tu as la réussite financière, quand tu as la réussite au travail, quand tu as la réussite dans ton mariage, tu deviens un peu imbuvable et surtout, tu te crois vite tout puissant. C'est pour ça que ce soit dans les églises, les chefs, que ce soit dans les entreprises, que ce soit dans les partis politiques, que ce soit les présidents, ils commencent avec humilité. Au bout d'un moment, ils sont au-dessus des règles parce qu'ils font les règles. Et là, David dit, c'est qui la dame ? C'est la femme d'un autre ? C'est pas grave, c'est moi qui fais les règles ici. Il couche. Cool. 1-2 mois plus tard, elle revient en disant, problème, il y a bébé inside là. Je suis enceinte. Là, tu es dans la galère. Il y a quelqu'un qui dit là, « Ouah, j'ai péché, maintenant je suis dans la galère. » Non, t'es pas dans la galère, mon ami, t'es dans le péché. Non, non, écoutez-moi là. Écoute-moi, toi qui regardes cette vidéo. Arrête de dire que c'est toi la victime. Arrête de dire que c'est toi. Tu t'es mis au-dessus des règles. C'est pas toi la victime. Tu n'es pas dans la galère. Tu es dans le péché, c'est différent. Là, je savais qu'on aurait moins d'amen à ce moment-là. Mais tu sais, tu sais très bien que c'est la vérité. Il y a des conséquences qui sont normales. Et toi, tu as cru, parce que tu étais au-dessus des règles,
que les conséquences, tu ne les aurais pas. Eh bien, ce n'est pas vrai, il y a des conséquences. Et il y aura toujours des conséquences imprévues parce que tu t'es pris pour Dieu. La Bible dit, la tentation, la convoitise, parvenue à son plein développement, entraîne le péché. Et là, il a couché avec cette femme, c'est un péché d'adultère. Mais le péché, parvenu à son plein développement, entraîne la mort. Soit c'est toi, il y a de la mort dans le péché au bout d'un moment. Et ce qui va se passer, c'est que David, au lieu de mettre toute son énergie à la repentance, écoute bien ça, il va mettre toute son énergie à nettoyer, je vais employer un mot un peu vulgaire, à nettoyer le caca de son péché, à nettoyer les preuves qu'il a péché. Aujourd'hui, si je te demande, des fois en entretien, tu vas me dire, ah, je suis passé dans la galère, il y a ça qui ne va pas dans ma vie. Ah là là, je suis éprouvé. T'es pas éprouvé. C'est pas de l'éprouve. C'est t'es en face de tes conséquences. Oh. Vous savez quelle est la technique pour faire que l'enfant, on ne sache pas de qui il est? Tu fais vite revenir le mari. Je peux vous dire que dès qu'il a appris que Bathsheba était enceinte, il a dit il n'y a pas de sujet, on va faire une erreur de datation au moment de la conception. On fait revenir le monsieur. Donc là, Uri le Hittite, il n'a pas compris pourquoi elle avait une permission. Là, il arrête la guerre, on lui dit, le roi veut que tu rentres tranquille chez toi, enjoy, tu as une femme à tomber par terre, profite de la vie, profite. Bon, ben là, tu as un caractère comme David, il profite. Mais quand tu as Uri, le militaire, c'est le seul qui, au lieu de dire yes, il dit, comment ça, une permission? Moi, je ne vais pas abandonner mes potes qui sont en train de mourir à la guerre. Il faut retourner à Jérusalem, moi je rentre. Mais par contre, le soir, je dors à la caserne. T'as David qui dit, il a dormi où? Ben, il a dormi par terre, sur la paillasse, avec ses collègues, entre potes. Il n'est pas rentré à la maison. David, il n'est pas rentré à la maison. Je pense qu'à un moment, il a dit, il est homo ou quoi, le gars? Non, mais la vérité. Il n'a pas vu sa femme pendant des mois. On lui offre une permission. Il va dans la caserne. Vous savez pourquoi? Parce que Uri fait partie de ces gens qui respectent énormément les règles. Et il est en mode, je fais mon boulot, mon travail. Il est très différent. Il n'est pas comme moi avec le 110 km/h. Uri, il traverse une ville, il ne se met pas à 50, il se met à 47. Il ne sera jamais flashé, Uri. Vous savez ce que va faire David? Il dit, oh, on va l'aider un peu là. Tu offres la tournée. Il demande au chef de la caserne, il dit, allez, ce soir, picole à mort. Tu me les défonces, il faut qu'ils soient red carpet. Uri, il boit. Mais ça ne change pas sa personnalité, c'est un militaire. Et non, il est rond comme ça. Le roi lui dit, hé, ta femme t'attend. Uri dit, moi, je n'irai pas. Et mes copains, ils meurent à la guerre. Et moi, je n'ai pas le droit d'avoir du plaisir. Et alors, boum. Et ça, il fait ça pendant des mois. Mais David, ça le tape tellement sur le système. Est-ce que tu sais que quand tu es dans le péché et qu'il y a quelqu'un qui ne veut pas pécher à côté, ça t'énerve? Parce que ça met en évidence combien tu es tordu. Tu dis, mais tu ne peux pas pécher un petit peu quand même? Comme tout le monde? Hein? Tu péchais quand même, c'est rien? Arrête de faire ta sainte nitouche là, Marie la chrétienne, Jean-Pierre l'enfant de Dieu là, enjoy ta vie un peu là, oh! Un peu de pomme comme tout le monde là. Ce qui t'énerve. C'est que l'autre ne pêche pas et toi tu sais que tu pêches. Et comme tu ne veux pas te faire prendre, tu veux banaliser ton péché. Et c'est là où David, et c'est très tordu, la victimisation, être au-dessus des règles, va faire que tu vas même être en colère contre l'autre. Tous les valeurs sont inversées. Et David va être en colère contre Uri et David va faire cet acte hallucinant. Il va dire, de toute façon, j'ai fait tout ce que j'ai pu pour qu'il couche avec sa femme. Le gars, il ne veut pas coucher, il n'a qu'à mourir.
Et c'est comme ça que David va envoyer Uriah à la guerre en disant au général, s'il te plaît, tu te débrouilles pour qu'il meure. Bingo, ça va marcher, il est mort. D'ailleurs, pas seulement Curie, tous ceux qui étaient à côté. Donc, ce n'est pas un crime d'une personne. Il a fait tuer beaucoup de soldats pour cacher son adultère. Point. Et on parle d'un homme selon le cœur de Dieu. Ah, vous ne réagissez plus. Et je parle d'une femme selon le cœur de Dieu. Mais t'as pas honte? Mais vous sentez le jugement là? Bon, j'ai oublié de vous dire quelque chose. Il y a pire. Enfin, il y a pire. Il y a une circonstance aggravante. Il a commis un adultère, il ne s'est pas repenti, il a essayé de dissimuler les preuves et il a fait assassiner le mari. Puis après, il a fait rentrer à l'église, tranquille, devant tout le monde, mariage David Bathsheba, tout le monde n'a vu que du feu. Elle avait un petit ventre, un peu rond, mais personne n'a posé de questions. C'est « Oh, quel gentil homme, il prend même l'enfant du riz. » Horrible. Horrible. Tu peux tromper ton monde, mais il y a toujours quelqu'un qui verra. Pardon, il y a souvent deux personnes. Dieu du ciel qui voit tout, et souvent quelqu'un sur la terre qui connaît l'histoire. Et c'est là que ça devient gênant. Quel âge a David ? Au moment où il couche avec Bathsheba. Là, il va falloir faire une étude biblique, les amis. On sait à peu près reconstituer l'âge de David. David, nous dit le texte, avait 37 ans lorsqu'il devient roi à Jérusalem. Ça, c'était bien avant de rencontrer Bathsheba. Parce qu'il était à 30 ans roi d'Hébron, puis 7 ans plus tard roi de Jérusalem. Vous me suivez ? Il n'a pas couché avec Bathsheba la première année de sa royauté, parce qu'il a eu le temps de construire le palais, il a eu le temps de conquérir la Syrie, de conquérir la Jordanie, de conquérir un immense territoire, au point de s'ennuyer. On pense que les conquêtes de David ont duré au minimum 10 ans, probablement plus. Donc c'est quelqu'un qui a plutôt 50 ans, ou vers 50 ans. Ce n'est pas un jeune premier là. Tu vois, toi, t'es encore, tu te penses dans ta tête que le jeune David qui avait 20 ans avec Michal. Non, t'as 50 balais, frangin. Sauf que, quel âge est là, la dame ? Aïe. Quel âge a Bathsheba ? Je sais qu'il y a des femmes ici qui vont changer leur regard sur David à partir d'aujourd'hui. Elles vont avoir beaucoup plus de mal à lire l'histoire de David. Quel âge a Bathsheba ? Oui, elle est jeune, très jeune. Et là, ça... Ah, il a déjà 7 femmes. Et c'est un homme de 50 balais qui regarde une jeune femme qui a... Comment on fait pour trouver ? Eh bien, on lit les détails du texte. Bathsheba, c'est la fille de qui ? Éliam. Et Éliam, c'est qui ? Eh bien, Éliam, nous dit 2 Samuel 23, c'est la fille, Éliam, pardon, le père de Bathsheba, c'est le fils de Ahitophel. Je vous ai perdu avec les prénoms, mais accrochez-vous. Qui est Ahitophel ? C'est un des meilleurs amis de David. Il y en a qui commencent à faire des calculs. C'est-à-dire que le grand-père de Bathsheba est un des meilleurs potes de David. Probablement à peine un peu plus vieux que David. Mais ils ont été ensemble dans la caverne d'Adoulam. Ils ont fait tout le travail ensemble. Ahitophel connaît David par cœur. Il a assisté à tous ses mariages. Il a assisté à sa royauté. Il a assisté à tous ses combats. Ahitophel a toujours suivi David. Mais là, ça ne passe pas. Parce que David vient de coucher avec sa petite fille et a fait assassiner son mari. Et pour Ahitophel, à partir de ce jour-là, il y a quelque chose qui est complètement brisé. Ahitophel va avoir sa vengeance. Il ne va rien dire, parce que ça se mange froid. Mais Ahitophel, quelques années plus tard, lorsqu'un certain Absalom va se lever pour faire un putsch contre son père, vous savez quel est le conseil que Ahitophel va donner à Absalom ? Il va dire à Absalom, « Ton père vient de perdre la royauté, rentre à Jérusalem, qu'est-ce que tu dois faire ? Salomon ne sait rien. » Et Ahitophel lui dit, « Tu sais ce que tu vas faire ? Tu vas rentrer dans le palais et tu vas coucher avec toutes les femmes de ton père, une à une. » Pourquoi ?
parce qu'il a la haine contre David. Il veut lui faire payer l'histoire de Bathsheba. Comment t'en es arrivé là? T'en es arrivé là parce que tu t'es positionné, petit 3, dans une tour d'ivoire. T'es complètement déconnecté du réel. Je termine cette histoire en vous disant que comment c'est possible que rien n'ait arrêté David? Parce qu'entre le moment où il a regardé, qu'il a enchaîné avec le fait de coucher, qu'il a enchaîné avec le bébé, qu'il a enchaîné avec la tentative de cacher ses fautes, avec l'assassinat, avec le mariage pour régulariser les trucs, n'allez pas trop vite. Ça a pris du temps. C'est un égocentrisme totalement déconnecté du reste du monde. Il y a un moment où je voudrais te dire de la part de Dieu, tu es hors sol. Le péché t'aveugle, mais arrête de dire que c'est ça la cause de tout. Je vais te dire deux choses. Le péché t'aveugle complètement sur la souffrance et la douleur que tu vas provoquer à tes proches. Parce que quelques temps plus tard, Bathsheba va apprendre que son mari est décédé. Dans quel état elle est? Déjà qu'elle culpabilise à mort et elle voit son mari qui meurt. Certains vont dire, ouais, ben c'est bien, ça règle le problème. Non, ça ne règle aucun problème. La maman de Uri, quand elle va apprendre que son fils est mort, le père de Uri, les frères de Uri, le grand-père Ahitophel, ils sont tous détruits. Je voudrais te dire une chose, le monde ne tourne pas autour de toi. Si tu agis mal, tu ne seras pas le seul à pleurer. Tu ne seras pas la seule à pleurer. Tu vas faire pleurer ceux que tu aimes. Je veux dire, le péché, l'arrière-goût du péché, c'est pareil pour tout, c'est vrai pour moi, c'est vrai pour toi, c'est vrai pour tout le monde ici. L'arrière-goût du péché, c'est que tu fais pleurer toi et tout le monde autour, tous ceux que tu aimes. Et deuxième chose, tu vas faire rire ceux qui détestent Dieu. Laissez-moi vous dire quelque chose, j'ai mis des années à comprendre ça. Mais quand quelqu'un qui a l'ADN de Jésus, quand quelqu'un qui, comme toi, porte le nom de Christ, on te dit chrétien, je parle à un homme là, je parle à une femme qui se dit chrétienne. Quand tu dis, j'ai l'ADN de Christ en moi, mais que dans tes actions, tu démontres que tu préfères le péché à l'ADN de Christ, ça fait un décalage. Et ce que va dire le prophète Nathan à David quand il va le confronter, il va lui dire, il va y avoir des conséquences, ton royaume est fragilisé, maintenant il y aura la guerre. Et il va y avoir une autre conséquence, c'est que le bébé qui doit naître va mourir. Pourquoi? Pourquoi il va y avoir tous ces malheurs dans ta vie? Parce que tu as fait blasphémer, nous dit le texte, les ennemis de l'Éternel en commettant cet acte. C'est que, moi j'ai mis du temps, on peut relire ce verset? Parce que tu as fait blasphémer les ennemis de l'Éternel en commettant cet acte. Moi, quand tu es aveuglé par ton péché, tu te crois victime, tu dis bah, c'est justice, tu te mets au-dessus des règles, tu te mets en tour d'ivoire, tu te crois tout puissant, tu vas faire blasphémer les ennemis de l'Éternel. Pourquoi? Parce que lorsqu'un pasteur, un leader de louange, un responsable, une maman qui aime Dieu et qui a été une maman courage, un père, un frère, qui a été super spirituel, fait n'importe quoi, les gens se disent « Hé ! Comment c'est possible ? Lui qui est si proche de Dieu, c'est que Dieu, ça ne marche pas. » Parce que si avec le fait qu'elle était une si bonne sœur que ça jusqu'à présent, elle fait elle-même des dingueries comme ça. C'est la preuve que Dieu n'est pas suffisant pour son bonheur. Parce que sinon, elle ne l'aurait pas fait. Et c'est là où je reviens à ton ADN. David, tu es appelé à être un leader de louange, à être quelqu'un qui le matin au réveil dit « Je louerai l'Éternel !» Le jour, au lieu d'être celui, celle qui remercie Dieu pour ta vie, tu commences à convoiter les choses qui ne sont pas à toi. Tu dis à l'ennemi « Ton camp est le meilleur !» Et tu dis, ah, est-ce que quelqu'un comprend ce que je veux dire? C'est pour ça qu'il y a quand même des conséquences. Lorsque plus tu as des responsabilités avec Dieu, tu seras jugé plus sévèrement. Ça, j'aime pas trop ce texte. Hein.
mais tu es jugé plus sévèrement. Parce que tu fais comme une contre-publicité pour Dieu, mais au sens profond du terme. Pourquoi ? Les gens vont se dire, si il dit, notre Père qui est aux cieux, donne-nous aujourd'hui le pain. Toi-même, tu vas piquer le pain de l'autre, sans attendre le pain de Dieu. Ça veut dire que tu considères que le pain de Dieu n'est pas bon. Hein ? Et voici ce que Nathan va dire à David. David, Dieu t'a aimé lorsque tu étais rien. Tu n'avais pas d'appart, tu n'avais pas de logement, tu n'avais pas d'argent, tu n'avais même pas les bourses. Tu n'avais pas la carte d'identité, tu étais un vagabond, tu étais sur le trottoir. Et Dieu, il t'a tout donné. Il t'a donné un endroit dans lequel tu as été aimé. Aujourd'hui, tu es bien, tu es posé. Et au moment où tu dois célébrer Dieu, tu vas prendre quelque chose qui n'est pas à toi. Tu fais rire les ennemis de l'Éternel. Tu fais blasphémer ceux qui, depuis le début, pensent que l'Éternel n'est pas quelqu'un qui prend soin de ses enfants. Ah. Même Nathan va dire, de la part de Dieu, si cela avait été trop peu, si tu avais considéré que je ne t'avais pas assez béni, Dieu dit, j'aurais été d'accord d'en rajouter. Tu sais que Dieu t'aime tellement qu'il veut rajouter des bénédictions dans ta vie. Qu'est-ce que tu vas aller piquer celle des autres là? Qu'est-ce que tu vas aller piquer celle que tu vois sur TikTok? Pourquoi tu vas aller regarder ce collègue qui est déjà marié avec ta collègue là? Pourquoi tu vas chercher cette femme qui n'est pas ta femme? C'est une actrice, arrête tes bêtises là. La convoitise, tu crois que c'est une pulsion de vie? Ça te conduit à la mort. Il va falloir que tu apprennes à retarder tes besoins là. De tout de suite, je me suis rendu compte qu'en vieillissant, des fois, on devient capricieux. On devient impatient. Il n'y a pas que les jeunes qui sont impatients. Seigneur, j'en ai marre, ma vie, elle est plus fin. Puis les autres, il se passe des choses dans leur vie. Moi, voilà, j'en ai marre, mais trop au boulot, dodo. J'en reviens un peu de fun dans ma vie. Je vais mettre un peu de piment. Si seulement c'était du piment. Mange du piment, si tu veux. Il n'y a que ton estomac qui va pleurer. Mais le péché, tu finiras à genoux. Troisième et dernière partie, David à genoux. David à genoux. Nathan, le prophète, n'était pas là, ne sait rien, mais Dieu lui a tout révélé. Et Nathan regarde David comme moi je te regarde aujourd'hui. Il te regarde avec à la fois une justice totale et une sanction directe. Tu es cette personne. C'est toi qui es cette personne. Tu avais l'ADN de Dieu en toi, mais ce que tu as fait est non conforme. Ce que tu as fait a fait pleurer les gens que tu aimes. Ce que tu as fait a fait rire les ennemis de l'Éternel. Oh, et David dit, j'ai péché contre l'Éternel. Tu sais, ce qui m'énerve dans cette histoire, c'est que tu as eu 8 mois pour demander pardon. Et tu attends d'être pris la main dans le sac pour demander pardon. Oh, plus tu tardes à demander pardon, écoute bien ça, plus les conséquences seront ineffaçables. Plus, est-ce que quelqu'un entend? Si quelqu'un est dans le péché aujourd'hui, je voudrais te dire, plus tu tardes à régler, plus l'addition est salée. Et Nathan va dire à David, tu demandes sincèrement pardon, l'Éternel pardonne ton péché. Tu ne mourras pas. Il va éviter. Vous savez que David était en train d'aller en enfer. Hein? Dieu dit, ok, je te sauve ta vie spirituelle. Par contre, est-ce que quelqu'un entend? Toi, tu crois que parce que Dieu dit, je te pardonne, ça enlève toutes les conséquences. Non, ça ne va pas enlever toutes les conséquences. Nathan regarde David et dit, j'ai une mauvaise nouvelle David, le bébé là, il va mourir. Et David dit, ah non mais pas le bébé, moi. Et c'est là où David va tomber sur ses genoux, dit le texte. David va se mettre à genoux et il va commencer à supplier Dieu de sauver l'enfant. Il entend Bathsheba qui pleure, l'enfant qui a la fièvre dans la pièce à côté. Et David dit, plus personne me dérange. Ma place était dans la louange et je suis allé sur le toit. Ma place était sur genoux et au lieu d'être sur mes genoux, j'étais debout. J'aurais mieux fait d'être à genoux. Et David se met à genoux. Il est dit dans le texte que pendant 6 jours, il ne mange plus, il ne se lave plus, il ferme tout. Il est en mode, oh Dieu, sauve l'enfant.
Peut-être il y a quelqu'un qui est en train de dire, je veux mettre toute mon énergie pour que Dieu efface les conséquences. Un jour, l'enfant n'est pas guéri. Deux jours, l'enfant n'est pas guéri. Les conseillers de David n'osent même plus lui parler tellement ils ont peur. Ils voient que la situation évolue mal et David ne se donne aucun repos. Et pendant ces moments-là, il va même avoir le temps de faire ce qu'il était appelé à faire depuis le début. Il va écrire un psaume, il va écrire une louange à Dieu et il va dire ceci, « Oh Dieu, fais-moi grâce conformément à ta bonté. Sauve cet enfant. Conformément à ta grande compassion, efface mes transgressions. » Est-ce que quelqu'un a envie juste de faire cette prière? Lave-moi de ma faute et purifie-moi de mon péché. Je reconnais mes transgressions. Au verset 9, il va dire purifie-moi avec l'hysope. L'hysope, c'était quelque chose qui permettait de laver les vêtements comme de la lessive. Il dit, c'est comme si aujourd'hui on dirait, Seigneur, je suis dans le tambour de la machine à laver. Mais lave-moi, Dieu. J'ai tellement pas respecté l'ADN de Dieu en moi. J'ai honte de qui j'ai été. Est-ce qu'on peut juste lire le verset 10 ? Fais-moi entendre des chants d'allégresse et de joie. C'est le péché. C'est quelques secondes de bonheur. Et après, il n'y a plus de musique dans ta vie. Il dit, et les os que tu as brisés se réjouiront. Une autre version dit, et les os que tu as brisés se remettront à danser. Dieu aimait lorsque tu dansais, David, devant l'arche. Lorsque tu rentrais à Jérusalem en disant, la présence de Dieu est la priorité dans ma vie. Détourne ton regard de mes péchés, efface toutes mes fautes. Ô Dieu, crée en moi un cœur pur. Viens me redonner un esprit bien disposé. Ne me rejette pas loin de toi, ne me retire pas ton Esprit Saint. Rends-moi la joie de ton salut et qu'un esprit de bonne volonté me soutienne parce que moi-même, je n'arriverai pas. Est-ce que quelqu'un va fermer les yeux? Dans quelques instants, je vais vous retrouver, mais ferme les yeux maintenant. On fait juste une pause pour que tu puisses dire, Seigneur, purifie mon cœur. Je ne veux rien cacher devant toi en cet instant. Quelqu'un juste dans ce lieu ou toi devant ton écran. Ferme tes yeux et dis, Seigneur, purifie mon cœur. Seigneur, alléluia. Est-ce que quelqu'un fait cette prière en cet instant? Est-ce que quelqu'un fait cette prière en cet instant? Dieu t'entend. Dieu te voit. Dieu connaît tout de toi. David veut croire que l'enfant vivra, mais au bout de quelques temps, il se rend compte en regardant juste la tête de ses gardes. Il se dit, oh, c'est pas bon. C'est le septième jour, l'enfant est mort. Et les gardes n'osent pas le dire à David, parce qu'ils l'ont vu tellement effondré, ils l'ont entendu crier sa repentance. Ils l'ont entendu crier sa repentance. Ils l'ont entendu pleurer dans la chambre. Ils se disent, quand l'enfant était mort, était vivant, il était dans un état terrible. Si on lui dit qu'il est mort, il va faire des bêtises. Puis il voit les gardes et il leur dit, l'enfant est mort. Est-ce que l'enfant est mort? Et il y a un garde courageux qui dit, oui, l'enfant est mort. Et à ce moment-là, David se relève, nous dit le texte, et dit, amenez-moi de quoi me laver. Maintenant qu'il est mort, je veux manger. Il ne comprend pas. Il dit, puis-je le faire revenir? Un jour, c'est moi qui irai retrouver cet enfant, mais lui ne reviendra pas vers moi. Il y a quelque chose qui change après le péché. Mais il y a aussi quelque chose qui change après ta repentance. Tu sais ce qui change après ta repentance? C'est que tu es moins égoïste. Après ta repentance, quand tu sais combien c'est le châtiment qui devait tomber sur toi, Dieu l'a enlevé,
mais il n'a pas enlevé toutes les conséquences. Et bien du coup, tu essayes de faire tout ce que tu peux pour mieux aimer les autres. Et il entend le bruit d'une femme qui pleure à côté. Cette femme, c'est Bathsheba parce qu'elle a perdu son fils. Et David va enfin être un gentleman. Il va enfin aimer Bathsheba vraiment et non pas juste la désirer. Il va passer du temps avec elle. Ils vont consoler tous les deux de la perte de l'enfant. Et il nous est dit que même Bathsheba va retomber enceinte. Et là, David, il doit avoir super peur. Super peur. Parce que quand l'enfant va naître, la première chose que David va faire, il va dire, le petit garçon là, on le présente direct à l'Éternel. Et il va amener le petit garçon au prophète Nathan, le même prophète qui lui avait annoncé la mort de celui d'avant. Hein. Est-ce que quelqu'un peut me dire quel est le nom de l'enfant ? Salomon. Cet enfant,

Ça veut dire, ils vont appeler l'enfant aimé de Dieu, ami de Dieu, selon le cœur de Dieu. Et c'était ce que Dieu avait dit de David avant. Je voudrais te dire une chose, c'est qu'après la repentance, Dieu n'est pas un Dieu injuste. Il est capable de te redonner l'autorité que tu avais avant. Je ne sais pas pourquoi. Moi, si j'étais Dieu, je n'aurais pas redonné. Mais Dieu va redonner à David. C'est là une différence entre Dieu et les hommes. Les hommes, ils vont te faire payer. Ils effacent pas. Mais quand Dieu a dit « j'efface », il efface. Et cet enfant, Yedidia, aimé de Dieu, selon le cœur de Dieu, va devenir plus tard le grand roi Salomon. Oh, j'ai une question. Quand Nathan a dit, cet enfant sera l'ami de Dieu. Cet enfant sera aimé de Dieu. C'est aussi pour dire à David, à partir de maintenant dans ta vie, tu choisis de dire que l'amour de Dieu est plus important que l'amour du péché. Cet enfant, je lui donne prophétiquement le nom d'aimé de Dieu. Je crois que Dieu veut te redonner un nom là, en disant que ton nom soit ami de Dieu. Est-ce que l'amitié de Dieu est le plus important pour toi? Si c'est le cas de quelqu'un, lève-toi maintenant. Tu dis, Dieu, j'ai fait des graves fautes et erreurs péchés dans ma vie. Mais aujourd'hui, je prends ma décision et je voudrais te redire comme au premier jour. J'ai vieilli depuis, hein? Mon baptême ne date pas d'hier. Hein? Mais je voudrais te redire aujourd'hui, je suis là pour te dire que je veux être près de toi. Il y a un chant qui dit « Attire-moi à toi ». Je veux tout abandonner pour restaurer quoi? Notre amitié, notre Yedidia, notre amour de Dieu. Est-ce qu'on peut le prendre ensemble? Est-ce que tu réalises combien Dieu t'aime? Mais tellement fort. Il a même pas rejeté David. Et il a écrit dans le livre des Actes des Apôtres, j'ai choisi, tu peux mettre ton prénom, un homme selon le cœur de Dieu, une femme selon le cœur. Oh. Ah, normalement, ça doit vous rendre humble. Ça doit te rendre humble, parce que lorsque tu sais tout ce que Dieu t'a pardonné, tu dois être un peu moins dans le jugement vis-à-vis des autres et de leurs péchés. Il y en a qui disent l'église MLK est une église qui prêche trop la grâce. Non. L'église MLK, c'est une église dans laquelle on redit qu'on s'est tous cru des héros, des champions, des donneurs de leçons. Mais la vie nous a appris que sans la grâce, on est tous des tocards. Quelles que soient nos années de spiritualité, si Dieu n'est pas le Dieu qui pardonne, on est tous éliminés de la royauté. Je pense à David quand il a dû arriver au ciel. Et quelques années après, il y a le prophète Esaïe qui dit « Qui enverrai-je de la part de Dieu? Qui marchera pour nous ?» David, c'est trop tard, tu ne peux plus marcher. Et puis Jésus va se proposer quand même. Et là, quand ils ont dû choisir dans quelle famille on va envoyer Jésus, qui va prendre l'ADN de Jésus? Et imaginez le choc de David quand il a appris ou il va apprendre que Jésus est venu comme descendant de la famille de lui et de Bathsheba. Tu te dis, mais c'est pas possible. Il n'y avait pas un homme et une femme qui auraient été un peu plus dignes. Non, Dieu a dit, je ne change pas. Quand j'ai dit que la grâce de Dieu, elle est pour toujours, elle est pour toujours. La grâce de Dieu sur ta vie, elle est folle. Elle est folle. Elle est folle. Mais par contre, ce que Dieu déteste, c'est quelqu'un qui a été au bénéfice de la grâce et qui ne l'applique pas aux autres. Moi, j'ai vu une vidéo cette semaine d'une jeune fille qui disait qu'elle avait tout bien fait, qu'elle s'attendait à avoir un mariage parfait, jamais couché avant le mariage, patati patata, tout parfait, de la bonne chrétienne, sainte chrétienne. Son mariage a explosé. Elle a tout perdu. Elle dit, vous savez ce que ça m'a appris? Ça m'a appris d'arrêter de donner des leçons à tout le monde. C'est quand tu connais un vrai échec derrière, tu ne parles plus pareil. Hein. Tu ne parles plus pareil. Tu sais à qui tu dis merci? Tu dis merci Jésus. L'ADN de Jésus. Est-ce qu'on peut terminer? On va juste reprendre merci Jésus.
Si quelqu'un, c'est le grand jour du pardon.

0: dans ta vie, mais c'est un jour de décision. Merci Jésus. Tu étais appelé à la louange. On peut reprendre ensemble. Merci Jésus, comme un temps d'adoration pour terminer. Tu as bien fait de regarder ce message. Tu as bien fait d'être là aujourd'hui. Est-ce que tu peux juste prendre place? On va se quitter dans quelques instants. Tous ces messages qui parlent de la grâce, ça me parle tellement parce que c'est marrant, pourtant, je n'ai jamais fait de dinguerie dans ce domaine-là. Mais je me dis, si je n'avais pas eu la protection divine, j'aurais été le pire des tordus. Je sais très bien ce que j'aurais été sans la grâce de Dieu. Donc je suis un inconditionnel de la grâce de Dieu. Un inconditionnel. Est-ce qu'on peut être excessif dans la grâce? Non, parce que quand tu passes par la repentance, il n'y a pas de hauteur ni de largeur à l'amour de Dieu. Ni la mort, ni la vie. Ni les choses d'en haut, ni les choses d'en bas. Ni aucune créature, aucun démon ou aucun ange. Rien ne peut te séparer de l'amour de Dieu. Il y en a, vous êtes des récidivistes, mais Dieu vous aide encore. Aïe, aïe, aïe. Même les récidivistes, Seigneur, 7 fois 60. Oh, ça fait beaucoup quand même. Quelle grâce de Dieu. Si quelqu'un a besoin de prière, tu peux écrire à prière@eglisemlk.fr. Si tu veux, tu peux venir aussi prier sur le devant. Il y a toujours une équipe qui prie avec toi. Tu peux te connecter aussi tous les mercredis soirs. Il y a mercredi, c'est prière et c'est un temps avec puissance 7, c'est de qualité. La vie, c'est un long voyage. Hein. La sanctification, l'ADN de Dieu en nous, toute cette série-là, ah, c'est un chemin. Hein. C'est un chemin. Je voudrais juste vous dire que dans ce chemin, il y a un petit conseil que je peux vous donner, je vous quitte. Mais si David, au lieu d'être sur le toit de la terrasse, a glandouillé ce soir-là, et c'est vrai que des fois on a besoin de repos dans notre vie, mais des fois il vaut mieux que tu sois en train de servir tes frères et sœurs parce que ça te t'es moins en situation de péché. Je ne vais pas vous faire lever la main, mais combien le fait d'avoir un service pour les frères et sœurs, tu aimeras le Seigneur ton Dieu et ton prochain comme toi-même, vous a protégé de grosses bêtises. Ça n'enlève pas tout, hein. Mais plus tu passes du temps dans la présence de Dieu et à servir tes frères, moins tu passes de temps devant Internet et devant des dingueries. Hein. Plus tu passes de temps avec les enfants de Dieu, moins tu passes de temps avec des gens qui ne pensent pas comme Dieu. Hein. Ça, c'est mathématique. Si tu veux, il y a beaucoup de personnes qui ont répondu au sondage qu'on a fait en début d'année en disant « J'aimerais servir à MLK, mais peut-être je ne sais pas, tu ne sais pas comment. » Viens le premier samedi de mai à MLK. C'est très important. On va faire un forum des services où à 16h, le premier samedi de mai, tu viens et tu peux regarder toutes les possibilités de servir à MLK. Merci pour le temps que tu donnes. Ça bénit des vies. Tu reconstruis. Aide-nous à reconstruire des vies. Il y a une place pour toi dans cette... Tu n'es pas juste un consommateur, il y a de la place pour toi dans cette famille qui est MLK. Vous qui êtes en ligne ou qui êtes en présentiel, une autre façon de semer, de bénir des vies, c'est dire « Seigneur, peut-être, je ne peux pas donner de mon temps, mais je peux donner aussi de mon argent. Et je peux dire, voilà ce que l'Éternel m'a donné comme valeur. Voici, peut-être quelqu'un, c'est un héritage, c'est des choses que Dieu t'a donné, tu as une capacité financière, tu peux dire, voici, ça, je veux que ça serve aussi pour les choses de Dieu. Et je mettrai Dieu en premier dans mes finances. » Et on va, ça s'affiche, vous pouvez aller sur jeveuxdonner.fr, tu peux donner au point finance, tu peux donner aussi en salle, mais... Aimer pas seulement qu'en parole, voilà. Aimer en action, c'est quelque chose d'extraordinaire. Moi, je ne veux pas partir de cette série sur l'ADN de Dieu et notamment sur David qui a été celui qui a fait les premiers pas de danse. C'est vrai, hein? Quand l'Esprit de Dieu agit en moi, je danse comme David. Hein? Vous voulez bien qu'on se quitte en se mettant debout et on puisse dire « Je chanterai de tout cœur ». Non, mais je veux que ça chante dans la salle. Là. Je ne sais pas si toi, devant ton écran, tu peux chanter là. Mais je voudrais qu'il y ait du son là. Où tous ceux qui ont été pardonnés, justifiés, il n'y a plus aucune condamnation sur vous. Alors, célèbre!
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2: Épître de Jacques, chapitre 1er. Jacques, serviteur de Dieu et du Seigneur Jésus-Christ, aux 12 tribus qui sont dans la dispersion, salut. Mes frères, regardez comme un sujet de joie complète les diverses épreuves auxquelles vous pouvez être exposés, sachant que l'épreuve de votre foi produit la patience. Mais il faut que la patience accomplisse parfaitement son œuvre, afin que vous soyez parfaits et accomplis sans faillir de rien. Si quelqu'un de vous manque de sagesse, qu'il la demande à Dieu, qui donne à tous, simplement et sans reproche, et elle lui sera donnée. Mais qu'il la demande avec foi, sans douter. Car celui qui doute est semblable au flot de la mer, agité par le vent et poussé de côté et d'autre. Qu'un tel homme ne s'imagine pas qu'il recevra quelque chose du Seigneur. C'est un homme irrésolu, inconstant dans toutes ses voies. Que le frère de condition humble se glorifie de son élévation. Que le riche, au contraire, se glorifie de son humiliation, car il passera comme la fleur de l'herbe. Le soleil s'est levé avec sa chaleur ardente, il a desséché l'herbe, sa fleur est tombée et la beauté de son aspect a disparu. Ainsi, le riche se flétrira dans ses entreprises. Heureux l'homme qui supporte patiemment la tentation, car après avoir été éprouvé, il recevra la couronne de vie que le Seigneur a promise à ceux qui l'aiment. Que personne, lorsqu'il est tenté, ne dise « C'est Dieu qui me tente ». Car Dieu ne peut être tenté par le mal, et il ne tente lui-même personne. Mais chacun est tenté quand il est attiré et amorcé par sa propre convoitise. Puis la convoitise, lorsqu'elle a conçu, enfante le péché, et le péché étant consommé, produit la mort. Ne vous y trompez pas, mes frères bien-aimés. Toute grâce excellente et tout don parfait descendent d'en haut, du Père des Lumières, chez lequel il n'y a ni changement, ni ombre de variation. Il nous a engendrés selon sa volonté, par la parole de vérité, afin que nous soyons en quelque sorte les prémices de ses créatures. Sachez-le, mes frères bien-aimés, ainsi, que tout homme soit prompt à écouter, lent à parler, lent à se mettre en colère, car la colère de l'homme n'accomplit pas la justice de Dieu. C'est pourquoi, rejetant toute souillure et tout excès de malice, recevez avec douceur la parole qui a été plantée en vous et qui peut sauver vos âmes. Mettez en pratique la parole et ne vous bornez pas à l'écouter en vous trompant vous-même par de faux raisonnements. Car si quelqu'un écoute la parole et ne la met pas en pratique, il est semblable à un homme qui regarde dans un miroir son visage naturel et qui, après s'être regardé, s'en va et oublie aussitôt qui il était. Mais celui qui aura plongé les regards dans la loi parfaite, la loi de la liberté, et qui aura persévéré, n'étant pas un auditeur oublieux, mais se mettant à l'œuvre, celui-là sera heureux dans son activité. Si quelqu'un croit être religieux, sans tenir sa langue en bride, mais en trompant son cœur, la religion de cet homme est vaine. La religion pure et sans tache, devant Dieu notre Père, consiste à visiter les orphelins et les veuves dans leur affliction et à se préserver des souillures du monde.
3: Bonjour, Gérald Darmanin a réuni ce matin à la chancellerie les procureurs généraux pour leur demander une revue des plaintes concernant des enfants victimes dans le sillage de l'affaire Liana. Des collectifs féministes et de la protection de l'enfance sont appelés par ailleurs à des rassemblements devant le ministère de la Justice et les tribunaux ce soir. Patrick Bruel, placé en garde à vue dans le cadre des plaintes pour violences sexuelles déposées à son encontre, le chanteur de 67 ans est entendu dans les locaux du 1er district de la police judiciaire à Paris, chargé des investigations. Un espoir pour les malades atteints de sclérose en plaques, une maladie invalidante du système nerveux qui touche environ 150 000 personnes en France. Un traitement contre la forme progressive de cette maladie vient de recevoir en avril une autorisation de mise sur le marché de l'Agence européenne du médicament. C'est la première étape avant une décision finale de la Commission. Les bourses mondiales évoluent dans le rouge ce lundi, plombées par une nouvelle hausse du pétrole causée par un regain de tension au Moyen-Orient et en plus des ventes massives dans le secteur lié à l'IA après leur flambée des dernières semaines. semaine. Dans les premiers échanges, Paris cédait ce matin 0,86%. Les hostilités reprennent entre Israël et l'Iran. Plusieurs salves de missiles ont été tirées par Téhéran, visant notamment des bases aériennes. L'armée israélienne a répliqué en ciblant un site pétrolier iranien. Après 100 jours de guerre et 2 mois après l'entrée en vigueur d'un cessez-le-feu déjà très fragilisé, la région menace donc de s'embraser une nouvelle fois malgré les appels du président américain Donald Trump à la retenue, à des appels adressés à Israël. C'est la fin de ce flash, une très bonne journée à notre écoute. Bonjour tennis, après 4 finales perdues, Alexander Zverev a donc finalement remporté Roland-Garros en battant Flavio Cobolli hier en 5 manches, 6-1, 4-6, 6-4, 6-7, 6-1. L'Allemand de 29 ans a alterné le bon et le moins bon, mais a réussi à tirer néanmoins son épingle du jeu face au jeune Italien. Avec ce premier succès porte d'Auteuil, l'actuel 3e mondial devient le 3e Allemand seulement après Boris Becker, titré à 6 reprises. Et Michael Stich, sacré à Wimbledon en 1991, a avoir remporté au moins un titre du Grand Chelem. C'est une première pour une équipe féminine française de handball. Metz a remporté hier la Ligue des Champions. Les Messines ont réalisé l'exploit face au club hongrois de Győr, référent sur la scène européenne et double tenant du titre en s'imposant 31-29 à Budapest. Athlétisme, la star du saut à la perche, le Suédois Mondo Duplantis a été battu hier à domicile lors du meeting de la Ligue de Diamants à Stockholm. Duplantis, dont la dernière défaite remontait à juillet 2023 à Monaco, s'est arrêté à 5,80 m. Il a échoué à franchir 6 mètres. Il a été devancé par l'Australien Curtis Marshall. Cyclisme, le Tour d'Italie féminin a rendu son verdict hier. C'est la néerlandaise Demi Vollering qui court dans l'équipe française FDJ Suez qui a remporté ce Giro d'Âme 2026. Elle a renversé la vapeur dans la dernière étape. Kimi Antonelli sur Mercedes s'est imposé hier sur le Grand Prix de Monaco. Le prodige italien a tiré le meilleur parti de sa pole position acquis samedi dans les rues de la ville et s'est montré solide pour aller décrocher une 5e victoire cette saison et en carrière. Le reste du podium est complété par la Ferrari Lewis Hamilton et la Red Bull d'Isaac Hadjar qui décroche son premier podium sous les couleurs de l'écurie autrichienne. C'est la fin de ce flash sport, une très bonne journée à toutes et à tous.
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6: Alors, comment nous humilions-nous? En remettant nos soucis à Dieu et en croyant que, peu importe ce que quelqu'un nous fait, qu'il nous maltraite ou qu'il n'agisse pas comme il faut, Dieu prend soin de nous et il s'en occupera.
7: Je fais ce que je fais parce que j'ai vu la puissance de Dieu transformer ma vie. Et il fera de même pour vous. L'humilité est nécessaire pour vivre en paix. C'est probablement la plus difficile des vertus chrétiennes à acquérir et à conserver. L'orgueil a causé la chute de Satan. Et il essaye de nous faire trébucher avec la même chose. L'humilité signifie être modeste, mais pas dans le sens négatif que nous lui donnons. Elle signifie rester sous la main puissante de Dieu, attendre qu'il agisse au lieu d'essayer de faire les choses soi-même. Laissez-moi vous poser une question. Qui dans votre vie essayez-vous de changer en ce moment? Oui, de petits murmures. Votre mari, votre femme, l'un de vos enfants, votre mère, votre père, votre voisin, vous ne pouvez pas changer les gens. Vous pouvez prier pour eux, mais seul Dieu peut agir dans leur cœur. Lorsque vous commencez à prier pour quelqu'un, à prier sincèrement pour lui, tout d'abord, ne demandez jamais à Dieu de changer quelqu'un d'autre sans lui demander d'abord de vous changer. Ne commencez pas votre prière dans un esprit d'orgueil. Dieu, change-le, change-le, change-le, change-le. Je me souviens quand je priais pour que Dave change. J'étais déterminée, je priais fort. « Dieu, tu dois changer, Dave. Je ne peux plus supporter ça. Dieu, tu dois changer, Dave. » Et Dieu m'a dit, Dave n'est pas le problème. Mais alors, qui est le problème? Il n'y a que lui et moi. Et Dieu m'a ouvert les yeux et m'a montré ce que c'était que de vivre avec moi. Et j'ai pleuré pendant 3 jours. Alors, ceux qui jettent toute la responsabilité sur les autres, vous devriez peut-être prendre 1 heure ou 2 pour vous regarder vous-même. Peut-être, juste peut-être, peut-être pas. C'est facile de jeter la responsabilité sur les autres. Tout est de ta faute, de ta faute. Je n'aurais pas agi comme ça si tu n'avais pas fait ça. Chacun d'entre nous est responsable de son propre comportement, peu importe comment les autres agissent. Amen. Et j'ajoute, arrêtez de donner à quelqu'un d'autre la responsabilité de votre joie. Allez, tu ne m'as pas rendue heureuse. C'est l'humilité de la pensée, et j'adore ça. Ne pas se sous-estimer, mais penser moins à soi-même. Je le répète. L'humilité, c'est l'humilité de la pensée. Donc, vous ne vous donnez pas plus d'importance que vous ne le devriez. Vous ne pensez pas être meilleur que les autres. En fait, cela veut dire que vous ne pensez tout simplement pas beaucoup à vous-même. Parce que vous êtes occupé à penser à ce que vous pourriez faire pour quelqu'un d'autre. Si vous voulez être tellement heureux qu'il vous est difficile de contenir cette joie, demandez simplement à Dieu d'agir en vous pour vous aider à surmonter votre égoïsme. Ce ne sera pas facile. Ce sera le projet de toute une vie. Mais aucun d'entre nous ne peut être égoïste et heureux à la fois. Je pensais, oh, c'est toi le problème, c'est toi le problème, c'est toi le problème. J'ai même pensé que Dieu était le problème et que le diable était le problème. Nous aimons tout lui reprocher. Mais j'étais le problème. Ça ne veut pas dire que tout le monde fait tout correctement. Mais le diable adore quand il peut nous faire regarder les autres et ce qui ne va pas en eux. Car alors, nous ne prêtons pas attention à ce que Dieu essaye de faire en nous ou de nous dire. Et ainsi, rien ne change jamais. Donc, ce n'est pas de vous abaisser dans votre estime, mais de penser moins à vous-même. Mon Dieu, n'en avez-vous jamais assez de moi, moi, moi? Si je suis tout ce que j'ai dans ma vie, c'est une vie si pitoyable. Jésus s'est humilié. Savez-vous que lorsqu'il a lavé les pieds de ses disciples, il n'y avait pas de tâche plus méniale? Le plus servile des serviteurs de la maison avait pour tâche de laver les pieds. Ainsi, dans Jean 13, lorsque nous voyons cette belle histoire où il a retiré son vêtement, a revêtu un linge de serviteur, a pris un bassin d'eau et une serviette, s'est agenouillé et a lavé les pieds de ses disciples, vous arrivez au verset 17 qui dit « Si vous savez cela, vous êtes heureux pourvu que vous le mettiez en pratique. » Cela ne signifie pas que nous devons prendre une bassine d'eau et aller laver les pieds de tout le monde. Il parle d'avoir une attitude de serviteur. Une attitude qui consiste à dire « Que puis-je faire pour toi? Comment puis-je t'aider? Combien d'entre vous sont mariés ?» D'accord. Que se serait-il passé si, lorsque vous vous êtes marié, votre objectif avait été de voir à quel point vous pourriez rendre l'autre personne heureuse. Allez-y, riez autant que vous voulez. Mais vous voyez, nous attendons des autres qu'ils nous rendent heureux. N'est-ce pas? Nous attendons. Tu ne m'as pas rendu heureux. Et donc, la première pensée qui me viendrait à l'esprit serait, si je ne prends pas soin de moi, qui le fera? Eh bien, Dieu. Du moins, c'est ce qu'il dit. Mais pour en faire l'expérience, il faut attendre un peu. Et rien ne changera pendant un certain temps et le diable vous dira « ça ne marche pas ». Tu ferais mieux de t'en occuper toi-même et tu ferais mieux de leur dire qu'ils ne vont pas te traiter comme ça. Si tu penses que tu vas me marcher dessus, tu te trompes. Parce que je suis bien trop importante pour que tu me traites comme ça. Allez, j'ai de la famille là-bas. Et je ne peux prêcher ça que parce que je l'ai vécu et je le vis encore. J'ai traversé toutes ces épreuves. Parce que quand on grandit comme moi, on finit par penser que si je ne prends pas soin de moi, personne ne le fera. Je ne faisais confiance à personne, surtout pas aux hommes. Puis on se marie. Et si on se met à prendre la Bible au sérieux et on tombe sur ces passages qui disent « une femme doit s'adapter à son mari ». Oh, je ressens encore la douleur que j'ai éprouvée la première fois que j'ai lu ça. Je ne savais même pas comment épeler « s'adapter ». Et je voulais que tout le monde s'adapte à moi. Allez. C'est tellement douloureux de renoncer à ça et de faire confiance à Dieu pour prendre soin de vous. Et c'est ce que je vous demande de faire ce soir. Arrêtez de vous disputer, de vous battre, d'être en colère contre les gens et de vous disputer avec eux. Et faites confiance à Dieu pour prendre soin de vous. Quand vous avez l'impression que quelqu'un vous maltraite, croyez ce que dit la Bible, « Je suis votre défenseur ». La Bible dit même que Dieu nous rendra justice pour le mal que les gens nous font. Mais il ne se contente pas de vous rendre ce qui vous a été pris. Il vous rend le double. Le double. J'appelle ça le double pour vos troubles. Job a traversé une période très difficile et nous pensons comment cet homme a-t-il pu supporter cela? Et il était un homme juste. Les gens bien ne vivent pas toujours dans de bonnes conditions. Paul a dit « Alors que je veux faire le bien, c'est le mal qui est à ma portée. » Et nous savons tous ce que cela fait. « Oh mon Dieu, j'essaie juste de faire ce qui est juste et rien ne marche. » C'est la seule façon que le diable connaît pour vous empêcher de faire ce qui est juste. Il vous fait croire que ça ne marche pas. Vous savez, quand on grandit, c'est bien si vous comprenez. Quand vous faites ce qui est juste, alors que rien de bon ne vous arrive. Allez. Et vous essayez de croire que Dieu prendra soin de vous. Vous attendez, vous attendez, vous attendez, et rien ne se passe. Attendez simplement, parce que si vous pouvez attendre Dieu, oh mon Dieu, je vous le dis, quand Dieu décide d'agir, Je veux dire, vous verrez la faveur et la bénédiction et les portes s'ouvrir. Je veux dire, Dieu fera des choses pour vous qui vous laisseront littéralement bouche bée. Dieu m'a ouvert des portes dans ce monde qui n'ont tout simplement aucun sens. Alors comment nous humilions-nous? En remettant nos soucis à Dieu et en croyant que, peu importe ce que quelqu'un nous fait, qu'il nous maltraite ou qu'il n'agisse pas comme il faut, Dieu prend soin de nous et il s'en occupera. Maintenant, je ne parle pas de laisser quelqu'un vous maltraiter ou vous battre ou ce genre de choses. Ne sortez donc pas mes propos de leur contexte. Il est évident que Dieu ne veut pas que vous laissiez quelqu'un vous battre. Je parle simplement de toutes les choses ordinaires qui se produisent dans la vie de chacun. J'en ai finalement eu assez d'essayer de prendre soin de moi-même. J'ai donc décidé de renoncer à prendre soin de moi et d'organiser une grande fête. Évidemment, j'enseigne qu'il faut prendre soin de soi, mais je ne veux pas dire qu'il faut se soucier de ce que les gens pensent de nous et de toutes ces absurdités. Vous pouvez avoir beaucoup plus de paix dans votre vie si vous cessiez de vous soucier autant de ce que les autres pensent de vous. Que dire de l'humilité de Jésus? Philippiens 2:8, reconnu comme un simple homme, il s'est humilié lui-même en faisant preuve d'obéissance jusqu'à la mort, même la mort, sur la croix. Maintenant, puis-je vous dire clairement qu'il est impossible d'obéir à Dieu sans souffrir? Car lorsque Dieu met dans notre cœur de faire quelque chose que nous ne voulons pas faire, chaque petite parcelle de notre chair hurle. Ainsi, lorsque la Bible parle de souffrance, elle ne parle pas de catastrophes ou d'horribles événements qui ne devraient pas vous arriver. Elle parle de, je veux dire, nous souffrons simplement lorsque nous voulons tellement dire quelque chose que ça nous démange, mais nous savons que le Saint-Esprit nous dit « Chut ». Et votre chair dit Vous me comprenez tous? Ce ne sont pas vraiment les grandes choses qui nous causent tant d'ennuis. Ce sont les petites choses qui se passent à la maison, derrière des portes closes. Il y a un excellent passage dans les Écritures, et je suis encore à la première page de mes notes. Donc, ce sont les pré-notes, celles que j'ai ajoutées. Je vais passer aux dernières écritures que j'allais utiliser. Juste une minute. Parce que c'est tellement bon. Bon. Dans Jacques 3, il parle de la façon dont les querelles ouvre la porte à la rébellion. Verset 14, Jacques 3. Nous commencerons au verset 13. Jacques 3, 13. Amplifié. Lequel parmi vous est sage et intelligent? Qu'il montre par un bon comportement ses œuvres empreintes d'humilité discrète, empreinte de douceur et de sagesse. Mais si vous avez dans votre cœur une jalousie amère et un esprit de rivalité, c'est-à-dire de conflits, de querelles et d'ambitions égoïstes. Ne faites pas les fiers et ne mentez pas contre la vérité. Une telle sagesse ne vient pas d'en haut, elle est plutôt terrestre, démoniaque. Verset 16. Certains d'entre vous se demandent pourquoi vous avez des enfants rebelles. Je vais vous le dire. En effet, là où il y a de la jalousie et un esprit de rivalité, des conflits, maman et papa se disputent, se disent des choses irrespectueuses l'un à l'autre devant les enfants ou au téléphone à quelqu'un d'autre. De querelles et d'ambitions égoïstes, il y a du désordre, agitation, discorde, rébellion et toutes sortes de pratiques mauvaises et viles. Les enfants ne sont pas faits pour vivre dans une maison où leurs parents tic-tic-tic-tic-tic sans cesse. Ils veulent savoir que vous vous aimez. Cela leur donne confiance quand ils savent que vous vous aimez et ça les amène à vous respecter au lieu de se rebeller contre tout ce que vous dites. Bon, je sais que je vous propose un grand dîner ce soir. Mangez autant que vous pouvez et je vous promets qu'il y en aura encore demain. Mais je voudrais passer au verset 18. Et nous allons devoir prendre un peu de temps pour l'étudier. Ils vont l'afficher. Et le fruit de la justice, qui est conforme à la volonté de Dieu en pensée et en acte. Donc Dieu nous donne sa justice lorsque nous recevons Christ. C'est notre cadeau. Mais il faut qu'il y ait une moisson. Dieu veut une moisson de la graine qu'il sème en nous. Il veut que de bons fruits viennent comme résultat de notre obéissance à Dieu, en pensée et en acte, pas seulement lorsque nous nous asseyons sur un banc d'église et nous soulignons notre Bible, mais lorsque nous faisons ce que la Bible nous dit de faire. Et le fruit de la justice, qui est conforme à la volonté de Dieu en pensée et en acte, est le fruit de la graine, écoutez bien, semée dans la paix par ceux qui travaillent à la paix en eux-mêmes et avec les autres. À présent, vous n'avez probablement aucune idée de ce que cela signifie. Je vais donc vous l'expliquer. Si vous venez à l'église ou à cette conférence, quand nous avons commencé, et je ne savais pas encore ce que je vous dirais ce soir, je me souviens que le diable semait des troubles tous les dimanches matin. Nous perdions les clés de la voiture, les enfants ne trouvaient pas leurs chaussures, etc. Le diable faisait en sorte que nous soyons tous contrariés lorsque nous partions. Et il fait tout ça parce que même si vous allez à l'église, il ne veut pas que vous y arriviez et que vous y trouviez la paix. Parce que si vous n'avez pas la paix, vous ne tirerez rien de ce que vous entendez. Il dit donc que la graine de la parole doit être semée dans un cœur en paix par quelqu'un qui œuvre pour la paix et fait la paix. Je dois donc venir ici en paix et vous devez venir ici en paix. Et peu importe combien nous nous sourions et nous disons « Loué soit le Seigneur », c'est l'état du cœur qui compte. Je me souviens être debout au premier rang et chanter les chants sur l'écran, c'est facile, les paroles sont là, elles sont en gros caractères. Et debout, à côté de Dave, je chantais, « Je me donne entièrement en pensant, s'il croit que je vais lui préparer à manger aujourd'hui, il se trompe lourdement. » Nous nous disputions tout le long du chemin jusqu'à l'église. La première personne que nous voyons, « Oh !» Dieu soit loué. Comment allez-vous? Oh, très bien, Dieu merci, nous allons bien.
6: S'il pense que je vais lui préparer à manger, il se trompe.
7: Puis nous nous disputions tout le long du retour. Puis nous nous demandions pourquoi nous n'étions pas bénis. Après tout, nous payons la dîme. Je veux dire, je vais à l'église, je lis ma Bible tous les jours et je paye la dîme et je me demandais pourquoi ne suis-je pas béni. Parce que vous avez des conflits. Vous êtes en colère contre 10 personnes. Certains sont en colère avec la personne à côté d'eux. Et je ne vous demanderai pas de lever la main. Je vous donne ma parole que je ne monterai jamais sur l'estrade en colère. Jamais. Peu importe la fierté que je devrais ravaler ou le nombre de personnes auprès de qui je dois m'excuser, je ne le ferai pas. Et si vous prenez le même engagement, celui de ne jamais aller écouter la parole, sans avoir le cœur rempli de paix et sans avoir pardonné à tous ceux contre qui vous avez quelque chose. Satan gagne plus de terrain dans la vie des non-croyants par leur manque de pardon que par tout autre moyen.

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1: De Pierre 1. Adresse et salutations. Simon Pierre, serviteur et apôtre de Jésus-Christ, s'adresse à ceux qui ont reçu une foi précieuse, de même valeur que la nôtre, par la justice de notre Dieu et du Sauveur Jésus-Christ. Que la grâce et la paix vous soient multipliées par la connaissance de Dieu et de Jésus notre Seigneur. L'appel à la croissance spirituelle. Sa divine puissance nous a donné tout ce qui contribue à la vie et à la piété, au moyen de la connaissance de celui qui nous a appelés par sa propre gloire et sa vertu. Par ses dons, il nous a accordé les plus grandes et précieuses promesses, afin que, par elles, vous deveniez participants de la nature divine, en fuyant la corruption qui existe dans le monde par la convoitise. À cause de cela, faites tous vos efforts pour ajouter à votre foi la vertu, à la vertu, la connaissance, à la connaissance, la maîtrise de soi, à la maîtrise de soi, la persévérance, à la persévérance, la piété, à la piété, l'amour fraternel, à l'amour fraternel, la charité. Si ces qualités abondent en vous, elles vous empêcheront d'être oisifs ou stériles dans votre connaissance de notre Seigneur Jésus-Christ. Mais celui en qui ces choses ne se trouvent pas est aveugle. Il ne voit pas de loin et a oublié la purification de ses anciens péchés. C'est pourquoi, frères, appliquez-vous d'autant plus à affermir votre vocation et votre élection. Car en faisant cela, vous ne broncherez jamais. Ainsi, l'entrée dans le royaume éternel de notre Seigneur et Sauveur Jésus-Christ vous sera pleinement accordée. Le rappel des vérités essentielles. Voilà pourquoi je prendrai soin de vous rappeler ces choses, bien que vous les connaissiez et que vous soyez affermis dans la vérité présente. Je considère comme un devoir, aussi longtemps que je suis dans cette tente terrestre, de vous tenir en éveil par ces avertissements, car je sais que je la quitterai bientôt, comme notre Seigneur Jésus-Christ me l'a fait connaître. Mais j'aurai soin qu'après mon départ, vous puissiez toujours vous souvenir de ces enseignements. Le témoignage de la gloire de Christ. Ce n'est pas en suivant des fables habilement inventées que nous vous avons fait connaître la puissance et l'avènement de notre Seigneur Jésus-Christ, mais c'est en ayant vu sa majesté de nos propres yeux. Il a reçu de Dieu le Père honneur et gloire, lorsqu'une voix venue de la gloire magnifique lui a dit « Celui-ci est mon Fils bien-aimé, en qui j'ai mis toute mon affection. » Nous avons entendu cette voix venant du ciel, alors que nous étions avec lui sur la Sainte Montagne. C'est pourquoi nous tenons pour encore plus certaine la parole prophétique et vous faites bien d'y prêter attention, comme à une lampe qui brille dans un lieu obscur, jusqu'à ce que le jour vienne à paraître et que l'étoile du matin se lève dans vos cœurs. Avant tout, sachez que nul ne peut interpréter à sa guise une prophétie de l'Écriture, car ce n'est pas par une volonté humaine qu'une prophétie a jamais été prononcée, mais c'est poussé par le Saint-Esprit que des hommes ont parlé de la part de Dieu.

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La météo pour ce mardi 9 juin, ciel changeant qui domine sur la plus grande partie du pays avec nuages et éclaircies. Un risque d'averse persiste près de la Belgique et en Alsace. Les températures pour ce mardi matin, 10 degrés sur Brest, 11 degrés à Lille et Cherbourg, 12 à Paris, 16 degrés pour Toulouse et Strasbourg, 16 également pour Biarritz et Bordeaux, 19 à Nice et Ajaccio, 19 également pour Marseille et 20 à Perpignan. Et dans l'après-midi, entre 16 et 20 degrés sur la moitié nord, 16 degrés en Bretagne et en Normandie, 17 sur les Hauts-de-France, 18 en Île-de-France, 19 degrés sur le centre-val de Loire, 20 en Bourgogne et sur le Grand Est. Et dans la moitié sud, comptez entre 20 et 29 degrés. Il fera 20 à 21 en Nouvelle-Aquitaine, 21 sur l'Occitanie, 22 en vallée du Rhône, 26 sur la Corse et de 27 à 29 degrés le long de la Méditerranée.

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1: Bonjour et bienvenue sur la radio RFE, je suis Mylène et bienvenue dans mon émission Lumière sur les Écritures. J'espère que vous allez bien, que vous avez passé une bonne semaine et nous allons nous retrouver toute cette semaine en rediffusion sur la radio RFE. Je vous remercie pour votre fidélité. Aujourd'hui, je voulais vous parler d'un message très très simple lié à une expérience que j'ai vécue, enfin pas quelque chose de grandiose, mais quelque chose de très simple qui m'a ramené au fait que certains d'entre nous, nous pouvons facilement nous éloigner de la source, nous éloigner de Dieu. En fait, j'étais en train d'écouter mon casque audio, j'écoutais des vidéos et je me suis éloigné de la source, de mon ordinateur et je suis descendu en bas et tout à coup le son a coupé et le casque s'est déconnecté. Il y a une voix virtuelle qui a dit « déconnecté ». Je pense que vous connaissez ce cas de figure, certains d'entre vous, ça vous est déjà arrivé d'avoir été déconnecté. Ensuite, je suis remonté à l'étage où il y avait mon ordinateur auquel est connectée la base de mon casque et la voix a dit à nouveau « reconnecté ». Et cette situation m'a tout simplement fait penser à nous

et à Dieu. Vous savez, il y a un parallèle spirituel parce que Dieu est vraiment la source et parfois on peut facilement se déconnecter de lui, on peut facilement s'éloigner de lui. Malheureusement, on n'a pas toujours cette voix virtuelle qui va nous dire « tu es déconnecté, tu es reconnecté ». Mais j'aimerais vous parler des quelques signes qui nous montrent que nous sommes déconnectés à Dieu. Peut-être que vous qui m'écoutez, vous m'entendez et sans vous en rendre compte, petit à petit, sans même le vouloir, vous êtes déconnecté à Dieu qui est la source. Vous savez, tant qu'on reste proche de la source, tant qu'on reste proche de Dieu, on entend les choses clairement, on voit clairement. C'est ce qui s'est passé pour ce casque. Tant que j'étais proche de la source, je pouvais entendre sans problème tout ce que j'avais besoin d'entendre au travers de mon casque. Mais dès que je me suis éloignée de la source, tout a été coupé. Et vous savez, quand on s'éloigne de Dieu, le signal faiblit et il se coupe. La différence, lui, Dieu, n'est pas comme un émetteur, un casque, etc. Dieu n'arrête jamais d'émettre. Même si nous nous éloignons de lui, lui, le Seigneur, il est toujours après nous. Vous savez, Malachie 3:6 déclare « Je suis l'Éternel, je ne change pas ». Peut-être que nous avons changé, peut-être que nous nous sommes un petit peu éloignés de la source, nous nous sommes un petit peu éloignés de Dieu, mais sachez que lui, Dieu, ne s'est pas éloigné de nous. Parfois, sans s'en rendre compte, on s'éloigne de Dieu et je vais partager ces points avec vous dans cette émission. Et on pense que c'est Dieu qui s'est éloigné de nous. Parfois, on a l'impression que Dieu ne nous parle pas, que Dieu nous boude, qu'il nous fait la tête, qu'il va donner des révélations à notre voisin, à tel frère, telle sœur. Mais en ce qui nous concerne, Dieu nous tourne le dos. Et dans cette situation, on ne se rend pas compte que c'est nous-mêmes qui malheureusement avons tourné le dos à Dieu. Parfois, ça peut être quelque chose de volontaire. Parfois, ce n'est pas volontaire. C'est juste les circonstances de la vie qui nous ont amenés à nous éloigner de Dieu. Moi, ce que je veux faire dans cette émission, j'aimerais vous alerter sur les signes qui montrent que l'on s'éloigne de la source. Sachez que Dieu est amour, que la Bible dit que Dieu ne rejette personne. Il accueille les gens avec un cœur ouvert. Et si vous vous êtes éloigné de lui, c'est tellement simple de se rapprocher de lui. Nous allons en parler dans les points qui vont suivre. Le premier élément vis-à-vis duquel on peut se rendre compte qu'on commence à se déconnecter de la source, à s'éloigner de Dieu, c'est on se déconnecte complètement de l'Église. C'est-à-dire qu'on espace nos rendez-vous à l'Église, on espace nos rencontres, on ne vient plus trop, on n'a plus envie, on a toujours une excuse, je suis fatigué, je n'ai pas le temps. Et plus le temps avance et moins nous allons à l'Église. Parce que nous savons que s'il y a un endroit où nous allons entendre la voix de Dieu, où nous allons peut-être même être dans le déconfort par rapport à ce que Dieu va nous dire, c'est à l'Église. Et on n'a plus envie d'être dans cet environnement religieux, cet environnement saint, entre guillemets, parce que les gens qui vont à l'Église ne sont pas parfaits. Mais ça reste la maison de Dieu, c'est un lieu saint, c'est un endroit saint parce qu'il a été sanctifié par le sang de Jésus. Et cet endroit, on n'a plus très envie d'y aller. Et ça, peut-être que vous êtes dans cette situation où vous vous dites que finalement l'Église ne vous apporte rien, que l'Église c'est pas si important que ça. Et puis si vous n'y allez pas, vous n'allez manquer à personne. Mais vous savez, l'ennemi il vient souvent sur la pointe des pieds. C'est dans ce genre de situation qu'il commence facilement à nous déconnecter de Dieu. La Bible dit que l'Église est véritablement le lieu où la vérité, c'est la colonne de la vérité, c'est là où la parole de Dieu est véritablement dispensée. Et il est dit dans Hébreux 10:25, n'abandonnons pas notre assemblée. Alors que ce soit une assemblée d'église ou une assemblée de groupe de maison ou une assemblée de frères et sœurs, parce que vous savez, la communion les uns avec les autres, c'est quelque chose d'important. Dieu préfère vous voir en communion avec les enfants de son peuple plutôt que de vous voir en communion avec des gens qui ne le connaissent pas, qui vont vous éloigner facilement de votre source qui est Dieu. Dieu est notre source. Donc l'église est un lieu où normalement tous les croyants se rassemblent pour entendre la voix de Dieu, pour avoir une communion ensemble, pour prier, pour écouter les Écritures, pour... Il y a tellement de bonnes choses pour servir, bien entendu, dans la maison de Dieu. Alors, je ne suis pas en train de dire qu'il faut être à l'église du matin au soir, H24, etc., à toutes les réunions. Je pense qu'on ne doit pas se forcer, on ne fait pas une œuvre religieuse. Mais je crois qu'il nous faut volontairement aller à l'église, vouloir être dans la maison de Dieu. Si pendant un temps, vous n'avez pas été dans la maison de Dieu, ce n'est pas normal que cet aspect ne vous manque pas, que vous vous en sentez bien. Je sais que, par exemple, il y a 6 ans de cela, lorsqu'il y avait le Covid, c'est vrai qu'il y a eu des périodes très très difficiles parce que les églises se sont retrouvées vidées. Du coup, il y a eu beaucoup de choses qui se sont passées en ligne. Mais même en ligne, il y a eu cette communion, il y a eu cette connexion les uns avec les autres, avec une source d'une façon ou d'une autre, avec un pasteur, un responsable. Il y a eu des moments de prière, de louange, des moments de partage. Et donc, ça veut dire que le corps de Christ se rassemble quelque part. Et c'est cette source, c'est cette chose importante que vous ne devez pas
manquer. Donc, l'un des premiers points qui montre que vous vous éloignez de votre source, c'est tout simplement que vous vous déconnectez de l'Église. Parce que l'Église, c'est la colonne de la vérité. Le deuxième point qui va nous montrer qu'on est en train de se déconnecter de Dieu, c'est qu'on n'a plus envie d'entendre la voix de Dieu. Vous savez que Dieu parle plus fort que nous ne voulons entendre. Dieu parle constamment. Mais est-ce que nous, nous écoutons constamment? Vous savez, c'est nous qui abaissons le volume. Ce n'est pas Dieu. Parfois, on a l'impression que Dieu ne nous parle pas. C'est parce que nous ne disposons pas à écouter le Seigneur. Et il y a tellement de paramètres par lesquels on peut se disposer à écouter Dieu. On peut écouter Dieu dans la prière, on peut l'écouter en lisant sa parole, on peut l'écouter par tellement de ressources que l'on retrouve aujourd'hui sur les réseaux sociaux, on peut l'écouter, comme je viens de le dire, en allant à l'église. Mais certains, comme vous êtes en train de vous déconnecter, vous n'avez plus envie. Vous n'êtes plus intéressé, vous n'écoutez plus de messages, vous ne lisez plus votre Bible, vous n'allez plus à l'église, et c'est ce qui fait que vous vous déconnectez. Rappelez-vous cette expérience avec le casque, je me suis éloigné et tout à coup la voix a dit « déconnecté ». Et lorsque vous n'avez plus envie d'entendre la voix de Dieu, vous n'avez plus envie d'entendre la voix du Seigneur, c'est que votre cœur est en train de se déconnecter de Dieu. Et vous savez, parfois, lorsqu'il y a du péché dans notre vie, c'est à ce moment-là qu'on n'a pas envie d'aller vers Dieu. Vous savez, on est comme Adam qui s'est caché dans le jardin. Dieu lui a dit « Où es-tu ?» Adam rencontrait Dieu tous les jours. Il était dans la présence de Dieu. Il n'a jamais eu peur de Dieu. Il n'a jamais fui Dieu ni sa présence. Mais le jour où il a mal agi, le jour où il a désobéi, il a senti la culpabilité et il s'est caché de Dieu. Peut-être qu'il ne savait pas quelle serait la réaction de Dieu parce qu'Adam était pur, il n'avait jamais péché. Et là, c'était la première fois qu'il désobéissait de façon dramatique. Donc peut-être qu'Adam s'attendait à ce que Dieu le réprimande, lui souffle dessus, je ne sais pas. Donc il s'est caché. Mais malheureusement, en se cachant, lorsque vous voyez que Adam s'est caché, mais que Dieu continuait à parler. Donc vous êtes peut-être comme Adam, vous êtes peut-être là, dans cette situation où vous vous cachez, où vous vous éloignez, mais Dieu continue à vous parler. Dieu parle toujours, c'est nous qui nous éloignons de sa voix. Il est dit dans Jean 10, 27, « Mes brebis entendent ma voix ». Si vous voulez entendre la voix de Dieu, il n'en tient qu'à vous. Comme je vous l'ai dit, vous pouvez l'entendre par sa parole. Et parfois même, vous entendez la voix de Dieu au travers d'un père, d'une mère, d'un frère, d'une sœur, d'un verset biblique, d'un poste. Dieu vous parle par toutes les capacités possibles. Vous pouvez même entendre la voix de Dieu par des situations incroyables. Regardez Balak qui a entendu la voix de Dieu au travers d'une ânesse. Dieu n'est pas limité. Il peut vous parler au travers d'un livre, au travers d'une situation, au travers d'une pensée. Mais est-ce que vous voulez entendre la voix de Dieu? Et lorsque vous n'avez plus envie d'entendre la voix de Dieu, c'est un des deuxièmes signes qui montrent que vous êtes en train de vous éloigner de lui et que vous êtes en train de vous déconnecter de la source. N'oubliez jamais que votre force, votre bénédiction, votre guérison, votre bien-être ne viendra d'aucune autre source que Dieu lui-même. Oh, peut-être qu'il y a des sources qui pendant un temps vont vous apporter de bonnes choses, mais pas pour longtemps. Dieu est le seul qui vous donnera véritablement ce dont vous avez besoin parce qu'il est la source. Donc, ne plus avoir envie d'entendre la voix de Dieu, c'est l'un des deuxièmes signes qui montre que vous vous déconnectez de Dieu. Ensuite, le troisième signe, c'est qu'on n'a plus envie de prier. Matthieu 26, 41 déclare « Veillez et priez ». Vous savez, la prière, elle a été remplacée par des milliers d'activités. Bien souvent, on va au travail, on rentre du travail, on fait à manger, on fait les courses, on entre dans une routine, on s'occupe de soi, de sa famille. Et puis, il ne reste plus de temps pour Dieu parce que le matin, on n'a pas eu le temps de prier, on devait être à l'heure au travail et le soir, on est épuisé. Et vous savez, ces activités, cette routine qui prend tout votre temps, qui prend toute votre vie, vous empêche de prier. Et vous savez, la prière, c'est parler à Dieu. C'est vraiment avoir une communication avec Dieu, une relation avec Dieu. S'il y a un endroit où vous allez pouvoir rencontrer Dieu, c'est vraiment dans la prière. Et lorsque vous commencez à vous laisser voler votre temps de prière, c'est que vous êtes en train de vous déconnecter de Dieu et vous serez déconnecté de Dieu. Un chrétien qui ne prie pas est un chrétien vraiment en danger et est-ce qu'il est vraiment chrétien? Maintenant, j'aimerais insister sur le mot prier. Il y a plusieurs façons de prier. Vous savez, il y a des gens qui ne prient pas comme nous. Nous, on va prier en langue, on va s'exprimer, on va s'enfermer dans une pièce, on va citer des versets, on va mettre de la louange. Mais il y a des gens qui prient et ils parlent à Dieu tout simplement dans leur cœur parce que nos pensées, Dieu les entend. Il y a des gens qui prient qui ne vont peut-être pas ouvrir la bouche de façon aussi virulente, de façon aussi forte que nous, mais leur cœur va s'adresser à Dieu. Leur cœur va se tourner vers Dieu. Ça aussi, c'est de la prière. Mais lorsque vous fermez votre cœur, vous fermez votre bouche et que vous ne dites plus rien à Dieu, vous coupez la communication, vous ne parlez plus avec lui, c'est l'un des signes que vous êtes en train de vous déconnecter de Dieu. Et là, vous vous mettez en danger parce que, vous savez, lorsque vous êtes en connexion avec Dieu dans la prière,
sa voix se fait entendre. Mais lorsque vous vous déconnectez de Dieu, de la prière, c'est la voix de l'ennemi que vous entendez. Et toutes les choses négatives qu'il veut faire entrer en vous, le mensonge, le découragement, le manque d'estime de soi, il vous décourage sur vos finances, sur vos conditions physiques, sur votre avenir, toutes ces choses, elles viennent de lui. Et la voix de l'ennemi prendra plus de place dans votre vie. Et vous allez construire votre vie dans une mauvaise directive parce que vous ne serez plus dans cette présence de Dieu. Vous ne serez plus conduit par le Saint-Esprit, mais votre vie va refléter les mauvaises paroles que vous entendez de l'ennemi, les mauvaises pensées que vous allez commencer à avoir. Et donc, vous avez besoin de vous renouveler, de renouveler l'être intérieur. Et pour cela, vous devez être dans la présence de Dieu. Mettez des louanges, louez le Seigneur, mettez de la musique, parlez en langue, mais adressez-vous au ciel. Ne laissez pas l'ennemi voler ce que vous avez de plus précieux. C'est votre communion avec Dieu. Ensuite, quatrièmement, l'un des points qui prouve que vous vous déconnectez de Dieu, ça vient à la suite, c'est que vous ne lisez plus votre Bible. Psaume 119, 5, il est écrit « Ta parole est une lampe à mes pieds ». Si la parole de Dieu est une lampe qui nous conduit dans les ténèbres, comment allez-vous recevoir une réponse à vos questions? Comment allez-vous avancer dans la lumière? Vous savez, le temps, il est facilement volé. Avec les réseaux sociaux, avec la télé, les écrans, le téléphone, il y a tellement de choses qui nous volent notre temps. Parfois, on se dit « Oh, ben, je vais me reposer, je ferai ça plus tard » et puis finalement, le temps a tellement passé qu'on n'a plus le temps pour la parole de Dieu. Cependant, il y a tellement de ressources que Dieu a mis à disposition pour nous. Vous avez la parole de Dieu audio, vous l'avez sur votre téléphone, vous avez tellement de possibilités de vous connecter à la parole de Dieu parce que la Bible dit clairement qu'on renouvelle nos pensées lorsque l'on lit la parole de Dieu. Et si on ne lit plus la parole de Dieu, nos pensées ne sont pas renouvelées. Elles sont foncièrement humaines. Parfois, elles peuvent être inspirées par le diable lui-même, par l'ennemi, par des paroles de découragement, de mensonges, comme je viens de vous le dire. Donc, c'est important de faire rentrer cette parole qui est une lampe, en fait, qui est une lumière. Comment obtenir des directives de la part de Dieu? Comment savoir quelles directives prendre si nous n'écoutons pas, si nous ne lisons pas la parole de Dieu. Vous savez, lorsque vous lisez la parole de Dieu, elle vous lit. Elle répond au désir de votre cœur. Elle répond à ce dont vous avez besoin. Donc, c'est important de nous mettre dans la parole de Dieu. Oh, vous n'êtes pas obligé de lire 7 chapitres par jour, mais vous pouvez commencer par un chapitre et méditer sur ce chapitre et faire une étude, regarder la signification de certains mots. Qu'est-ce qu'a voulu dire le Seigneur? Qu'est-ce que veut dire cette situation? Vous savez, la Bible, elle est faite de prophéties, de poésies, d'histoires, de tellement de bonnes choses que vous retrouvez dans la Bible, vous retrouvez des histoires, vous retrouvez les psaumes, les proverbes, vous pouvez lire un chapitre par jour et laisser le Saint-Esprit vous renouveler. Et je pense que plus vous vous mettrez dans la parole, plus vous aurez faim et vous aurez envie de lire la parole de Dieu. Donc ça, c'est le quatrième signe que vous êtes en train de vous déconnecter de Dieu, c'est que vous ne lisez plus votre Bible. Ensuite, le cinquième signe qui montre que vous vous déconnectez de Dieu, c'est que vous donnez des excuses, vous dites « plus tard ». Quand j'aurai le temps, je suis fatigué. Mais vous savez que demain ne vient jamais. On remet les choses importantes à plus tard. Et souvent, ça va être les choses spirituelles. Avouons-le. Parfois, les choses spirituelles ne sont certainement pas notre priorité. Notre priorité est de faire toutes les activités qui nous interpellent, toutes ces choses qui nous appellent tout au long de la journée. Mais nous ne décidons pas dans notre agenda de prendre un temps et de dire non, de telle heure à telle heure, je prie et rien d'autre. Pendant ce temps-là, je vais lire ma Bible et rien d'autre. Pendant ce temps-là, je vais me connecter à Dieu avec de la louange et rien d'autre. Non, nous laissons ces choses vraiment prendre. Nous laissons les choses de notre vie, les activités prendre ces moments importants. Pourquoi? Parce que Dieu n'est pas derrière nous comme un patron, comme une maman ou un papa qui va nous dire sans arrêt « prie, lis ta Bible ». Le Saint-Esprit nous donne le libre arbitre, le choix, la possibilité de choisir. Mais parfois, nous faisons le mauvais choix et on donne des excuses. « Je suis fatigué, je n'ai pas le temps, je ne suis pas pasteur, je ne suis pas super spirituel ». Vous savez, tout ça, c'est des excuses que l'on donne parce que lorsque l'on viendra devant Dieu, le jour où on se tiendra dans sa présence, où Dieu va nous ouvrir les portes du ciel, on va certainement regretter de ne pas avoir passé autant de temps dans sa présence. Vous savez, passer du temps avec Dieu n'est pas un acte religieux, c'est un acte d'amour et de communion. Lorsque vous aimez quelqu'un, vous rencontrez un fiancé, une fiancée pour la première fois, votre plus grand désir, c'est de passer du temps avec cette personne, pour la connaître, pour connaître qui elle est, pour pouvoir prévoir votre avenir avec elle, etc. Vous vous connectez avec elle sans arrêt toute la journée. Et lorsque vous êtes marié, vous avez une relation, une communion. Mais c'est pareil avec Dieu. Est-ce que vous avez envie de connaître Dieu? Est-ce que vous avez envie de vous approcher de lui? Alors vous devez véritablement arrêter les excuses et prendre du temps pour être avec lui. Parce que vous savez, c'est facile de dire
Seigneur, je t'aime le dimanche matin, pendant la louange, lorsqu'on est en communauté, et c'est une bonne chose, c'est le premier point dont j'ai abordé l'importance d'aller à l'église. Mais mes amis, la chose la plus importante, c'est vraiment d'être en relation avec Dieu. C'est vraiment quelque chose d'important. Donc Dieu ne veut pas de nos excuses. Dieu ne veut pas que nous ayons des excuses. Les excuses, au début, elles sont humaines. Après, elles sont charnelles. Et à la fin, elles sont diaboliques. Parce que lorsque l'ennemi nous a tout pris, nous a pris notre relation avec Dieu au point où nous commençons à faire des mauvais choix. Et c'est mon dernier point. Le dernier point qui va montrer que nous nous déconnectons de Dieu, c'est qu'on justifie nos mauvais choix. On arrange notre conscience au lieu de revenir à Dieu. On justifie nos mauvaises fréquentations, on justifie le fait qu'on n'ait plus envie d'aller à l'église. Oh, il n'y a que des hypocrites, je n'aime pas ce que dit le pasteur. Oh, l'autre jour sur les réseaux sociaux, j'ai vu qu'une personne a dit telle ou telle chose, j'ai décidé je ne vais plus à l'église. Vous savez, on justifie nos mauvais choix. Malheureusement, nos mauvais choix nous mèneront sur une mauvaise route. Donc, nos choix doivent être motivés par le Saint-Esprit qui vit en nous. Il met des pulsions, il vous parle peut-être au travers de ce message et d'autres messages pour vous dire « reviens à la source, ne donne pas d'excuses, ne justifie pas tes mauvais choix ». Vous savez, dans la Bible, il y a tellement de serviteurs de Dieu qui ont fait des erreurs. Saül a fait des erreurs. Lorsqu'il a sacrifié à la place de Samuel, il a fait un sacrifice alors qu'il n'était pas appelé à le faire, à la place de Samuel, et que Dieu en a eu assez et qu'il s'est séparé de lui. Il a donné des excuses. « Ah, mais le peuple me regardait. Ah, mais ceci et cela. » Il y a tellement d'hommes et de femmes de Dieu dans la Bible qui ont donné des excuses. Mais vous voyez le résultat. Le résultat, c'est qu'ils ont eu des problèmes. Certains ont perdu la vie, certains ont perdu des titres. Et je pense qu'on a toujours à perdre à nous éloigner de Dieu. On a toujours à perdre à s'éloigner de la voix de Dieu, de la prière, de la parole de Dieu, de l'église. Vous savez, c'est des piliers dans la vie du chrétien duquel on ne doit pas s'éloigner. Je sais que cette chanson que je vous parle, vous l'avez entendue des centaines de fois. Mais si Dieu vous la rappelle, c'est que c'est important pour lui que vous reveniez à l'église. Comme mon casque qui a été déconnecté de la source, ce casque qui s'est passé, c'est que lorsque je suis remonté, immédiatement il a été reconnecté. Immédiatement. Vous savez, c'est comme si que la connexion avait été restaurée, comme si elle avait été réparée. Mais avec Dieu, ce n'est pas le cas, parce que Dieu ne s'est jamais éloigné de vous. Il n'a jamais éteint le signal. Dieu ne s'est jamais coupé de vous. Parfois, on pense qu'il s'est éloigné de nous, mais c'est nous qui nous sommes éloignés de lui. Tellement nous avons eu des activités, nous sommes capables de veiller jusqu'à 1h, 2h du matin à regarder des choses à la télé ou sur les réseaux sociaux. Mais si on nous dit de prier jusqu'à cette heure-là, on va nous dire « Ah ben non, demain je travaille ». Vous voyez, ce sont nos choix et nos décisions qui nous éloignent du Seigneur. Jacques 4:8 déclare « Approchez-vous de Dieu et il s'approchera de vous ». Malachie 3:7 déclare « Revenez à moi et je reviendrai à vous ». Dieu est là. C'est parce que nous nous éloignons de lui que nous avons l'impression qu'il n'est pas là, que nous avons l'impression qu'il n'est pas là pour nous. Alors j'aimerais te poser cette question aujourd'hui. Où en es-tu par rapport à ta source? Le son est-il clair ou est-ce qu'il commence à grésiller? La distance, tu sais, ne vient pas de Dieu. Dieu est toujours avec nous. Il a dit « Je suis avec vous jusqu'à la fin du monde ». C'est nous qui devons nous reconnecter et revenir à la source. Vous savez, lorsque vous allez revenir à Dieu, vous n'allez pas trouver un endroit vide. Vous n'allez pas dire « J'ai tout essayé, j'ai l'impression que Dieu n'est pas là, je ne le ressens pas ». Il nous faut persévérer dans la parole. Persévérer dans la prière. Regardez le fils prodigue dans Luc 15. Le fils prodigue, lorsqu'il est revenu, son père l'attendait sur le pas de la porte. Et le père qui est dans le ciel vous attend depuis longtemps. Il vous attend depuis toujours. Alors peut-être que vous n'avez pas dit que vous n'êtes plus chrétienne. Vous êtes bien sûr encore chrétien. Mais peut-être que vous n'allez plus à l'église. Vous ne lisez plus votre Bible. Vous ne priez plus. Ce message est pour vous encourager à vous reconnecter et à revenir tout simplement au Seigneur. Sachez que lui ne s'est pas déconnecté de vous. Comme le père du fils prodigue, il vous attend un sourire aux lèvres et les bras grands ouverts. Il suffit de faire des petits pas. Dieu ne vous demande pas de faire des pas de géant, mais des petits pas seront suffisants. Un peu de prière, un peu de lecture de la parole, un peu d'écouter de la louange, un peu de louer Dieu, un peu de méditer sa parole. Aller à l'église une fois par semaine. Et vous savez, petit à petit, vous allez voir les choses s'ouvrir, les écailles vont tomber de nos yeux, nos oreilles vont se déboucher, et on va voir ce monde spirituel qui va se déployer devant nous, et nous allons réaliser que Dieu nous aime, que Dieu est bon, et que le premier désir de Dieu, la volonté primaire de Dieu, la raison pour laquelle il a créé l'être humain, c'est pour avoir une relation avec lui. Dieu ne nous a pas créés pour être des marionnettes, c'est pour cela qu'il a laissé à Adam le libre arbitre. Vous ne pouvez pas
forcer quelqu'un à vous aimer. Vous allez lui dire, bah, si tu m'aimes ou si tu ne m'aimes pas, c'est ton choix. Et c'est ce que Dieu a osé faire lorsqu'il a créé l'être humain. Il a laissé le choix. Certains décident de l'aimer, je te laisse décider de m'aimer ou pas. Et certains détestent Dieu et ne croient pas en lui. Et d'autres l'aiment et le suivent. Ça, c'est le libre arbitre. Et vous savez, lorsque vous aimez quelqu'un, vous ne le forcez pas. Et l'amour de Dieu, il est là. Il est là dans le fait que Dieu ne nous force pas. Mais ce message est une voix qui vous rappelle à lui, qui vous rappelle qu'il est comme le père du fils prodigue, qu'il est sur le pas de la porte, qu'il vous attend les bras grands ouverts et que ça ne va pas vous coûter grand-chose pour revenir vers vous. Reconnectez-vous, rapprochez-vous de la source, lisez un peu votre Bible, priez, faites de la louange, allez à l'église, envoyez un message à un frère ou une sœur que vous n'avez pas contacté et vous allez voir comment Dieu va, sa présence va vous envahir et comment vous allez vous sentir mieux parce que vous allez réaliser à quel point vous êtes connecté à la source. Voilà, c'est la fin de mon émission. Je vous dis à très bientôt. Que Dieu vous bénisse. Amen.

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Bonjour, Gérald Darmanin a réuni ce matin à la chancellerie les procureurs généraux pour leur demander une revue des plaintes concernant des enfants victimes dans le sillage de l'affaire Liana. Des collectifs féministes et de la protection de l'enfance sont appelés par ailleurs à des rassemblements devant le ministère de la Justice et les tribunaux ce soir. Patrick Bruel, placé en garde à vue dans le cadre des plaintes pour violences sexuelles déposées à son encontre, le chanteur de 67 ans est entendu dans les locaux du 1er district de la police judiciaire à Paris, chargé des investigations. Un espoir pour les malades atteints de sclérose en plaques, une maladie invalidante du système nerveux qui touche environ 150 000 personnes en France. Un traitement contre la forme progressive de cette maladie vient de recevoir en avril une autorisation de mise sur le marché de l'Agence européenne du médicament. C'est la première étape avant une décision finale de la Commission. Les bourses mondiales évoluent dans le rouge ce lundi, plombées par une nouvelle hausse du pétrole causée par un regain de tension au Moyen-Orient et en plus des ventes massives dans le secteur lié à l'IA après leur flambée des dernières semaines. Dans les premiers échanges, Paris cédait ce matin 0,86%. Les hostilités reprennent entre Israël et l'Iran. Plusieurs salves de missiles ont été tirées par Téhéran, visant notamment des bases aériennes. L'armée israélienne a répliqué en ciblant un site pétrolier iranien. Après 100 jours de guerre et 2 mois après l'entrée en vigueur d'un cessez-le-feu déjà très fragilisé, la région menace donc de s'embraser une nouvelle fois malgré les appels du président américain Donald Trump à la retenue, à des appels adressés à Israël. C'est la fin de ce flash, une très bonne journée à notre écoute. Bonjour tennis. Après 4 finales perdues, Alexander Zverev a donc finalement remporté Roland-Garros en battant Flavio Cobolli hier en 5 manches, 6-1, 4-6, 6-4, 6-7, 6-1. L'Allemand de 29 ans a alterné le bon et le moins bon, mais a réussi à tirer néanmoins son épingle du jeu face au jeune Italien. Avec ce premier succès porte d'Auteuil, l'actuel 3e mondial devient le 3e Allemand seulement après Boris Becker, titré à 6 reprises. Et Michael Stich, sacré à Wimbledon en 1991, a avoir remporté au moins un titre du Grand Chelem. C'est une première pour une équipe féminine française de handball. Metz a remporté hier la Ligue des Champions. Les Messines ont réalisé l'exploit face au club hongrois de Győr, référence sur la scène européenne et double tenant du titre en s'imposant 31-29 à Budapest. Athlétisme, la star du saut à la perche, le Suédois Mondo Duplantis a été battu hier à domicile lors du meeting de la Ligue de Diamants à Stockholm. Duplantis, dont la dernière défaite remontée à juillet 2023 à Monaco, s'est arrêté à 5,80 m. Il a échoué à franchir 6 mètres. Il a été devancé par l'Australien Curtis Marshall. Cyclisme, le Tour d'Italie féminin a rendu son verdict hier. C'est la néerlandaise Demi Vollering qui court dans l'équipe française FDJ Suez qui a remporté ce Giro d'Âme 2026. Elle a renversé la vapeur dans la dernière étape. Kimi Antonelli sur Mercedes s'est imposé hier sur le Grand Prix de Monaco. Le prodige italien a tiré le meilleur parti de sa pole position acquis samedi dans les rues de la ville et s'est montré solide pour aller décrocher une 5e victoire cette saison et en carrière. Le reste du podium est complété par la Ferrari Lewis Hamilton et la Red Bull d'Isaac Hadjar qui décroche son premier podium sous les couleurs de l'écurie autrichienne. C'est la fin de ce flash sport, une très bonne journée à toutes et à tous.

Proverbe 4. Recherchez et gardez la sagesse. Écoutez, mes enfants, les instructions d'un père. Soyez attentifs et vous apprendrez à être sages. Je vous transmets des enseignements solides. Ne rejetez pas mes conseils. Moi aussi, j'ai été un fils attentif pour mon père, tendrement aimé par ma mère. Mon père me disait, « Garde précieusement mes paroles, respecte mes instructions, et tu vivras. Acquiers la sagesse et l'intelligence, ne les oublie jamais. Ne néglige aucune de mes paroles. Ne rejette pas la sagesse, elle sera ton secours. Aime-la, et elle veillera sur toi. » Le premier pas vers la sagesse, c'est de la rechercher. Donne tout ce que tu possèdes pour acquérir l'intelligence. Attache-toi à la sagesse, et elle te rendra grand. Embrasse-la, et elle t'honorera. Elle sera pour toi comme une parure élégante, une couronne magnifique. Évitez la conduite des méchants. Écoute-moi, mon enfant, et accueille mes enseignements. Ainsi, tu connaîtras une vie longue et paisible. Je t'enseigne la voie de la sagesse. Je te guide sur le chemin de la droiture. Tu avanceras sans encombre et tu prendras ton élan sans craindre de tomber. Ne rejette jamais l'éducation que tu as reçue. Elle est le fondement de ta vie. Reste-y attaché. N'emprunte pas la voie des méchants. Ne suis pas le chemin des malfaiteurs. Éloigne-toi d'eux, ne t'y engage pas. Fuis leur route, passe ton chemin. Ces hommes ne peuvent ne s'endormir avant d'avoir commis le mal. Ils perdent le sommeil s'ils n'ont pas causé de tort. Leur nourriture, c'est la méchanceté. Leur boisson, la violence. Mais la conduite des justes est comme l'aube naissante, dont la lumière grandit jusqu'au plein jour. La conduite des méchants, elle, est comme une nuit profonde. Ils avancent sans savoir où ils trébucheront. Avoir une conduite ferme. Mon enfant, sois attentif à mes paroles. Écoute mes conseils avec soin. Ne les laisse pas s'éloigner de ton cœur. Garde-les précieusement en toi. Elles apportent la vie et la guérison à ceux qui les acceptent. Avant tout, veille sur ton cœur, car il est la source de ta vie. Éloigne-toi du mensonge, que tes lèvres ne prononcent pas de paroles trompeuses. Fixe ton regard droit devant toi, avance avec franchise et honnêteté. Réfléchis au chemin que tu vas emprunter et assure-toi qu'il soit sûr. Ne dévie ni à droite ni à gauche. Tiens-toi loin du mal.

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victoire peut revêtir une apparence de défaite. Car nous avons cette impression d'être seuls, rejetés et incompris. Mais l'esprit du Dieu omniscient que nous servons, c'est exactement où tu te trouves.

La météo pour ce mardi 9 juin, ciel changeant qui domine sur la plus grande partie du pays avec nuages et éclaircies. Un risque d'averse persiste près de la Belgique et en Alsace. Les températures pour ce mardi matin, 10 degrés sur Brest, 11 degrés à Lille et Cherbourg, 12 à Paris, 16 degrés pour Toulouse et Strasbourg, 16 également pour Biarritz et Bordeaux, 19 à Nice et Ajaccio, 19 également pour Marseille et 20 à Perpignan. Et dans l'après-midi, entre 16 et 20 degrés sur la moitié nord, 16 degrés en Bretagne et en Normandie, 17 sur les Hauts-de-France, 18 en Ile-de-France, 19 degrés sur le centre-val de Loire, 20 en Bourgogne et sur le Grand Est, et dans la moitié sud, comptez entre 20 et 29 degrés. Il fera 20 à 21 en Nouvelle-Aquitaine, 21 sur l'Occitanie, 22 en vallée du Rhône, 26 sur la Corse et de 27 à 29 degrés le long de la Méditerranée.

0: Bonjour mes bien-aimés, j'espère que vous allez bien aujourd'hui. Donc c'est Pasteur Josette qui vous parle. Et le titre de mon message, c'est « Changeons le climat spirituel ». Vous savez mes bien-aimés, nous devons réaliser que lorsque Dieu agit, c'est que les conditions sont bonnes. Et pour que les conditions soient bonnes, il faut que nous les chrétiens, nous puissions faire notre part. Il faut que nous changions le climat spirituel par notre façon d'être, par notre façon de prier, par notre façon de jeûner, de chercher la face du Seigneur. Parce que la Bible nous dit dans le livre de 2 Chroniques, au chapitre 7, je crois, et au verset 14, il est dit « Si mon peuple, celui qui porte mon nom, s'humilie, prie et me cherche, et s'il renonce à ses mauvaises voies, je l'écouterai du haut du ciel, et je lui pardonnerai son péché, et je guérirai son pays. Désormais, mes yeux seront ouverts, et mes oreilles seront attentives à la prière faite à cet endroit. Maintenant, je choisis et je consacre cette maison pour que mon nom y réside éternellement, et j'y aurai toujours mes yeux et mon cœur. » Voyez-vous, le Seigneur parlait de la sorte à Salomon parce qu'il venait de bâtir sa maison. Et le Seigneur dit à Salomon, et il nous dit à nous aussi qui sommes arrivés dans la fin des temps, « Si mon peuple, sur qui est invoqué mon nom ?» Oui, bien-aimés, si le Seigneur est notre Seigneur. Il dit « S'il s'humilie, s'il prie, s'il se détourne de ses mauvaises voies, alors je guérirai son pays. » Et bien sûr, nous pouvons dire aujourd'hui que notre pays est malade. Il est malade et ce dans tous les domaines. Déjà, notre pays est malade spirituellement. Il y a si peu de chrétiens autour de nous, si peu de personnes qui connaissent l'évangile. Le péché a pris vraiment des proportions énormes. Les gens sont dans un état de détresse pas possible. Voyez-vous, lorsque nous regardons autour de nous, nous voyons la souffrance, nous voyons les cris, nous voyons les larmes, nous voyons l'injustice, nous voyons toutes ces choses. Pourquoi ? Parce que notre pays est malade. Et le Seigneur voit ce pays malade. Il voit ce pays qui souffre. La Bible dit que lorsque Dieu a vu son peuple qui souffrait en Égypte, Dieu a eu compassion de son peuple et il a envoyé un libérateur. Il a envoyé Moïse afin que Moïse leur donne la liberté. Et voyez-vous, aujourd'hui, le Seigneur voit ce monde. Il voit cette nation perdue qui souffre, qui pleure, qui crie, qui est vraiment dans les douleurs de l'enfantement. Et de la même façon que le Seigneur avait envoyé Moïse pour arracher ce peuple au pays d'Égypte où ils étaient si malheureux, eh bien le Seigneur a envoyé son Fils bien-aimé mourir sur la croix du calvaire, afin que tous les hommes soient sauvés et qu'ils parviennent à la connaissance de sa volonté. Et mes amis, nous qui sommes croyants, nous qui avons reçu le Christ dans notre cœur comme Seigneur et Sauveur personnel, si nous voulons voir Dieu agir, eh bien, il faut que nous fassions notre part, parce que Dieu ne peut rien faire sans que nous soyons disposés et disponibles, sans que nous soyons disposés pour chercher sa face. La Bible dit que nous devons chercher sa face, que nous devons nous détourner de nos mauvaises voies, les délaisser, nous repentir. Voyez-vous, mes amis, quand l'Église marche dans la sainteté, quand l'Église marche dans le respect de Dieu, dans la crainte de Dieu, eh bien, je vais vous dire quelque chose, la puissance de Dieu se manifeste et les âmes sont sauvées. Voyez-vous, à chaque époque des réveils, j'ai étudié beaucoup les réveils et Dieu voulant, lorsque nous allons faire l'école biblique, lorsque nous allons étudier donc à l'école biblique, nous allons parler beaucoup du réveil parce que c'est un sujet qui me tient énormément à cœur, le réveil. Combien je soupire après le réveil, non pas après les paillettes, non pas après les estrades, non pas après les grandes choses, mais après la repentance, après des âmes qui cherchent Dieu, des âmes qui sont courbées devant Dieu. Voilà ce qu'est le réveil. Et nous pouvons voir que lorsque les gens, si vous voulez, étaient réveillés aux époques précédentes, eh bien c'est tout simplement parce qu'un esprit de repentance tombait sur eux. Voyez-vous, le réveil, mes amis, ne vient que par la repentance. Le réveil ne vient que quand la sainteté est au milieu de nous. Le réveil ne vient quand la contrition est au milieu de nous. Lorsque nous comprenons que nous avons péché contre le ciel et contre Dieu, que nous avons vraiment fait des choses qui n'étaient pas à sa gloire, alors le Seigneur peut envoyer sa grâce et il peut bénir, il peut délivrer. Ce message, mes amis, n'est pas un message de condamnation. C'est un message d'amour, c'est un message de foi. Parce que si vous aimez Jésus, si vous aimez les hommes qui vous entourent, alors vous aurez vraiment à cœur de vous humilier et de chercher sa face. Oh, peut-être que vous allez me dire, moi je n'ai pas besoin de repentance. Eh bien, si c'est le cas, mon ami, je dis merci Seigneur. Mais en attendant, bien-aimé, parfois, nous ne sommes même pas conscients que nous avons besoin de repentance parce que nous ne sommes pas assidus dans la prière, parce que nous ne sommes pas assidus dans la lecture de la parole, parce que nous ne sommes pas assidus dans le témoignage. Et nous pensons que parce que nous vivons normalement, sans péché, sans fumer, sans boire, sans aller en boîte de nuit, nous pensons que nous n'avons pas besoin de repentance. Eh bien, mes amis, lorsque notre cœur est sec vis-à-vis des gens du dehors, lorsque notre cœur est sec vis-à-vis de la souffrance qui nous entoure, lorsque notre cœur est sec vis-à-vis du monde perdu, eh bien je pense que là nous avons besoin de nous ressaisir et de nous repentir. Et le Seigneur nous dit que si nous nous repentons de nos péchés, si nous nous détournons de nos mauvaises voies, alors il viendra et il guérira notre pays. L'atmosphère de notre pays peut être changée, bien-aimés, par nous les chrétiens, par nous qui sommes des enfants de Dieu. Et nous devons rechercher ensemble les temps et les moments de Dieu pour que le Seigneur puisse vraiment intervenir. Vous savez, lorsque Jésus est venu sur la terre, la parole de Dieu nous dit qu'il était venu au temps accompli, au temps de Dieu. Et aujourd'hui, je crois que c'est le temps de Dieu pour les nations. Aujourd'hui, je crois que c'est le temps de Dieu pour ceux qui nous entourent. Parce que la Bible dit que Dieu a tant aimé le monde qu'il a donné son Fils. Et vous savez, de la même façon qu'il a aimé chacun d'entre nous, de la même façon qu'il a aimé son Fils bien-aimé, il aime ceux qui sont en train de périr. Croyez-vous que Dieu est indifférent lorsqu'il voit dans les maisons ce qui s'y passe, lorsqu'il voit les foyers déchirés, lorsqu'il voit les petits-enfants abusés, lorsqu'il voit les enfants abandonnés, lorsqu'il voit toutes ces souffrances, les papas prisonniers, les mamans abandonnées? Combien de foyers aujourd'hui monoparentales? J'ai des petits-enfants qui vont à l'école et je peux vous dire que sur 10 enfants, il y a environ 8 enfants qui vivent seuls avec la maman. Pourquoi ? Parce que le diable veut détruire les familles. Et le Seigneur souffre quand il voit cela, parce que Dieu est le Dieu des familles, parce que Dieu est le Dieu de la résurrection. Il est le Dieu de la bénédiction. Et lorsqu'il voit que nous souffrons, il souffre aussi. C'est pourquoi il dit « Si mon peuple s'humilie et prie, si mon peuple cherche ma face, alors je guérirai son pays. » Vous savez, le Seigneur soupire après la guérison de notre pays, encore plus que nous ne pouvons le faire nous-mêmes. Voyez-vous, il y a beaucoup de nouveautés dans le monde aujourd'hui. Il y a des nouvelles pensées, il y a des nouvelles politiques. L'Église, qui est en bonne santé, mes amis, sera utilisée pour changer le climat spirituel. Alléluia ! Une Église en bonne santé, c'est l'Église qui a vraiment à cœur de rechercher la face de Dieu pour que son monde soit sauvé, pour que son entourage soit sauvé. Moi, je vous dis, bien-aimés, que si votre cœur est sec en voyant la souffrance qui vous entoure, vous avez besoin de repentance. Quand bien même vous ne faites pas de mal, quand bien même vous ne commettez pas de péché, parce que la Bible dit que nous devons être comme Christ. Et lorsque Jésus était sur la terre, la Bible dit qu'il pleurait quand il voyait le monde qui souffrait. Il pleurait quand il voyait le monde qui était dans la détresse. Et nous devons avoir son cœur. Dieu veut que nous ayons le cœur de Christ. Alors vous allez me dire, mais Josette, tu ne sais pas tous les problèmes que j'ai. Mais vous savez, mes amis, si vraiment vous mettez vos problèmes au pied de la croix et que vous vous levez comme un vaillant héros pour servir le Seigneur, alors vous verrez qu'il va régler vos problèmes. Vous savez, moi qui vous parle aujourd'hui, je passe aussi par des tribulations, par des choses difficiles, mais je les apporte au pied de la croix, parce que souvent c'est bien trop difficile à porter, et je demande au Seigneur de le faire à ma place, et je fais ses œuvres. Et à cause de cela, le Seigneur agit dans ma vie. Il agit de manière miraculeuse, de manière merveilleuse. Pourquoi souvent le Seigneur n'agit pas dans notre vie ? Parce que au lieu de lui donner nos soucis, au lieu de lui donner nos difficultés, nous les portons et nous essayons de les résoudre nous-mêmes. Et bien sûr, à cause de cela, il ne peut rien faire parce que nous n'avons pas laissé les choses entre ses mains. La Bible nous dit « Cherche premièrement le royaume de Dieu et sa justice, et toute chose te sera donnée par-dessus. » Et je peux dire vraiment, ça va faire 30 ans que je suis convertie devant Dieu. Je n'ai jamais manqué de rien. Et croyez-moi, tout au long de ma marche avec le Seigneur, il y a bien des fois où je suis tombée. Il y a bien des fois où j'ai buté contre les soucis de la vie, contre les dispositions de la vie. Mais le Seigneur était toujours à mes côtés pour me tenir la main et pour me relever. Voyez-vous, mes amis, le climat spirituel de notre pays ne peut être changé que lorsque nous-mêmes nous sommes changés. Qu'est-ce que la mission apostolique ? C'est penser à l'évangélisation du monde. Si nous regardons nos nombrils, si nous sommes toujours branchés sur nos congélateurs, sur notre frigidaire, nous ne pourrons pas changer les nations. Voyez-vous, bien-aimés, il y en a beaucoup d'entre nous qui ont leurs yeux fixés sur le panier des courses, qui ont leurs yeux fixés sur le compte en banque, sur le frigidaire. Et tout cela, bien sûr, ce sont des choses légitimes. Mais détournez vos yeux de ces choses légitimes et laissez le Seigneur prendre soin de vous et vous prenez soin de son œuvre. Vous savez, Jésus, il n'est pas mort simplement pour vous donner les biens terrestres. Il est mort pour sauver les âmes. L'évangile, ce n'est pas une histoire d'argent. L'évangile, c'est une histoire de vie ou de mort. La méthode apostolique était l'évangélisation dans les rues. Et c'est là que le Seigneur a planté beaucoup d'églises. Bien-aimés, nous devons retrouver cette feu qui était dans l'église primitive, cette flamme qui était dans l'église primitive. Que le Seigneur nous redonne le vouloir et le faire. Que le Seigneur nous redonne cette motivation pour voir les âmes sauvées. Et si vous l'avez perdu aujourd'hui, eh bien approchez-vous de lui et demandez-lui de vous changer. Demandez-lui de vous transformer. Peut-être que vous ne pouvez plus aller dans les rues parce que vous êtes âgé, vous êtes fatigué, vous êtes malade. Mais vous pouvez prier, vous pouvez soutenir d'une manière ou d'une autre. Vous savez, je suis triste parfois parce que je rencontre des chrétiens qui sont chrétiens depuis des années. Et voyez-vous, ces chrétiens, ils sont rentrés dans l'habitude. Ils vont à l'église, ils ressortent, ils vont à l'église, ils ressortent. Et voilà, c'est devenu un petit train-train, une petite habitude, une petite tradition, quelque chose qui fait partie de leur vie, mais qui ne change pas leur vie. Et moi, je vous dis, bien-aimés, que l'évangile, ça doit changer nos vies, ça doit mettre la motivation dans nos vies. Lorsqu'on a perdu la motivation pour Dieu, eh ben, on a perdu vraiment quelque chose d'important dans nos vies. Voyez-vous, la plupart des églises, malheureusement, ne sont pas prêtes à payer le prix pour voir la gloire de Dieu. Est-ce que vous, les églises, vous les pasteurs, vous êtes prêts à lâcher vos brebis pour aller prêcher l'évangile dans les petites villes, dans les petits villages, dans les régions de France où jamais l'évangile n'a été prêché? Vous savez qu'en France, il y a des gens qui ne connaissent pas Jésus-Christ, qui n'ont jamais entendu parler de Jésus-Christ. Oh, ils en ont entendu parler comme tout le monde, mais jamais personne ne leur a parlé d'un Jésus personnel qui les aime et qui veut les sauver. Et voyez-vous, qui ira leur dire, qui ira leur annoncer cette parole si ce n'est nous, l'Église de Dieu, si ce n'est nous qui avons reçu ce message, si ce n'est nous qui avons reçu cette onction? Jésus a dit dans Actes 1:8, « Vous recevrez le Saint-Esprit et vous serez mes témoins dans la Jérusalem, en Judée et dans toutes les nations de la terre. » Bien-aimés, Dieu veut que nous soyons des témoins. Le Saint-Esprit n'est pas simplement donné à l'Église pour que nous puissions parler en langue. Et je ne critique pas le parler en langue, parce que moi-même je parle en langue et je parle beaucoup en langue, parce que je sais que le parler en langue m'édifie. Mais je dis, bien aimé, que nous devons prendre conscience qu'autour de nous il y a un monde qui périt. La Bible dit, je crois c'est dans le livre de Romains aussi, la création soupire et souffre les douleurs de l'enfantement dans l'attente de la révélation des fils et des filles de Dieu. Voilà, le monde souffre, il ne sait pas pourquoi il souffre, il ne sait pas pourquoi il n'est pas bien dans sa vie, dans sa peau, mais il attend la révélation des fils de Dieu. Vous allez me dire, mais Josette, j'ai été parler de Jésus et les gens n'ont pas reçu. Mais mon ami, tu n'as fait que ton travail. La Bible dit que un sème et l'autre moissonne. Peut-être que toi tu as semé et tu n'as pas vu le fruit, mais quelqu'un viendra derrière et lui il va maçonner et il verra le Seigneur agir dans la vie de la personne. Voyez-vous, nous ne sommes pas appelés, bien-aimés, à sauver les hommes, mais nous sommes appelés à leur parler de Jésus-Christ. Nous sommes appelés à leur parler de l'amour de Dieu. Vous savez, quand je pense à ma vie personnelle, dans l'état où j'étais quand le Seigneur m'a trouvé dans la tristesse dans laquelle j'étais, non, je n'étais pas pauvre. J'avais tout ce qu'il fallait. J'étais bien, j'étais heureux, j'étais à mon compte. J'avais des beaux enfants, bonne santé, j'avais des voitures. Tout allait bien pour moi. Mais voyez-vous, il y avait quelque chose qui manquait dans mon cœur. Je n'avais pas envie de vivre parce que la vie ne m'apportait rien. La vie pour moi était vraiment stérile. Et lorsque j'ai rencontré le Christ, lorsqu'une personne est venue un jour me parler de Jésus, au départ, vous savez, j'étais pas du tout intéressée. Je disais aux gens, écoute-moi, Dieu, c'est mon porte-monnaie quand il est plein. Mais ces gens bénis, ces gens d'amour, ils ont continué à venir me voir, à m'aimer, malgré parfois mes réponses méchantes. Ils ont continué à me parler de Jésus et ils m'ont emmené pour écouter la parole. Et je remercierai jamais assez le Seigneur. Le Seigneur m'a convaincu de péché, de justice et de jugement. Pourquoi ? Parce que ces bien-aimés là, ils avaient dans leur cœur le désir de me voir sauvé, vous voyez ? Et pourtant, les personnes dont je vous parle venaient d'enterrer une fille de 18 ans qui avait été écrasée par des camions. Et donc, mon oncle et ma tante donc venaient constamment me parler de Jésus. Et moi, vous voyez, je n'osais pas les envoyer balader à cause justement de cet accident qui avait eu lieu. Mais je remercierai jamais assez le Seigneur parce qu'ils ont persévéré dans leur témoignage. Et aujourd'hui, je suis sauvée. Et aujourd'hui, je suis heureuse. Et aujourd'hui, je suis libre. Et aujourd'hui, je sais qui je vis. Et aujourd'hui, je sais pour qui j'existe. Et aujourd'hui, je sais pourquoi je suis née. Voyez-vous, mes amis, il m'a donné une espérance. Il m'a donné la paix, la joie. Il m'a donné la force. Je ne peux pas vous dire tout ce qu'il m'a donné. Vous qui êtes chrétien, vous savez toutes les choses qu'il vous a données. C'est tellement bon, tellement merveilleux d'appartenir à Jésus. C'est tellement formidable d'être son enfant, de pouvoir parler de lui. C'est tellement merveilleux quand on peut aller voir une personne et lui dire « Jésus t'aime » et de voir cette personne se tourner vers Dieu. Mes amis, il n'y a pas de plus belle récompense pour un chrétien que d'amener une âme à Jésus-Christ. Et ça, c'est notre part. Ça, c'est notre partage. Dieu a dit « Si mon peuple s'humilie et prie, s'il se détourne de ses mauvaises voies, je guérirai son pays. » Notre pays est-il malade ? Notre pays a-t-il besoin de guérison ? Moi, je crois que oui, bien-aimé. Alors, levons-nous, fils et filles de Dieu. Levons-nous, fils et filles de roi. Et allons propager autour de nous cet amour, non pas ces doctrines, non pas ces messages de condamnation, mais cet amour qui sauve, cet amour qui guérit, cet amour qui libère. C'est ça que le Seigneur nous a donné, son amour. Et je prie que nous puissions réaliser les choses qu'il nous a données afin que nous puissions autour de nous les partager. Voyez-vous, le message apostolique, bien-aimé, c'est un message de salut, c'est un message de joie, c'est un message de délivrance, c'est un message de guérison, c'est un message de paix. Oh, c'est un message sans compromis. Ce n'est pas parce que nous apportons autour de nous un message d'amour que nous devons accepter le péché. Non, nous devons dire la vérité, mais la vérité dans l'amour, parce que les gens, ils ont besoin de l'amour. Vous savez, vous leur dites qu'ils sont pécheurs, ils le savent déjà. Vous n'avez pas besoin de leur dire quand ils sont adultères. Ils savent très bien que c'est pas bien. Ils savent très bien que c'est pas de Dieu. Voyez ce que je veux dire ? Mes amis, lorsqu'une église est remplie du Saint-Esprit, eh bien, l'église, l'assemblée tombe la face contre terre. Sans la puissance de Dieu, voyez-vous, les choses ne peuvent pas changer. Et Dieu veut que nous fassions ce qui est dans notre possible pour que l'atmosphère soit changée au milieu de nous. Moi, je ne sais pas quel est votre désir, mais pour moi, personnellement, je vous le dis vraiment de la part de Dieu. Je ne suis pas satisfaite de ma vie spirituelle parce que je sais que le Dieu que je sers est bien plus grand que le Dieu que je vois. Je veux plus de Dieu, plus et plus et plus, parce que Dieu est un grand Dieu, parce que Dieu est un Dieu d'amour, parce que Dieu a donné son Fils à la croix du calvaire. Voyez-vous, Dieu veut que nous ayons une foi simple. Nous allons lire Marc 5, verset 56, je crois, on va lire ensemble. L'histoire d'une femme qui avait une foi très simple et qui a reçu une grande bénédiction de la part de Dieu. Dieu ne cherche pas, vous voyez, des grands pasteurs. Il ne recherche pas des apôtres. Il recherche des croyants qui veulent bien mettre leur confiance en lui. Marc 5, 21, excusez-moi. Jésus regagna en barque l'autre rive où une grande foule se rassembla autour de lui. Il était au bord du lac. Alors vint un des chefs de la synagogue du nom de Jaïrus. Lorsqu'il aperçut Jésus, il se jeta à ses pieds et le supplia avec insistance. « Ma petite fille est sur le point de mourir. Viens, pose les mains sur elle afin qu'elle soit sauvée et elle vivra. » Jésus s'en alla avec lui. Une grande foule le suivait et le pressait de tous côtés. Or, il y avait une femme atteinte d'hémorragie depuis 12 ans. Elle avait beaucoup souffert entre les mains de nombreux médecins. Elle avait dépensé tout ce qu'elle possédait, mais cela n'avait servi à rien. Au contraire, son état avait empiré. Elle entendit parler de Jésus. Elle vint dans la foule par derrière et toucha son vêtement, car elle se disait « Même si je ne touche que ses vêtements, je serai guérie. » À l'instant même, son hémorragie s'arrêta et elle sentit dans son corps qu'elle était guérie. Jésus se rendit aussitôt compte qu'une force était sortie de lui. Il se retourna au milieu de la foule et dit « Qui a touché mes vêtements ?» Ses disciples lui dirent « Tu vois la foule qui te presse et tu dis « Qui m'a touché ?» Jésus regardait autour de lui pour voir celle qui avait fait cela. La femme, effrayée et tremblante, sachant ce qui lui était arrivé, vint se jeter à ses pieds et lui dit toute la vérité. Alors il lui dit « Ma fille, ta foi t'a sauvée. Pars dans la paix et sois guérie de ton mal. » Nous voyons là, cette femme, elle avait vraiment des problèmes. La Bible dit qu'elle souffrait de perte de sang depuis 12 ans. Et cela faisait 12 ans qu'elle essayait donc d'être guérie de cette perte de sang. Et c'était catastrophique pour elle parce que, voyez-vous, une femme qui avait une perte de sang à l'époque n'avait pas du tout le droit de rentrer, si vous voulez, pour adorer Dieu dans le sanctuaire. Et puis certainement que son mari la rejetait parce qu'à l'époque, une femme qui avait une perte de sang était considérée comme impure. Elle avait peut-être des enfants, cette femme, et voilà qu'elle avait dépensé tous ses biens. Elle n'avait plus rien, donc plus d'espoir, plus de force. Et puis, voilà qu'elle a entendu parler de Jésus. Et elle a réfléchi, elle s'est dit en elle-même, mais après tout, ce Jésus-là dont les gens parlent, eh bien, peut-être qu'il va me guérir, lui. Et la Bible nous dit qu'elle est passée par derrière. Pourquoi elle n'a pas été devant? Parce qu'elle n'avait pas le droit de s'approcher de Jésus, voyez-vous, elle était impure, elle n'avait pas le droit de s'approcher de lui, donc elle a dit « Si seulement j'arrive à toucher son vêtement, alors je serai guérie. » Vous voyez, elle avait une foi simple, une foi d'enfant, elle n'était pas à proclamer des vérités bibliques, elle disait « Si seulement je peux toucher son vêtement, alors je serai guérie. » Et la parole de Dieu nous dit qu'elle s'est approchée, certainement qu'elle avait beaucoup de mal pour approcher. Les gens étaient là qui pressaient Jésus. Il y avait Jaïrus qui était là, qui lui disait au Seigneur, « Mais Seigneur, viens vite, ma petite fille est malade. » Et pour ceux qui connaissent un peu la Bible, la petite fille de Jaïrus est malade et un peu plus tard, elle va mourir, mais Jésus va la ressusciter. Et voilà que cette femme-là, elle vient interrompre donc sa marche à Jésus. Jaïrus est là et c'est dur pour lui. Et il y avait des tas de gens qui étaient là autour de Jésus, qui voulaient recevoir quelque chose de lui. Mais cette femme, en quelque sorte, elle a changé le climat spirituel. Elle s'est approchée de Jésus. Elle a chassé la peur, elle a chassé la honte. Elle a dit « Si seulement je peux toucher le bord de son vêtement, alors je serai guérie. » Et voyez-vous, lorsqu'elle a touché le vêtement de Jésus, eh bien, la Bible dit qu'elle a été guérie instantanément. Et vous, peut-être, aujourd'hui, vous avez des problèmes dans votre vie, peut-être vous avez des difficultés. Eh bien, le Seigneur vous dit, « Viens, approche-toi de moi, touche mon vêtement, je suis près de toi, je suis pour toi. » Peut-être vous avez dépensé tout votre argent dans les docteurs, dans les pharmaciens, pour retrouver la guérison, pour peut-être retrouver votre mari, votre femme. Je ne sais pas, vous savez, il y a tellement de situations difficiles dans la vie des gens. Eh bien, ce Jésus dont je vous parle, aujourd'hui, il vous appelle et il vous dit « Viens, mon enfant, viens, moi je vais te guérir. » Et la Bible dit que même les disciples ne comprenait pas. Il disait, mais comment ça se fait, Seigneur, avec tout le monde qui est là autour de toi, tu dis qu'une personne t'a touché, comment veux-tu qu'on reconnaisse cette personne? Eh bien, Jésus avait reconnu que cette personne l'avait touché parce que cette personne avait une foi d'enfant. Eh bien, aimé, si nous voulons vraiment voir la gloire de Dieu, si vraiment nous voulons voir le message de Dieu autour de nous être propagé, il faut faire ce que Dieu nous demande, il faut changer le climat spirituel. Pourquoi cette femme a-t-elle eu gain de cause? Parce que, si vous voulez, il y avait certainement des personnes autour de Jésus qui priaient. Et Jésus lui-même priait devant son Père pour qu'il puisse faire des miracles, pour qu'il puisse intervenir dans le domaine spirituel. dans le domaine surnaturel. Voyez-vous, mes amis, nous devons réaliser que Dieu compte sur nous. Oui, c'est vrai, nous avons le Saint-Esprit pour nous aider, mais le Saint-Esprit ne peut pas tout faire. Il faut que nous fassions notre part. La Bible dit que nous devons nous lever et aller. La parole de Dieu nous dit que cette femme a été, elle s'est levée et elle a touché le vêtement de Jésus. Et à cause de cela, elle a été guérie. Voyez-vous, si elle avait écouté les gens religieux de l'époque, si elle avait écouté les traditions, eh bien, mes amis, elle n'aurait jamais été guérie, elle n'aurait jamais reçu sa délivrance, parce que tout lui disait que ce n'était pas possible, que c'était une femme et qu'elle était impure. Mais la Bible dit qu'elle a bravé, si vous voulez, les interdictions, elle a bravé, si vous voulez, les barrières qui étaient devant elle pour l'empêcher de recevoir quelque chose de la part de Jésus. Bien-aimés, si nous voulons voir le Seigneur agir dans notre pays, eh bien, portons notre croix, c'est-à-dire cherchons sa face dans le jeûne, dans la prière. Soyons vraiment des personnes consacrées. Moi, je vous dis franchement devant Dieu, si tous les chrétiens, nous tous là, qui sommes là à l'écoute, nous prenons la décision de venir à Jésus, de nous humilier devant lui, de dire « Seigneur, voilà, je me tiens devant toi, je veux être un instrument devant toi, je viens tel que je suis, je sais, j'ai rien à te présenter, mon Dieu, mais fais ta volonté dans ma vie, eh bien, je crois que le Seigneur interviendra. » Voilà, mes amis, nous devons réaliser que le ministère de l'Église, c'est un ministère auprès des gens qui nous entourent. C'est un ministère auprès des nécessiteux. Car Dieu, voyez-vous, il a un cœur pour les pauvres, il a un cœur pour les malades. L'évangile doit être prêché à ceux qui nous entourent, à ceux qui sont dans la pauvreté spirituelle, à ceux qui sont dans le manque spirituel. Vous savez, j'ai des relations avec des prisonniers, j'écris à des prisonniers, et c'est pas facile, parce que la prison, c'est pas facile, croyez-moi. On dit, oh, ils avaient qu'à pas faire de bêtises. Mais on sait pas pourquoi ils sont là, les gens. Voyez-vous, il y a des situations dans la vie des gens, mes amis. Nous, on a vite fait de condamner. Oh, s'ils n'avaient pas fait ci, ils ne seraient pas là. Mais qu'est-ce que tu sais de la vie des gens? Quoi? Ils en sont arrivés là. T'en sais rien. Oui, ça n'excuse pas le péché, mais en tout cas, il y a peut-être aussi des circonstances qui font que la personne, elle est aujourd'hui en prison. Et ce que Dieu, il nous demande à nous, ses enfants, c'est de ne pas les rejeter, ces personnes, de les aimer, parce que lui, il les aime. Et aujourd'hui, je vais vous dire, dans les prisons, les gens crèvent, parce qu'ils n'ont pas l'évangile qui leur est annoncé. Ils n'ont pas la parole de Dieu qui leur est proclamée. Vous avez entendu, il y a beaucoup de suicides qui se font actuellement dans les prisons et je trouve ça tellement triste. Que Dieu soit béni, que Dieu soit glorifié, que Dieu soit élevé.
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2: Premier épître aux Corinthiens, chapitre 13, versets 1 à 13. Je peux parler les langues des hommes et les langues des anges, mais si je n'aime pas les autres, je suis seulement une cloche qui sonne, une cymbale bruyante. Je peux avoir le don de parler au nom de Dieu. Je peux comprendre tous les mystères et posséder toute la connaissance. Je peux avoir une foi assez grande pour déplacer les montagnes. Mais si je n'aime pas les autres, je ne suis rien. Je peux distribuer toutes mes richesses à ceux qui ont faim. Je peux livrer mon corps au feu. Mais si je n'aime pas les autres, je n'y gagne rien. L'amour est patient. L'amour rend service. Il n'est pas jaloux. Il ne se vante pas. Il ne se gonfle pas d'orgueil. L'amour ne fait rien de honteux. Il ne cherche pas son intérêt. Il ne se met pas en colère. Il ne se souvient pas du mal. Il ne se réjouit pas de l'injustice, mais il se réjouit de la vérité. L'amour excuse tout. Il croit tout. Il espère tout. Il supporte tout. L'amour ne disparaît jamais. Les paroles dites au nom de Dieu s'arrêteront. Le don de parler en langue inconnue disparaîtra. La connaissance finira. En effet, nous ne connaissons pas tout, et les paroles dites au nom de Dieu ne sont pas complètes. Mais quand tout deviendra parfait, ce qui n'est pas complet disparaîtra. Quand j'étais enfant, je parlais comme un enfant, je pensais comme un enfant. Maintenant, je suis un homme et je n'agis plus comme un enfant. À présent, nous ne voyons pas les choses clairement. Nous les voyons comme dans un miroir. Mais plus tard, nous verrons face à face. À présent, je ne connais pas tout, mais plus tard, je connaîtrai comme Dieu me connaît. Maintenant, trois choses sont toujours là. La foi, l'espérance et l'amour. Mais la plus grande des trois, c'est l'amour.

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Première épître aux Thessaloniciens, chapitre 2. L'annonce de l'Évangile à Thessalonique. Vous-même, frères et sœurs, vous le savez aussi. L'accueil que vous nous avez réservé n'a certes pas été inutile. Nous venions d'être maltraités et insultés à Philippe, comme vous le savez. Mais Dieu nous a donné toute l'assurance nécessaire pour vous annoncer, au milieu d'une grande opposition, la bonne nouvelle de l'Évangile qui vient de lui. En effet, si nous invitons les hommes à croire, ce n'est pas parce que nous serions dans l'erreur, ni parce que nous aurions des motifs malhonnêtes, ni parce que nous voudrions les tromper. Non, c'est parce que Dieu nous a jugés dignes d'être chargés de la proclamation de l'Évangile, et nous l'annonçons pour plaire, non aux hommes, mais à Dieu qui juge notre cœur. Jamais, vous le savez, nous n'avons eu recours à des discours flatteurs. Jamais nous n'avons tenté de vous exploiter. Dieu en est témoin. Nous n'avons jamais cherché à être applaudis par les hommes, pas plus par vous que par d'autres, alors même qu'en tant qu'apôtres de Christ, nous aurions pu vous imposer notre autorité. Au contraire, pendant que nous étions parmi vous, nous avons été pleins de tendresse, comme une mère qui prend soin des enfants qu'elle nourrit. Ainsi, dans notre vive affection pour vous, nous aurions voulu non seulement vous annoncer l'Évangile de Dieu, mais encore donner notre propre vie pour vous, tant vous nous étiez devenus chers. Vous vous souvenez, frères et sœurs, de nos travaux et de toute la peine que nous avons prise. Tout en travaillant de nos mains jour et nuit pour n'être à charge à aucun de vous, nous vous avons annoncé l'Évangile qui vient de Dieu. Vous en êtes témoins, et Dieu aussi. Nous nous sommes comportés envers vous qui croyez d'une manière pure, juste et irréprochable. Et vous savez aussi de quelle manière nous avons agi à l'égard de chacun de vous. Comme un père le fait pour ses enfants, nous n'avons cessé de vous transmettre des recommandations, de vous encourager et de vous inciter à vivre d'une manière digne de Dieu qui vous appelle à son royaume et à sa gloire. La foi et les souffrances des Thessaloniciens. Et voici pourquoi nous remercions Dieu sans nous lasser. En recevant la parole de Dieu que nous vous avons annoncée, vous ne l'avez pas accueillie comme une parole purement humaine, mais comme ce qu'elle est réellement, c'est-à-dire la parole de Dieu, qui agit avec efficacité en vous qui croyez. Vous l'avez montré, frères et sœurs, en suivant l'exemple des églises de Dieu en Judée, qui sont unies à Jésus-Christ, car vous aussi vous avez souffert, de la part de vos compatriotes, les mêmes persécutions qu'elles ont endurées de la part des Juifs. Ce sont eux qui ont fait mourir le Seigneur Jésus et les prophètes. Ils nous ont persécutés nous-mêmes, ils ne se soucient nullement de plaire à Dieu et se montrent ennemis de tous les hommes. Ils essaient, en effet, de nous empêcher d'annoncer la parole aux non-juifs pour que ceux-ci soient sauvés, et ils portent ainsi à leur comble les péchés qu'ils ont toujours commis. Aussi, la colère de Dieu a-t-elle fini par les atteindre. L'envoi de Timothée. En ce qui nous concerne, frères et sœurs, étant séparés de vous pour un temps, de corps mais non de cœur, nous avons fait beaucoup d'efforts pour vous revoir, car nous en avions le vif désir. C'est pourquoi nous avons voulu aller chez vous. Moi, Paul, je l'ai tenté à une et même deux reprises, mais Satan nous en a empêchés. N'êtes-vous pas, en effet, vous aussi, notre espérance, notre joie et la couronne dont nous serons fiers en présence de notre Seigneur Jésus au jour de sa venue? Oui, c'est vous qui êtes notre gloire et notre joie.

La météo pour ce mardi 9 juin, ciel changeant qui domine sur la plus grande partie du pays avec nuages et éclaircies. Un risque d'averse persiste près de la Belgique et en Alsace. Les températures pour ce mardi matin, 10 degrés sur Brest, 11 degrés à Lille et Cherbourg, 12 à Paris, 16 degrés pour Toulouse et Strasbourg, 16 également pour Biarritz et Bordeaux, 19 à Nice et Ajaccio, 19 également pour Marseille et 20 à Perpignan. Et dans l'après-midi, entre 16 et 20 degrés sur la moitié nord, 16 degrés en Bretagne et en Normandie, 17 sur les Hauts-de-France, 18 en Ile-de-France, 19 degrés sur le centre-val de Loire, 20 en Bourgogne et sur le Grand Est, et dans la moitié sud, comptez entre 20 et 29 degrés. Il fera 20 à 21 en Nouvelle-Aquitaine, 21 sur l'Occitanie, 22 en vallée du Rhône, 26 sur la Corse et de 27 à 29 degrés le long de la Méditerranée.

Bonjour, nous sommes mercredi. Chaque mercredi ensemble, nous partageons un résumé d'un livre de la Bible. Et on est en train d'arriver vraiment à la fin, puisque aujourd'hui, on va résumer le livre de Jacques, qui est le 59e livre de la Bible. Il y en a 66, donc il n'y en a plus que 7. On a été fidèles dans ces petits résumés qui t'ont encouragé, t'inspirent à pouvoir bien méditer la parole, prendre le temps de découvrir la parole. Et ensemble, on voit aussi le contexte et de quelle manière ces écrits nous ont été donnés. Et avant d'entrer dans cette pensée du jour, je veux lire un verset pour toi dans Romains chapitre 12, au verset 16. Il est écrit « Ayez les mêmes sentiments les uns envers les autres. N'aspirez pas à ce qui est élevé, mais soyez attirés par ce qui est humble. » N'aspirez pas à ce qui est élevé, mais soyez attirés par ce qui est humble. C'est vraiment l'opposé de la société actuelle et malheureusement aussi du message qui est apporté dans beaucoup d'églises aujourd'hui où on aspire à être grand, on aspire à être élevé, on aspire à être des grands, à être des chefs, on aspire à être des directeurs, on aspire à ce qui est élevé aux yeux des hommes, on aspire à être riche, on aspire à posséder, on aspire à avoir. Et le Seigneur nous rappelle cette parole, n'aspirez pas à ce qui est élevé. Mais soyez attirés par ce qui est humble. Allez visiter une personne malade. Allez dans une maison de retraite, visiter quelqu'un qui est âgé. Ça, c'est humble. S'abaisser pour donner à manger à quelqu'un, faire à manger pour quelqu'un, s'occuper de quelqu'un, prendre soin de l'œuvre du Seigneur. Ça, c'est humble. S'humilier, pouvoir appeler quelqu'un, téléphoner à quelqu'un.

parfois qui nous a fait, qui a fait des erreurs, qui a commis des fautes, et ce serait peut-être à la personne de nous appeler. Et peut-être on dit non, c'est pas à moi de l'appeler. Mais là, tu t'humilies et tu choisis de l'appeler. Ça, c'est humble. Il y a tellement de choses qui sont élevées parmi les hommes, mais qui sont des abominations pour le Seigneur, comme l'Ancien Testament le dit. Il y a des choses qui sont élevées parmi les hommes, mais Dieu les déteste. Fais attention, mon frère, ma sœur, vraiment, à ce que ton cœur recherche. À ce que ton cœur recherche. Si tu aspires à une promotion, à quelque chose, que ce soit pour la seule gloire du Seigneur, bien sûr, ça vient avec des avantages. On ne désire pas ne plus rien avoir ou ne pas avoir suffisamment. Dieu veut te donner davantage. C'est son cœur. Mais pas pour que ce soit toi qui sois élevé, mais que ce soit lui qui soit élevé. Et on partagera aujourd'hui sur la fidélité dans les petites choses, dans cette série qu'on a commencé ensemble depuis lundi, sur l'humilité. Je partage avec toi dans l'encouragement du jour sur cette fidélité dans les petites choses, dans ce qui est humble. Et donc, nous sommes dans le livre de Jacques. Alors, le livre de Jacques, donc, pour cette pensée du jour, il a été écrit donc, par Jacques, le frère de Jésus, responsable de l'église de Jérusalem, qui apparemment serait mort en martyr vers 62, selon Joseph. Donc, on est à l'époque où cette lettre est écrite. Alors, il y a plusieurs interrogations, mais certainement entre l'an 45 et 50, une des premières lettres probablement du Nouveau Testament. Les destinataires, ce sont les 12 tribus dans la dispersion. Donc, il y a eu la persécution, les 12 tribus qui sont dans la dispersion, des chrétiens d'origine juive qui ont été dispersés. Et le contexte, ce sont des croyants qui font face à des épreuves dans leur vie, mais qui vivent une foi qui est parfois superficielle et même parfois incohérente avec le message de l'Évangile. Et donc, le but de cette lettre, c'est de les appeler à vivre une foi qui est concrète, qui est visible, donc porteuse de fruits, et qui est authentique. La structure du livre, donc 5 chapitres, premier chapitre, ce sont les épreuves. On parle de sagesse, de maturité spirituelle. Deuxième chapitre, c'est la foi vivante, la foi et les œuvres. Il ne dit pas le contraire de l'apôtre Paul. Hein. L'apôtre Paul, il dit, on n'est pas sauvé par les hommes, mais c'est le salut. Hein. C'est le salut, c'est la foi, etc., qui nous sauve, ce n'est pas les œuvres. Et Jacques a l'air de dire le contraire. Il y a eu tout un tas d'études, tout un tas de choses qui ont été dites, etc., l'un et l'autre ne disaient pas la même chose, qu'on se contredisait, mais pas du tout. Pas du tout. Jacques vient ramener vraiment en équilibre en disant, oui, c'est vrai, c'est la foi. Bien sûr, c'est la foi qui nous sauve. Mais une réelle foi, elle aura des œuvres. Forcément, elle aura des œuvres. Donc, le chapitre 3, c'est sur la maîtrise de la langue. Hein. La langue est un feu, etc., on sait. Puis la sagesse d'en haut. La sagesse d'en haut, c'est pas la sagesse des hommes. Elles sont différentes. La sagesse d'en haut, elle est pacifique. La sagesse d'en haut, c'est une sagesse qui est désintéressée, qui veut faire le bien, etc. Et le chapitre 4, l'humilité, la soumission à Dieu, la repentance, parce que tout cela doit nous amener à la repentance. Et le chapitre 5, c'est sur la patience, la prière, la vie pratique. On a dit que ce livre de Jacques, c'est un peu les proverbes du Nouveau Testament, parce qu'il y a beaucoup, beaucoup de choses qui sont données sur des éléments, des thèmes aussi diversifiés. Quelques versets clés que je partage avec toi. Chapitre 1, mes frères, regardez comme un sujet de joie complète. Ouh là là, c'est dur. Les diverses épreuves auxquelles vous pouvez être exposés, sachant que l'épreuve de votre foi produit la patience. Oh là là. Là, on se dit, mais vraiment, la patience pour le Seigneur, ça a une telle valeur. Pour qu'on soit obligé ou qu'on doive se réjouir en regardant la fin de la chose et la fin de l'épreuve, c'est la patience. Mais qui se réjouit aujourd'hui en vrai? Qui se réjouit de se dire que « Ah, je suis content d'être dans l'épreuve, je m'en réjouis parce qu'en fait, ça va me rendre patient. » Tu as déjà entendu des frères et des sœurs élever la voix dans l'église pour dire ça? « Oh Seigneur, je te remercie pour l'épreuve que je suis en train de vivre parce qu'elle va me rendre patient. » Ça, c'était la prière des premiers croyants. Ils devaient se réjouir pour cela. Et on devrait se réjouir pour ça encore. Leur but n'était pas les mêmes que les nôtres aujourd'hui. Le royaume de Dieu, c'est la joie, c'est la paix, mais c'est aussi la patience. La patience, ça a de la valeur pour le Seigneur, mais aujourd'hui pour les hommes, ça n'a pas de valeur. Tu dois être impatient, courir constamment. La patience, on n'aime pas ça. C'est un défi. Hein. C'est pourtant un fruit de l'esprit. La patience, être patient. L'apôtre Jacques, il nous dit qu'en fait, ça doit devenir un sujet de joie complète, ces épreuves, parce qu'on va être patient.
Mais il y a une autre chose que font les épreuves aussi, ça devrait en tout cas créer ça en nous, c'est l'humilité. L'humilité. Que tu puisses être patient et humble. Chapitre 1, toujours, mettez en pratique la parole et ne vous bornez pas à l'écouter en vous trompant par de faux raisonnements. Chapitre 2, il en est ainsi de la foi, si elle n'a pas les œuvres, elle est morte en elle-même. Chapitre 3, verset dont j'ai parlé, de même, la langue aussi est un petit membre, mais elle se vante de grandes choses. Ton service que tu vas faire, c'est peut-être un petit service, mais à la fin, il y aura une grande récompense pour toi. Voici comme un petit feu peut embraser une grande forêt. Quand tu vois les fourmis, oh, ça a l'air de rien, une petite fourmi, oh, les petites minettes, regarde, même ton, le bébé, genre, il pose sa main dessus, il écrase la fourmi. La fourmi est morte. Mais cette fourmi-là, c'est une fourmi charpentière, elle peut détruire et dévorer toute ta maison si elle est en bois. Et c'est fini de la maison. Une petite fourmi. Ah oui, le petit service que tu fais pour le Seigneur, ça a l'air de rien. Et je suis en train d'entrer dans l'encouragement, mais ça produira quelque chose de grand pour le Seigneur. Jacques chapitre 4, soumettez-vous donc à Dieu, résistez au diable. Pas à Dieu, hein. Résistez au diable. Et il fuira loin de vous, je termine. Jacques chapitre 5, confessez donc vos péchés les uns aux autres et priez les uns pour les autres afin que vous soyez guéris. La prière fervente du juste a une grande efficacité. Alors, quelques particularités de cette épître, c'est l'épître donc la plus pratique du Nouveau Testament, et met en avant le lien avec la foi et les actions. Il y a très peu de doctrine, ce n'est pas un livre doctrinal, mais plus d'applications concrètes. Annabelle aurait pu écrire ça. Annabelle est beaucoup dans le concret. Hier, je disais, c'est marrant, après inspiré, on jeûne, et vous, dans la table avec Annabelle, vous mangez. Bon, je ne mange pas vraiment, mais sauf qu'on est là. Il mange à ce moment-là. Et je dis, mais c'est bien en fait, parce que. En fait, voilà, je vais me souvenir pourquoi. Je lui partageais cette série que j'allais faire. Elle me disait de cette émission que j'allais faire. Et je parlais de la fidélité dans les petites choses que j'allais faire. Et là, elle commence à me citer quelques cas pratiques. Et je me dis, mais j'aurais jamais pensé à ça en fait. Moi, je suis trop dans le royaume, l'église, les sphères spirituelles. Et je lui dis, heureusement qu'il y a à table avec Annabelle dans MCI parce que. Aïe, aïe, aïe, sinon ça pourrait être déséquilibré. Merci Seigneur. Alors je termine avec quelques procédés littéraires du livre de Jacques, comme intéressant. C'est sûr que son livre, c'est un style direct, il n'y a pas de détour, parfois très confrontant. Il y a 60 verbes à l'impératif. 60 verbes à l'impératif. Je ne sais pas si tu aurais aimé que Jacques, ce soit ton pasteur. Hein. Beaucoup de questions rhétoriques, des comparaisons, des métaphores, des personnifications, des répétitions pour insister. Il y a aussi 63 mots qui sont uniques dans le Nouveau Testament. Donc, en résumé, Jacques montre que la vraie foi ne se limite pas à croire, mais elle se voit dans la manière de vivre, de parler et d'agir. Une foi qui ne transforme pas la vie, ce n'est pas une vraie foi. Et ce livre de Jacques, ça constitue un trésor de sagesse pratique pour la vie chrétienne. C'est pas une épître de paille, comme disait Luther, qui n'avait pas bien compris vraiment cette épître, mais c'est une expression des plus authentiques et les plus radicales de l'Évangile. Il nous rappelle que Jacques, une foi qui est vécue, ne se traduit pas en acte, qui ne se traduirait pas en acte concret d'amour, de justice, eh bien, ce serait une foi morte. Une foi morte. Ensemble, on veut célébrer le Seigneur, s'humilier dans sa présence par ce chant, et on va entrer dans l'encouragement, dans la prière ensemble.

0: voulais-tu fidèle comme toi.
1: Fidèle est le Seigneur des cieux.
0: Aide-nous à être fidèles.
1: Fidèle, fidèle, fidèle.
0: Dis-lui, aide-moi à être
1: fidèle. Fidèle est notre Dieu.
0: Je veux être fidèle.
1: Fidèle est le Seigneur des cieux.
0: Alléluia. Oh, il y a une telle présence du Seigneur aujourd'hui. Glorieux, glorieux, le Seigneur est glorieux. Un homme fidèle, qui le trouvera? Ah, je prie que tu sois fidèle. La fidélité. J'ai dit, dans cette société actuelle, on est des fois et malheureusement dans l'Église à la recherche des mauvaises choses. Vraiment. Il y a des choses qui sont normales. Hein. Il y a des choses qu'on doit rechercher. Tu dois rechercher à te nourrir, c'est normal. Tu dois rechercher un travail, c'est normal. Tu dois rechercher à trouver quelqu'un avec qui te marier. Si le Seigneur a déposé ça dans ton cœur, c'est normal. Mais il y a tout un tas de choses, des valeurs, des mauvaises valeurs, des biens, des choses. C'est pas bon. Un homme fidèle, qui le trouvera? Dieu cherche la fidélité. C'est que le terme foi et fidélité, c'est souvent le même mot dans la parole. En fait, la foi et la fidélité. La foi, ça a de la valeur pour le Seigneur. Quand Jésus a vu la foi de cet homme, il a fait « Waouh, j'ai jamais vu ici comme ça une foi semblable à celle de cet homme. » Il avait une foi et ça a plu au Seigneur. Ça a plu au Seigneur qui croit, que cet homme croit, qu'il ait confiance en lui, qu'il ait confiance en Dieu. Quand tu as confiance dans le Seigneur, quand tu crois en Dieu, Dieu aime ça. Quand tu lui fais confiance, les choses ne peuvent pas bien aller, mais toi, tu te réjouis quand même parce que tu as confiance dans le Seigneur, que ça produira quelque chose de bon. Toute chose concourt au bien de ceux qui aiment Dieu. Dieu veut rappeler cela à quelqu'un. Toute chose vont concourir à ton bien, mon frère, ma sœur. À la fin, ce sera bon, ce sera bénéfique. Alors le chemin lui-même, ah, ça peut être désagréable, mais à la fin, t'es bien. T'es bien, tu sais, c'est comme quand t'as beaucoup travaillé. Ah, tu transpires. Ou quand t'as fait du sport, transpire. Ah, t'as peut-être mal au muscle, mais à la fin, c'est bien. Et ça crée quelque chose de bien, ça te fortifie. Alléluia. Et pour tous ceux qui n'aiment pas faire la cuisine, mais à la fin, c'est bon et t'es content de manger. Un homme fidèle, qui le trouvera? Je prie que tu sois fidèle. Alors, je partage avec toi aujourd'hui la fidélité dans les petites choses. Ah, la fidélité dans les petites choses. On a lu, n'aspirez pas à ce qui est élevé, mais soyez attiré par ce qui est humble. Oh. Ah, si je fais un message comme ça, et en pré-inspiré, et que j'intitule le message « Aspirons à ce qui est petit, à ce qui est humble », tu sais qu'il y aura deux fois moins de personnes qui vont aller le voir. Aspirons à ce qui est petit. Ou si je fais un message, prions pour les orphelins. 4 fois moins de personnes qui vont cliquer. Pourtant, on est chrétiens. Hein? Quand Jésus dit, priez d'envoyer des ouvriers dans la moisson. Ah non, ça ne m'intéresse pas. Ce n'est pas pour moi. Moi, le moi est tellement devenu important. Être fidèle dans les petites choses, même quand il ne s'agit pas de moi. Quand il s'agit des autres, ah, je prie que tu sois fidèle. On va lire ensemble dans 1 Chronique, en fait, on est au chapitre 9. Et dans ce chapitre et ces chapitres, c'est l'organisation du service de Dieu dans le temple. Et dans ce chapitre 9, on parle d'un certain nombre de personnes qui sont... qui sont cités les uns après les autres avec leurs fonctions, leur désignation. Et au verset 31, ce verset m'a fait rire. Et on le lit avec Marie.
2: Matitia, l'un des Lévites, premier-né de Shalom, le Coréite, s'occupait des gâteaux cuits sur la plaque.
0: Amen. Le travail de cette personne... c'était de s'occuper des gâteaux cuits sur la plaque. Là, on venait de parler, on lit le contexte un peu du chapitre 9, c'est donc tout Israël qui est là, et il y a 1760 hommes importants, la Bible dit importants, à l'œuvre pour le service de la maison de Dieu. Il y a des sacrificateurs et ça, des gens vraiment qu'on appelle importants. et puis il y a les lévites, et puis il y a les portiers. Et il y a une liste de portiers dont le travail c'était d'ouvrir les portes, etc., se tenir auprès des portes, on va y venir. Et il y a certains des lévites qui avaient la surveillance de plusieurs choses. Et donc, l'un des lévites, Matita, on l'a lu, il avait la responsabilité ici, il s'occupait des gâteaux cuits à la poêle. Dans ma traduction, c'est la responsabilité des gâteaux cuits à la poêle. Ou ici, c'est sur la plaque. C'était son travail, c'était sa responsabilité de s'occuper des gâteaux pour les offrir ses offrandes au Seigneur. On te pose la question, d'ailleurs son nom Matitia, hein, si tu es en train de rechercher le prénom de ton futur garçon, Matitia, ça veut dire don de l'Éternel. C'est un beau nom quand même, don de l'Éternel, Matitia. Mon genre s'appelle Mathis, peut-être il y a une même racine, je ne sais pas. Don de l'Éternel. Et son travail, bien, c'était à ce don de l'Éternel de s'occuper des gâteaux. Ah, tu fais quoi, toi, dans le royaume? Ouais, il y a 1700 hommes importants, toi, c'est quoi ton service? Ah, moi, je m'occupe des gâteaux. Et mais attention, des gâteaux cuits sur la plaque. C'est pas n'importe quel gâteau, hein. C'est le gâteau sur la plaque. Je vérifie que la cuisson soit parfaite, que ce soit bien, que ce soit cohérent, la bonne taille. Et au moment où ils se cuisent, je les surveille. J'aime ça dans ma traduction. C'était, il avait la surveillance, la responsabilité. Et en fait, littéralement, c'est très intéressant le mot ici, responsabilité. Il est écrit, il était dans la fidélité de travail. C'est ce que veut dire le verbe s'occuper, où il avait la responsabilité. Littéralement, c'est, il était dans la fidélité de son travail. La fidélité de son travail. Et il était fidèle à s'occuper des gâteaux cuits. Ah, tu fais quoi, Matitia? Ah, je m'occupe des gâteaux. Et le soir, ah, tu fais quoi? Là, je surveille les gâteaux. Ah, tu fais quoi maintenant? Bah, je sers les gâteaux. Si on va un peu plus tôt, au verset 28, certains des lévites avaient la surveillance des ustensiles du service. Ok. Toi, c'était juste les ustensiles. Certains autres étaient désignés pour veiller sur les ustensiles du lieu saint et sur la fleur de farine. Ah, c'est quoi, toi, ton service dans l'église, Marie? Ah, moi, je m'occupe de la fleur de farine. D'accord, ok. Et tu vas revoir, 10 ans, tu visites l'église, 10 ans plus tard. Hé, Marie, tu fais quoi maintenant dans l'église? Ah, je m'occupe de la fleur de farine. Ah, ok. Et tu viens 20 ans plus tard. Hé, Marie, tu fais quoi dans l'église maintenant? Je m'occupe de la fleur de farine. Waouh, quel appel! Aïe, aïe, aïe. Le pasteur disait, tu as l'appel, prends le balai. T'as l'appel au ministère, va chercher le balai, sois fidèle à balayer l'église, à t'occuper de l'église, à t'occuper de la fleur de farine. Eh, la fleur de farine quand même, Dieu a voulu que ce soit écrit dans la Bible. La fleur de farine, quelqu'un d'autre, c'était le vin, l'huile, l'encens, les aromates. C'était des fils de sacrificateurs qui composaient les parfums aromatiques. Donc, il y a d'autres, c'était des parfumeurs. Ils devaient, et le parfum, c'était pas n'importe quel parfum. Il y avait une posologie, j'allais dire, que des ingrédients que le Seigneur avait donnés, et ça devait se faire d'une certaine manière pour que ce ne soit pas un feu étranger, un parfum étranger. Ça devait être comme le Seigneur l'avait demandé. Mon frère, ma sœur, je veux t'encourager, je veux bénir le Seigneur pour ta vie, toi qui as été fidèle dans la maison de Dieu, dans ton service. Je te bénis, toi, mamie, tu as été fidèle, tu t'es occupé des enfants pendant des années, peut-être même jamais eu d'enfants toi-même, mais tu t'es occupé des enfants des autres. Oh, ma sœur, Dieu va te bénir. Il va te bénir. Il t'a vu, il te voit, et il chérit ce que tu as fait pour lui. Tu as été fidèle. Il va te bénir. La récompense sera grande. Je te bénis, toi, ma sœur, mon frère qui a travaillé dans l'église, à nettoyer l'église. Tu as aimé l'église. Tu te dis, qu'est-ce que je peux faire? Tu te dis, ah, moi, bah, je ne sais pas faire grand-chose. Tu as commencé à nettoyer l'église. Et on s'est dit, waouh, mais l'église, elle est propre. On arrivait dans l'église, on s'est dit, ah, l'église, elle est propre. Et personne peut-être sait que c'est toi qui le fais. Et tu es même peut-être certainement content de ça, que personne ne sache. Tu préfères même que personne ne sache. pasteur Tom disait un jour, il avait fait une série à son église. Et c'était, je ne sais plus c'était quoi le thème, mais il allait dans plusieurs départements de l'église. Et à un moment, bah, il a été aux toilettes. Et donc, l'église dont le Seigneur l'a mis en charge, c'était une grande église, très grande, 1000 personnes. Et quand les gens allaient aux toilettes, bah, en fait, c'était lui qui était là et qui nettoyait les toilettes. Alors du coup, personne n'allait aux toilettes. Parce que c'était le pasteur, ils étaient gênés. Matitya, c'était, il s'occupait des gâteaux cuits sur la plaque. C'était les offrandes pour le Seigneur. Toi, peut-être, c'était nettoyer l'église, t'occuper des enfants. C'est peut-être aux médias, c'est peut-être dans un service particulier. Je ne sais pas ce que tu fais pour le Seigneur, mais si tu le fais avec fidélité, Dieu aime cela. Dieu est souvent beaucoup plus intéressé par la fidélité à faire la chose qu'à la chose en elle-même. Dieu est souvent beaucoup plus intéressé au cœur avec lequel on fait cette chose qu'à la chose elle-même. Souvent, ce qui touche le cœur du Seigneur, c'est le cœur et la fidélité dans ce que tu fais. Sois fidèle dans les petites choses. Annabelle avait dans notre ancienne église un ministère qui s'appelait le ministère des détails. Le ministère des détails, il fallait que le pupitre soit propre. C'était un pupitre en plexiglas. Il fallait qu'il y ait une bouteille d'eau. C'était le ministère des détails. J'aurais pu faire ce ministère, moi j'aime les détails. Quand les choses sont bien faites. Tu vois ici par exemple, là c'était pas bien droit, ça me dérange. Les petits détails qui changent peut-être pas grand-chose pour certains, mais ça change pour Dieu quand tu le fais pour le Seigneur. Tu donnes pour le Seigneur. Ça change. Les choses pour ta propre vie. Dieu est heureux. Tu rends le cœur de Dieu heureux. Sois fidèle. Sois fidèle dans ta générosité. Sois fidèle dans tes engagements. Qui trouvera? Est-ce qu'on peut trouver encore un homme fidèle? Nous lisons chapitre 9, verset 22 avec Marie.
2: Ils étaient tous 212, choisis pour portier des seuils et enregistrés dans les généalogies d'après leur village. David et Samuel, le voyant, les avaient établis dans leur fonction.
0: Ici, le mot fonction, c'est intéressant. Ils avaient établi dans leur fidélité. C'est littéralement ce qui est écrit. Ils les avaient établis dans leur fidélité. Et on va retrouver plusieurs fois ce terme qu'en fait, la fonction égale fidélité. Ils étaient établis dans leur fidélité. On peut continuer.
2: Eux et leurs enfants gardaient les portes de la maison de l'Éternel, de la maison de la tente. Mm-hmm. Il y avait des portiers aux quatre vents, à l'Orient, à l'Occident, au Nord et au Midi. Leurs frères, qui demeuraient dans leur village, devaient de temps à autre venir auprès d'eux pendant 7 jours. Car ces quatre chefs des portiers, ces Lévites, étaient toujours en fonction. Mm-hmm. Et ils avaient encore la surveillance des chambres et des trésors de la maison de Dieu. Ils passaient la nuit autour de la maison de Dieu. Ils passaient la nuit autour, c'est ça, dont ils avaient la garde et qui devaient ouvrir chaque matin.
0: Amen. Alors, c'était des portiers. Certains, ils allaient seulement juste pour 7 jours, mais d'autres, comme ces 4 personnes, ils s'occupaient de garder, de surveiller les portes. C'était des portiers, les chambres, donc les pièces, etc. Et quelques-uns dont j'ai parlé prenaient soin des ustensiles, qu'ils les rentraient en les comptant et les sortaient en les comptant. Ils comptaient s'il y avait le même nombre d'ustensiles en partant qu'en revenant, c'était leur travail. J'aimerais qu'on prie ensemble. Seigneur, aujourd'hui, tu nous appelles et tu nous rappelles l'importance de la fidélité. Je te bénis pour toutes ces personnes qui sont dans ton royaume et qui te servent avec fidélité. Des personnes qui disent « ça fait 20 ans que je sers le Seigneur ». Des personnes qui disent « ça fait 40 ans ». Que j'ai accepté Jésus et que je sers dans l'Église. Des personnes qu'on ne voit pas et peut-être qu'on ne verra jamais, à part au ciel. C'est pas les personnes qu'on voit, c'est pas les personnes qu'on applaudit, c'est pas les personnes qu'on remercie. C'est les personnes qui sont là, à appuyer sur un bouton, à remplir un papier, à déposer une lettre, à préparer à manger, à servir aux tables, à compter, à administrer, à nettoyer, à remplir des choses. Je te bénis pour ces personnes. Fais-leur du bien, Seigneur. Fortifie-les. Remplis-les de ton esprit. Inonde-les de ta grâce. Remplis-les de ta gloire. 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baia baba ba sotto colo ba ti ke la faita mama a ceux qui m'ont servi avec fidélité je réjouirai leur cœur sur ma montagne sainte je réjouirai leur cœur et je les nourrirai, alléluia, dans la maison de prière. Et ils se réjouiront, en récolteront le fruit de leur travail. Alléluia, car je suis fidèle, dit le Seigneur, et je ne mentirai pas. Ce que j'ai promis, j'agirai, je le ferai, je suis fidèle. Aïa sobre da calama bletolo, imati grosso bre padako, ravribo le maita sobre bel. Père, c'est une grâce pour nous de te servir. Nous voulons te servir avec fidélité. Nous t'honorons, Seigneur, nous t'honorons. Et encore, aujourd'hui, nous nous prosternons à tes pieds. Seigneur, tel que nous sommes, nous voulons être fidèles. Imraibra prokata salavala bataslo bebebelede. Nous ne voulons pas mal terminer comme Salomon, qui a mal terminé. Avec toute la sagesse, tu l'as béni. Tu l'as tellement béni, tu as béni sa vie, mais à la fin de sa vie, il s'est détourné de toi. Tu ne veux pas seulement qu'on soit fidèle pendant un an, ni même pendant 10 ans. Tu veux qu'on soit fidèle jusqu'au dernier souffle, jusqu'au dernier instant, jusqu'au dernier moment. Fais de nous des gens fidèles. Nous voulons être fidèles. Quelqu'un doit revenir à son engagement avec Dieu. Quelqu'un doit servir le Seigneur à nouveau. Quelqu'un doit faire du bien à ses enfants, passer du temps avec ses enfants à nouveau. Quelqu'un doit passer du temps avec sa femme à nouveau. Alléluia, quelqu'un doit nourrir les siens et nourrir les pauvres. Quelqu'un doit continuer de soutenir un organisme qui soutient les pauvres, les orphelins, les veuves. Quelqu'un doit continuer de soutenir l'évangile qui est proclamé. Alléluia. Oh bai kalamai telebe brosoto bra pababai. Quelqu'un doit continuer de faire à manger pour cette personne qui est seule. Oh brisete levaya. Pour cette chrétienne qui a perdu son mari et qui est âgée maintenant, d'aller la visiter, de prendre soin. Ribrosoto mai bre pele kaledalia ba bre pele foite. Merci pour ce que tu places dans les cœurs, Seigneur. Nous serons fidèles. Et nous le serons par ta grâce. Alléluia. Tout sera pour toi.

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2: Un Jean 3. L'amour du Père est notre identité en Christ. Voyez quel amour le Père nous a témoigné, pour que nous soyons appelés enfants de Dieu. Et nous le sommes. Si le monde ne nous connaît pas, c'est parce qu'il ne l'a pas connu. Bien-aimés, nous sommes maintenant enfants de Dieu, et ce que nous serons n'a pas encore été manifesté. Mais nous savons que lorsque cela sera manifesté, nous serons semblables à lui, parce que nous le verrons tel qu'il est. Quiconque a cette espérance en lui se purifie, comme lui-même est pur. Le péché est la justice en Christ. Quiconque pêche transgresse la loi, et le péché est la transgression de la loi. Or, vous le savez, Jésus est venu pour ôter les péchés, et il n'y a point en lui de péché. Quiconque demeure en lui ne pratique pas le péché. Celui qui pêche ne l'a pas vu et ne l'a pas connu. Petits enfants, que personne ne vous séduise. Celui qui pratique la justice est juste, comme Christ est juste. Celui qui pêche appartient au diable, car le diable pêche depuis le commencement. Mais le Fils de Dieu est venu pour détruire les œuvres du diable. Quiconque est donné de Dieu ne pratique pas le péché, car la semence de Dieu demeure en lui. Il ne peut pas vivre dans le péché, parce qu'il est né de Dieu. C'est ainsi que l'on reconnaît les enfants de Dieu et les enfants du diable. Celui qui ne pratique pas la justice n'est pas de Dieu. Celui qui n'aime pas son frère non plus. L'appel à l'amour fraternel. Ce que vous avez entendu dès le commencement, c'est que nous devons nous aimer les uns les autres. Nous ne devons pas ressembler à Caïn, qui appartenait au malin et qui tua son frère. Et pourquoi l'a-t-il tué? Parce que ses œuvres étaient mauvaises, tandis que celles de son frère étaient justes. Ne vous étonnez pas, frère, si le monde vous hait. Nous savons que nous sommes passés de la mort à la vie, parce que nous aimons nos frères. Celui qui n'aime pas demeure dans la mort. Quiconque hait son frère est un meurtrier, et vous savez qu'aucun meurtrier n'a la vie éternelle en lui. L'amour manifesté dans les actes. Nous avons connu l'amour en ce que Christ a donné sa vie pour nous. Nous aussi, nous devons donner notre vie pour nos frères. Si quelqu'un possède les biens de ce monde et voit son frère dans le besoin, mais ferme son cœur, comment l'amour de Dieu peut-il demeurer en lui? Petits enfants, n'aimons pas seulement en parole ou avec la langue, mais en acte et en vérité. Par là, nous connaîtrons que nous sommes de la vérité et nous rassurerons nos cœurs devant lui. Si notre cœur nous condamne, Dieu est plus grand que notre cœur et il connaît toutes choses. Bien-aimés, si notre cœur ne nous condamne pas, nous avons de l'assurance devant Dieu, l'obéissance et la présence de Dieu en nous. Quoi que nous demandions, nous le recevons de lui, parce que nous gardons ses commandements et faisons ce qui lui est agréable. Et voici son commandement, que nous croyions au nom de son Fils Jésus-Christ, que nous nous aimions les uns les autres comme il nous l'a ordonné. Celui qui garde ses commandements demeure en Dieu et Dieu en lui. Et nous savons qu'il demeure en nous par l'Esprit qu'il nous a donné.

La météo pour ce lundi 8 juin, le ciel reste très nuageux sur un tiers nord du pays avec un risque de pluie ou d'averse près de la Manche. Le soleil parvient à se montrer facilement sur les deux tiers sud du pays avec des températures en hausse l'après-midi. Les températures pour ce lundi matin, 12 degrés sur Dijon, 13 à Lille et Strasbourg, 13 également pour Brest, 14 à Cherbourg et Paris, 15 degrés sur Lyon, 17 à Nice, 19 degrés sur Toulouse et Bastia, 19 également sur Biarritz et Perpignan. Et pour ce lundi après-midi, entre 15 et 27 degrés sur la moitié nord, il faudra 15 en Bretagne, 16 degrés sur la Normandie, 20 sur les Hauts-de-France, 23 degrés sur l'Île-de-France, mais jusqu'à 27 degrés en Alsace. Dans la moitié sud, entre 21 et 28 degrés, il fera 21 degrés sur la Nouvelle-Aquitaine, 26 sur l'Occitanie, 26 également en Corse, 28 sur l'Auvergne-Rhône-Alpes et entre 26 et 28 le long de la Méditerranée.

Bonjour, Gérald Darmanin a réuni ce matin à la chancellerie les procureurs généraux pour leur demander une revue des plaintes concernant des enfants victimes dans le sillage de l'affaire Liana. Des collectifs féministes et de la protection de l'enfance sont appelés par ailleurs à des rassemblements devant le ministère de la Justice et les tribunaux ce soir. Patrick Bruel, placé en garde à vue dans le cadre des plaintes pour violences sexuelles déposées à son encontre, le chanteur de 67 ans est entendu dans les locaux du 1er district de la police judiciaire à Paris, chargé des investigations. Un espoir pour les malades atteints de sclérose en plaques, une maladie invalidante du système nerveux qui touche environ 150 000 personnes en France. Un traitement contre la forme progressive de cette maladie vient de recevoir en avril une autorisation de mise sur le marché de l'Agence européenne du médicament. C'est la première étape avant une décision finale de la Commission. Les bourses mondiales évoluent dans le rouge ce lundi, plombées par une nouvelle hausse du pétrole causée par un regain de tension au Moyen-Orient et en plus des ventes massives dans le secteur lié à l'IA après leur flambée des dernières semaines. Dans les premiers échanges, Paris cédait ce matin 0,86%. Les hostilités reprennent entre Israël et l'Iran. Plusieurs salves de missiles ont été tirées par Téhéran, visant notamment des bases aériennes. L'armée israélienne a répliqué en ciblant un site pétrolier iranien. Après 100 jours de guerre et 2 mois après l'entrée en vigueur d'un cessez-le-feu déjà très fragilisé, la région menace donc de s'embraser une nouvelle fois malgré les appels du président américain Donald Trump à la retenue, à des appels adressés à Israël. C'est la fin de ce flash, une très bonne journée à notre écoute. Bonjour tennis, après 4 finales perdues, Alexander Zverev a donc finalement remporté Roland Garros en battant Flavio Cobolli hier en 5 manches, 6-1, 4-6, 6-4, 6-7, 6-1. L'Allemand de 29 ans a alterné le bon et le moins bon, mais a réussi à tirer néanmoins son épingle du jeu face au jeune Italien. Avec ce premier succès porte d'Auteuil, l'actuel 3e mondial devient le 3e Allemand seulement après Boris Becker, titré à 6 reprises. Et Michael Stich, sacré à Wimbledon en 1991, a avoir remporté au moins un titre du Grand Chelem. C'est une première pour une équipe féminine française de handball. Metz a remporté hier la Ligue des Champions. Les Messines ont réalisé l'exploit face au club hongrois de Győr, référent sur la scène européenne et double tenant du titre en s'imposant 31-29 à Budapest. Athlétisme, la star du saut à la perche, le Suédois Mondo Duplantis a été battu hier à domicile lors du meeting de la Ligue de Diamants à Stockholm. Duplantis, dont la dernière défaite remontait à juillet 2023 à Monaco, s'est arrêté à 5,80 m. Il a échoué à franchir 6 mètres. Il a été devancé par l'Australien Curtis Marshall. Cyclisme, le Tour d'Italie féminin a rendu son verdict hier. C'est la néerlandaise Demi Vollering qui court dans l'équipe française FDJ Suez qui a remporté ce Giro d'Âme 2026. Elle a renversé la vapeur dans la dernière étape. Kimi Antonelli sur Mercedes s'est imposé hier sur le Grand Prix de Monaco. Le prodige italien a tiré le meilleur parti de sa pole position acquis samedi dans les rues de la ville et s'est montré solide pour aller décrocher une 5e victoire cette saison et en carrière. Le reste du podium est complété par la Ferrari Lewis Hamilton et la Red Bull d'Isaac Hadjar qui décroche son premier podium sous les couleurs de l'écurie autrichienne. C'est la fin de ce Flash Sport, une très bonne journée à toutes et à tous.

Premier Épître de Pierre, chapitre 4, verset 12 au chapitre 5, verset 11. Ami très cher, vous êtes dans le feu de la souffrance. Ne soyez pas surpris, ce n'est pas étonnant. Ce feu va montrer ce que vous valez. Si vraiment vous participez aux souffrances du Christ, soyez joyeux. Alors, quand vous verrez sa gloire, vous serez également heureux et plein de joie. Si on vous insulte parce que vous êtes disciple du Christ, quel bonheur pour vous! L'Esprit de Dieu, l'Esprit glorieux est sur vous. Parmi vous, si quelqu'un souffre, il ne faut pas que cela lui arrive parce qu'il a tué, parce qu'il a volé, parce qu'il a fait le mal ou parce qu'il a semé le désordre. Mais s'il souffre parce qu'il est chrétien, il ne doit pas avoir honte. Il doit plutôt remercier Dieu de pouvoir porter le nom du Christ. Oui, c'est le début du jugement, et il commence par la famille de Dieu. S'il commence par nous, qu'est-ce qui va arriver à la fin à ceux qui ne veulent pas croire à la bonne nouvelle de Dieu? Les livres saints disent « C'est déjà difficile pour des gens qui font le bien d'être sauvés. Alors, les gens mauvais et les pécheurs, qu'est-ce qu'ils vont devenir ?» Ainsi, ceux qui souffrent en faisant ce que Dieu veut doivent se confier à leur Créateur, qui est fidèle, et continuer à faire le bien. Maintenant, je parle aux anciens qui sont au milieu de vous. Moi, je suis ancien comme vous. J'ai été témoin des souffrances du Christ, et je dois participer à la gloire qui va paraître. Prenez soin du troupeau que Dieu vous a confié. Ne faites pas cela par devoir, mais de bon cœur.

comme Dieu le désire. Agissez non pour gagner de l'argent, mais par amour. Avec ceux que Dieu vous a confiés, ne soyez pas des chefs durs, mais devenez les modèles du troupeau. Ainsi, quand le chef des bergers viendra, vous recevrez pour toujours une récompense pleine de gloire. Vous, les jeunes, obéissez aux anciens. Et vous tous, faites-vous petits les uns devant les autres. Les livres saints disent « Dieu résiste aux orgueilleux, mais il est bon pour les petits. Faites-vous petits sous la main puissante de Dieu, pour qu'il vous honore quand le moment sera venu. Mettez tous vos soucis dans la main de Dieu parce qu'il prend soin de vous. Soyez sobres, restez éveillés. Votre ennemi, l'esprit du mal, est comme le lion qui rugit. Il va partout et cherche quelqu'un à dévorer. Résistez-lui en restant solide dans la foi. Vous le savez, dans le monde entier, vos frères et sœurs chrétiens souffrent comme vous. Vos souffrances vont durer un certain temps. Mais Dieu, qui nous aime tant, vous a appelés à participer à sa gloire sans fin, en étant unis au Christ. Alors, il va vous rendre parfait, solide et fort, et on ne pourra plus vous faire tomber. À lui, la puissance pour toujours. Amen.

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1: 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La question importante, êtes-vous déjà entré par cette porte?
2: Bonjour, les ministères En Contact, en collaboration avec Radio Espoir, vous présentent l'enseignement du Dr. Charles Stanley. Combien de fois avez-vous entendu quelqu'un dire « Je crois que Jésus était un enseignant de principes moraux et un philosophe, mais il n'était pas Dieu. » Aujourd'hui, le Dr. Stanley examine cette objection courante et démontre que Jésus-Christ est l'unique porte du ciel. Mes amis, croyez-vous que Jésus est l'unique porte du ciel? Ce n'est pas un pasteur, un enseignant de la Bible ou un théologien qui a été le premier à affirmer que Jésus-Christ est Dieu. Jésus lui-même a fait cette déclaration et il l'a prouvé par sa naissance miraculeuse, sa vie, sa mort et sa résurrection. Pour recevoir Jésus-Christ, il faut accepter tout son enseignement, dont le fait qu'il est l'unique porte du ciel. Voici les explications du Dr. Stanley.
1: Jésus a dit, « Si un homme ne naît de nouveau, il ne peut voir le royaume de Dieu. » Citation de Jean chapitre 3, verset 3. Il a enseigné qu'on ne pouvait y entrer sans la nouvelle naissance. Jésus a ajouté, « Ne t'étonne pas que je t'ai dit, il faut. » Jean chapitre 3, verset 7. Il n'a pas dit que nous devrions, que nous pourrions, qu'il suggère ou qu'il recommande. Il faut que vous naissiez de nouveau, ou vous n'entrerez jamais au ciel. Une seule porte ouvre sur le ciel, et cette porte est la personne du Seigneur Jésus-Christ. Et pour entrer au ciel, il faut faire l'expérience de ce que Jésus appelle la nouvelle naissance. Arrêtons-nous sur le sujet un moment. Que voulait dire Jésus par « si un homme ne naît de nouveau » La nouvelle naissance est une expérience. C'est une expérience spirituelle et bien des événements peuvent se produire pour conduire une personne vers cette expérience. Les étapes peuvent se dérouler sur une certaine période de temps, mais l'expérience est un événement ponctuel et instantané. Au moment de la nouvelle naissance, une personne perçoit qu'elle est pécheur, reconnaît que le Seigneur Jésus est mort à la croix pour ses péchés et qu'il a payé sa dette, et elle confesse ses péchés et se repent. La personne admet son besoin de Jésus-Christ et reconnaît que sans lui, il n'y a pas de pardon des péchés. Par la foi, elle reçoit le Seigneur Jésus comme sauveur personnel, ainsi que le pardon de ses péchés. Ensuite, elle se consacre à Jésus-Christ et reconnaît qu'il est Dieu. C'est cela l'expérience de la nouvelle naissance. L'apôtre Paul parle de la même façon au verset 17 de 2 Corinthiens chapitre 5. Il dit, « Si quelqu'un est en Christ, il est une nouvelle création. » En vérité, l'expérience de la nouvelle naissance est exactement ce que Dieu dit qu'elle est. C'est un nouveau commencement. C'est une nouvelle naissance. Paul a dit, « Si quelqu'un est en Christ, il est une nouvelle création. » Donc, une personne née de nouveau ne reçoit pas seulement le pardon de ses péchés et l'annulation de l'acte qui la condamnait, mais l'Esprit-Saint vient habiter en elle pour lui donner une nouvelle vie. Donc, il s'est produit un phénomène qui fait en sorte que la personne ne sera plus jamais ce qu'elle était parce qu'elle est née de nouveau et elle a une nouvelle vie. Elle a un nouvel esprit et une nouvelle vie dans le Seigneur Jésus-Christ. Et ce nouvel esprit est le Saint-Esprit qui vit et qui demeure constamment en elle. Les paroles de Jésus sont fort intéressantes, car, ayant tout cela en tête, il a dit à Nicodème au verset 7 de Jean chapitre 3, « Ne t'étonne pas que je t'ai dit, il faut que vous naissiez de nouveau. » Au verset 8, Jésus expliqua à Nicodème que cette expérience se compare au vent. Tu ne peux dire d'où il vient ni où il va, c'est-à-dire tu ne peux pas voir l'expérience de la nouvelle naissance, mais ses résultats se perçoivent bien. C'est une nouvelle vie que nous regardons entièrement sous un nouveau jour. Mais Jésus enseigne ensuite ce que doit faire l'homme, c'est-à-dire, si Dieu fait tout pour nous lors de l'expérience de la nouvelle naissance, quelle est notre responsabilité? Nous allons lire plusieurs versets et je vous invite à suivre dans votre Bible. Remarquez quels mots se retrouvent dans tous ces versets. Cela ne sera pas trop difficile. Nous allons lire dans les chapitres 5, 6, 7 et 8 de l'Évangile selon Jean, alors que Jésus est en conflit avec les pharisiens. Jésus vise un objectif maintenant, et dans l'Évangile de Jean, ce thème est un fil conducteur. Tous les miracles avaient le même but ultime. Jésus ne faisait pas que guérir les malades et les infirmes, mais il visait un but supérieur en accomplissant des miracles. Jésus avait quelque chose derrière la tête. Il voulait produire un certain effet sur ses disciples. Débutons la lecture au verset 14 du chapitre 3. Et comme Moïse éleva le serpent dans le désert, il faut de même que le Fils de l'homme soit élevé, afin que quiconque croit en lui ait la vie éternelle. La vie éternelle, qui ne se termine jamais, est un don fait aux personnes nées de nouveau. Le verset 16 dit « Car Dieu a tant aimé le monde, qu'il a donné son Fils unique, afin que quiconque croit en lui ne périsse point, mais qu'il ait la vie éternelle. » Au verset 18, il dit « Celui qui croit en lui n'est point jugé, mais celui qui ne croit pas est déjà jugé, parce qu'il n'a pas cru au nom du Fils unique de Dieu. » Maintenant, lisons le verset 36 du même chapitre. « Celui qui croit au Fils a la vie éternelle. Celui qui ne croit pas au Fils ne verra point la vie, mais la colère de Dieu demeure sur lui. » Donc, selon Jésus, croire et obéir marchent main dans la main. Lisons Jean chapitre 5, verset 24. « en vérité, je vous le dis, celui qui écoute ma parole et qui croit à celui qui m'a envoyé a la vie éternelle, et ne vient point en jugement, mais il est passé de la mort à la vie. » Maintenant, allons au verset 38, toujours dans le même chapitre. « Et sa parole ne demeure point en vous, parce que vous ne croyez pas à celui qui l'a envoyé. » Passons au chapitre suivant, soit à Jean chapitre 6, verset 40, et notez ce que Jésus dit au sujet de la volonté de Dieu. « La volonté de mon Père, c'est que quiconque voit le Fils et croit en lui ait la vie éternelle, et je le ressusciterai au dernier jour. » Passons maintenant à Jean chapitre 7, verset 37. Jésus prêche à l'occasion d'une fête. Le dernier jour, le grand jour de la fête, Jésus, se tenant debout, s'écria, « Si quelqu'un a soif, qu'il vienne à moi et qu'il boive. Celui qui croit en moi, des fleuves d'eau vive couleront de son sein, comme dit l'Écriture. » Que veut dire Jésus? Il s'explique au verset 39, le verset suivant. Il dit cela de l'Esprit que devaient recevoir ceux qui croiraient en lui. La Pentecôte n'avait pas encore eu lieu, car l'Esprit n'était pas encore, parce que Jésus n'avait pas encore été glorifié. Au verset 38, Jésus a dit de celui qui croirait en lui, « Des fleuves d'eau vive couleront de son sein, comme dit l'Écriture. » Autrement dit, l'Esprit de Dieu va se manifester à travers la vie de ceux qui sont nés de nouveau. La Bible dit, « Mais à tous ceux qui l'ont reçu, à ceux qui croient en son nom, elle a donné le pouvoir de devenir enfants de Dieu. » L'Évangile selon Jean, chapitre 1er, verset 12. « Crois au Seigneur Jésus et tu seras sauvé. » Le livre des Actes, chapitre 16, verset 31. « Car Dieu a tant aimé le monde qu'il a donné son Fils unique, afin que quiconque croit en lui ne périsse point, mais qu'il ait la vie éternelle. » Jean, chapitre 3, verset 16. Donc, l'expérience de la nouvelle naissance est le résultat de ce qui se produit lorsqu'une personne met sa foi en Jésus-Christ. Vous vous dites que tout va bien dans votre cas. « Je crois en Jésus depuis mon enfance. Je pensais que vous nous arriveriez avec une chose exceptionnelle. Vous ne faites que parler de croire en Jésus-Christ. Il n'y a rien là. Permettez que je vous pose une question. Que signifie croire en Jésus-Christ? Est-ce donner notre accord intellectuel aux faits tels que présentés dans la Bible? Est-ce croire que Jésus naquit d'une vierge à Bethléem, qu'il devint un jeune homme, qu'il devint un enseignant renommé, qu'il devint le sauveur du monde, et tout ce que vos parents et vos grands-parents vous ont enseigné? Est-ce cela, la nouvelle naissance? Naissons-nous de nouveau simplement en croyant tout ce qu'on nous a enseigné? Non, ce n'est pas ainsi que ça se passe. Voici ce que Jésus voulait qu'il croie. Au verset 9 de Jean, chapitre 14, Jésus dit, « Celui qui m'a vu a vu le Père. » Il a dit aussi, « Moi et le Père, nous sommes un. » Jean, chapitre 10, verset 30. Mes amis, si vous ne croyez pas que Jésus est Dieu fait chair, vous n'êtes jamais nés de nouveau. De plus, de faux docteurs et des sectes religieuses affirment croire la Bible. Ils ont même leur propre Bible. Ils affirment croire en Dieu le Père, Dieu le Fils et Dieu le Saint-Esprit. Demandez-leur s'ils croient que Jésus-Christ est Dieu fait chair. Ils répondent, « Oh là, je crois en Dieu, je crois certaines choses au sujet de Jésus et je crois certaines choses au sujet du Saint-Esprit, mais ne me dites pas qu'ils sont Dieu. » Si vous ne croyez pas que Jésus-Christ est Dieu fait chair et qu'il est venu sur terre, si vous ne croyez pas à la divinité de Jésus-Christ, alors vous êtes perdus. Vous dites, vous voulez que je croie que Jésus est Dieu? Je vous le demande, s'il n'était pas Dieu, qui était-il? Écoutez bien, je sais ce que vous pensez. Vous dites, bien, je peux croire que Jésus était un excellent enseignant, un homme exceptionnel, un philosophe extraordinaire, un bienfaiteur exemplaire, un guérisseur insurpassable. Il aimait les enfants, il avait des amis, il était un homme merveilleux. Ça ne va pas. Soit que vous croyez que Jésus est Dieu, ou que vous croyez qu'il fut le plus grand menteur, le charlatan le plus rusé, le fraudeur le plus habile, le plus grand imposteur qui n'ait jamais marché sur terre. Il doit en être ainsi, car Jésus a affirmé être Dieu. Maintenant, soit qu'il est Dieu, soit qu'il fût un imposteur. Vous ne pouvez affirmer, « Je crois tout au sujet de Jésus, sauf qu'il soit Dieu. » Comment pouvez-vous croire qu'il fût simplement un homme bon s'il affirma être Dieu? Comment pouvez-vous croire qu'il fût un homme bon s'il a usé de pouvoir surnaturel pour guérir les gens et les transformer? S'il n'est pas Dieu, il est un imposteur. S'il n'est pas Dieu, vous n'avez pas à croire en lui. Mais s'il est Dieu, il a le droit de dire « Je suis la porte » et « Je suis le chemin, la vérité et la vie. Nul ne vient au Père que par moi. » L'Évangile selon Jean, chapitre 10, verset 9 et chapitre 14, verset 6. Voyez-vous où nous voulons en venir? Il y a une foule à l'extérieur, et vos amis ainsi que vos collègues de travail en font partie. Si vous les questionnez, ces gens vous diront que Jésus était une bonne personne. Bien, l'avez-vous accepté comme votre sauveur? Non, j'y réfléchis toujours. Bien. Si tu crois qu'il est si exceptionnel, pourquoi ne lui fais-tu pas confiance? Bien, vous savez, je ne crois pas qu'il soit l'unique chemin. Alors, Jésus n'est pas un homme si bon. Il a dit qu'il était le seul chemin. Il est un imposteur ou il est Dieu? Vous devez comprendre cela. Jésus est le plus grand charlatan, le plus grand menteur, ou il est Dieu. Soit que vous ne pensiez plus à lui, soit que vous remettiez votre vie entre ses mains. Jésus n'est pas la bonne personne exceptionnelle que nous avons décrite. Il n'est rien de tout cela. Il est Dieu ou il est un imposteur. Ainsi soit-il. il n'y a pas d'autre choix. Je vous le dis, mes amis, il y a des millions de personnes qui se trompent énormément en pensant qu'elles vont au ciel. Je vous le rappelle, si vous ne reconnaissez pas que Jésus-Christ est Dieu, vous êtes perdus. Vous n'irez pas au ciel. Il n'y a qu'un seul chemin, qu'importe ce que vous en pensez. Dieu lui-même a créé le ciel et envoyé son Fils expier vos péchés, et il dit, « Il y a un seul chemin, et son nom est Jésus-Christ, le Fils du Dieu vivant, qui a accompli toutes les prophéties juives au sujet du Messie, ainsi que le sacrifice annoncé par l'immolation de tous les agneaux. » Le Seigneur Jésus a accompli tout cela. Il est Dieu ou il est un imposteur? Où cela nous mène-t-il? Vous dites, « Bien, je crois que Jésus-Christ est le Fils de Dieu. Je crois qu'il est mort à la croix pour mes péchés et je crois qu'il a entièrement payé ma dette. Je crois qu'il est le Fils unique de Dieu et je crois que si je lui demande de pardonner mes péchés, il le fera. » Mais que signifie croire? De nombreuses personnes affirment, « Maintenant nous savons ce qu'il faut croire, mais que signifie croire? J'ai toujours cru. » C'est très intéressant. Prenez une concordance et trouvez tous les versets qui contiennent le verbe croire, c'est-à-dire chaque fois que Jésus ou les apôtres invitent quelqu'un à croire. Vous noterez chaque fois qu'une personne exprime sa foi en Jésus-Christ, un changement se produit. Réfléchissez à cela. Si vous reconnaissez que Jésus-Christ est le Fils de Dieu et que vous croyez qu'il est Dieu, croire est plus qu'un exercice intellectuel. C'est un engagement de toute notre vie. Je désire m'assurer que vous saisissiez une chose. Je vous ai enseigné que Christ est votre vie et que vous êtes accepté dans le bien-aimé et que nous n'avons pas besoin de faire des œuvres pour obtenir la grâce de Dieu. Mais je veux ajouter quelques précisions. Jésus-Christ vient habiter en nous par le Saint-Esprit, ce qui s'appelle naître de nouveau. Il le fait afin que nous marchions devant Dieu dans la piété et la sainteté. Croire en Jésus n'est pas un simple assentiment intellectuel par lequel nous reconnaissons sa personne. Mais c'est aussi reconnaître dans notre cœur qu'il est Dieu, et puisqu'il est Dieu, lui confesser nos péchés sans repentir. En nous confessant et en nous repentant, nous l'acceptons comme Sauveur et Seigneur. De nombreuses personnes s'inquiètent de la pérennité de leur salut. Elles se demandent si elles sont sauvées pour toujours. Je ne m'inquiète pas de cela, car je sais que si une personne est sauvée par la grâce de Dieu, elle l'est éternellement. Ces personnes inquiètes voient autour d'elles des gens qui se disent sauvés et qui vivent dans le péché. De nombreuses personnes ne furent jamais sauvées. Permettez que je vous pose quelques questions. Comment naissez-vous de nouveau? Comment recevez-vous une nouvelle nature? Comment est-ce que Christ peut habiter en vous et son esprit habiter en vous et vous donner des dons, c'est-à-dire vous donner des dons spirituels, vous enseigner, vous encourager, vous consoler? À qui revient la responsabilité de vous convaincre de péché, de justice et de jugement? Qui vous révèle que le sacrifice de Jésus est suffisant pour expier nos péchés? Voici comment savoir si vous êtes né de nouveau ou non. Ce n'est pas une question de combien d'églises vous avez été membre, combien de fois vous avez été baptisé, que ce soit par immersion, aspersion ou versement d'eau. Ce n'est pas une question de fréquentation d'église, de fidélité, du montant de votre offrande, du fait que vous priez, du nombre de fois que vous avez lu la Bible. Il n'y a qu'un critère. Est-ce que l'Esprit de Dieu habite en vous? L'Esprit de Dieu vous habite si vous êtes né de nouveau. Vous avez l'Esprit de Dieu et une nouvelle nature divine. Lorsque vous pécherez contre Dieu, vous serez convaincu de péché et attristé dans votre cœur. si vous pouvez pécher contre Dieu sans être convaincu de pécher dans votre conscience et sans en être attristé, il est probable que vous n'êtes pas habité par le Saint-Esprit. Vous n'êtes pas né de nouveau et vous êtes en route pour l'enfer, qu'importe si vous fréquentez une église ou si vous faites de bonnes œuvres. Sans la présence du Saint-Esprit, qui est la confirmation divine de votre nouvelle naissance, vous n'irez jamais au ciel. De nombreuses personnes vivent continuellement dans le péché, désobéissent à Dieu, et ce, en se disant chrétiennes. Permettez que j'explique un point. Une personne sauvée peut tomber dans un péché, y devenir esclave, et demeurer dans cet état des semaines et des mois, même plus longtemps encore. Cette personne devient confuse et ne sait plus comment se libérer. Il en est ainsi parce que de nombreuses personnes fréquentent des églises qui ne font qu'enseigner le plan du salut d'un dimanche à l'autre. Personne ne leur enseigne comment marcher avec le Seigneur, que Christ est leur vie, et c'est lui qui a la puissance de les libérer de tout légalisme. Ils n'apprennent jamais cet aspect de la vérité. Je comprends comment un péché peut piéger une personne, mais je désire vous dire quelque chose. Qu'importe combien creux une personne est tombée dans le péché, si elle est née de nouveau par l'action du Saint-Esprit, le Seigneur Jésus, qui a fait sa demeure dans son cœur le jour de son salut, y habite toujours. Le Saint-Esprit est toujours dans son cœur, et il y fait son travail de conviction de péché, de justice et de jugement. Il avertit la personne au sujet de la discipline de Dieu qui la frappera un jour. Vous devez vous rendre compte qu'il n'y a qu'une porte au ciel. Et Jésus a dit, « Je suis la porte. » Vous traverserez cette porte en mettant votre foi en Jésus-Christ. Cette foi n'est pas un simple assentiment intellectuel, mais une consécration de votre vie. Vous vous consacrerez à celui que vous savez être Dieu et dont la vie devient votre vie et qui la transforme. Cela ne signifie pas que vous ne pécherez plus, mais que vous ne pécherez plus sans être perturbé par votre conscience et convaincu de pécher. Cela vient avec le don de la grâce de Dieu. Le Saint-Esprit sonne l'alarme lorsque nous péchons. Certaines personnes doutent de la pérennité du salut parce qu'elles voient des gens qui se disent sauvés vivre dans le péché. Mais ces personnes ne sont pas toutes sauvées. L'apôtre Jean donne un avertissement à ce sujet. « Ils sont sortis du milieu de nous, mais ils n'étaient pas des nôtres. Car s'ils avaient été des nôtres, ils seraient demeurés avec nous. Mais cela est arrivé afin qu'il soit manifeste que tous ne sont pas des nôtres. » 1 Jean chapitre 2, verset 19. Donc, je vous pose une question. Croyez-vous vraiment que Jésus est Dieu? Est-ce que votre Dieu mentirait? Non! Bien, Jésus a dit, « Si un homme ne naît de nouveau, il ne peut voir le royaume de Dieu. » L'Évangile selon Jean chapitre 3, verset 3. Croyez-vous cela? Bien, s'il est Dieu, il a dit la vérité. Êtes-vous né de nouveau? Bien, je crois en Jésus. Que croyez-vous au sujet de Jésus? Croire la Bible comprend une consécration de notre vie à Dieu. Ce n'est pas un exercice intellectuel comme croire ce que nous lisons dans un livre de science. C'est plus que croire qu'il existe. Je vous lance une invitation aujourd'hui. Qu'importe qui vous êtes, vous savez que votre justice ne pourra jamais satisfaire les normes de sainteté de Dieu. Vous n'avez qu'une façon d'entrer au ciel. Reconnaître que le Seigneur Jésus est mort à la croix pour vos péchés. Vous rendre compte que vous avez besoin de lui, puisqu'il est l'unique chemin qui conduit au ciel. Confessez-lui vos péchés. Demandez son pardon. Dites-lui que vous mettez en lui votre confiance comme sauveur personnel et qu'il est le Seigneur de votre vie. Dites-lui que désormais, vous le suivrez. Je vous supplie de faire cela aujourd'hui même, qu'importe d'où vous écoutez cette émission.